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2: Mon père, il m'apprend à cuisiner. Du coup, moi j'adore cuisiner avec lui. Et une fois, moi, j'ai fait des haricots verts et, avec de la viande rouge. Et en fait, maintenant, je veux faire des repas que toute seule.
3: Moi, je cuisine des tagines, des couscous. Des fois, je cuisine avec ma mère des gâteaux, des pancakes.
4: Moi, je cuisine un bon coq et un poulet. Je suis le poulet qui danse, je suis le poulet qui danse.
5: Je sais faire des salades, j'aime bien. Ma maman, elle a cuisiné un repas, mais j'arrive pas à dire parce que c'est dans mon pays. 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
10: Alors avec toi, des histoires de clés, des histoires de clous, moi je sais plus, je te laisse raconter.
12: Aujourd'hui, je vais vous raconter l'expression « ne pas valoir un clou ». Que je luxu verbial courant nabenat mérite nad balou destad que utilitat donc endus mots est nul.
13: Ah, c'est vrai que c'est joli.
14: C'est nul. Zéro.
12: C'est une locution verbale courante d'avoir presque aucun mérite, n'être presque d'aucune valeur, d'aucune utilité, donc en deux mots être nul. Par exemple, que collectionne le Sky House n'est bon pas sur Cloud, mais que vous avez mis tout dessus. Par exemple, je collectionne les cailloux, mais ce n'est bon pas sur Cloud, mais je les aime quand même.
15: La vie ne vaut rien. La vie ne vaut rien.
10: Il y a tellement de choses qui valent pas un clou, mais qu'on aime quand même. Merci Zoé.
12: Merci, ça dit chat.
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16: C'est quand même un rêve pour moi parce que c'est vrai que je ne pensais pas en arriver à ce stade-là.
10: Vous êtes fiers de vous?
16: Un petit peu, oui, quand même.
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16: Donc, je m'appelle Marie-Pierre Poulet, j'ai 70 ans. Je viens d'être titrée au championnat d'Europe de natation qui se sont déroulés en Pologne à Lublin sur le 100 mètres 4 nages. Je nage à jouer les tours, au club de jouer les tours, à jouer natation.
10: Vous êtes championne d'Europe.
16: Disons que pour moi, c'est un petit peu impressionnant. Je réalise pas trop pour l'instant. C'est une compétition qui s'est passée comme une autre compétition. J'adore faire des compétitions. Et c'est vrai que plus on m'en parle et plus je me dis ah oui, quand même.
10: Que vous avez toujours été nageuse.
16: Ah oui, ça, j'ai toujours été nageuse. Depuis l'âge de 9 ans, j'ai été nageuse. J'ai commencé dans un club de la Sarthe. Ensuite, j'ai suivi mes parents. On a été mutés en Indre-et-Loire. Et j'ai fait les championnats de France en 97 à Saint-Pierre-des-Corps. La piscine de Saint-Pierre a brûlé. Donc, je me suis dit, il faut quand même qu'on trouve un club pour continuer à nager parce que c'est quand même pas ma raison de vivre, mais beaucoup quand même. Puis en fait, je me suis orientée sur jouer. Très contente également de rapporter ces titres pour le club de jouer les tours, bien sûr. L'endroit où je me sens bien, c'est dans le sport. Parce que j'ai fait énormément de sport, donc j'ai touché à beaucoup, beaucoup de sport. Et c'est vrai que l'ambiance a été magnifique et c'était franchement époustouflant au niveau organisation, au niveau... C'est...
10: Vous avez dû entendre pas mal de langues. Est-ce qu'il y a...
16: Énormément.
10: C'était qui vos adversaires?
16: Il y avait beaucoup de gens des pays de l'Est, hongrois, tchécoslovaquie. On est toujours en attente dans les chambres d'appel, comme on voit aux Jeux Olympiques et tout. C'est vrai que c'est impressionnant de voir ça. Entre nous, parfois, il y a des regards qui sont un petit peu... On se dit, mince, celle-ci, elle est un peu plus forte, ou celle-là, il faut que je me méfie, il faut que je surveille et tout, parce qu'on sait à peu près quels seraient nos adversaires, si je puis dire.
10: Et elles savaient que vous alliez être leur adversaire?
16: Alors moi, je parle pas anglais, enfin très peu. Je sais pas. Les numéros de place, on se dit, celle-ci, elle est un peu plus forte et tout, donc il faut que je surveille, etc. Si,
10: Médaillée d'or en Pologne, il y a quelques jours, Marie-Pierre est aussi fidèle depuis 43 ans.
16: Tous les jours, voilà, je travaille.
10: Vous nous donnez un peu du fil à retordre en ce moment avec tout ce qu'on parle sur la retraite. Ou vous dites non, moi 70 ans c'est bon, qu'est-ce que vous faites de beau?
16: Je travaille au Crédit Agricole. Pour moi, ça a toujours été un leitmotiv aussi le travail, parce que ça m'a créé du lien social.
10: Et puis un certain goût de l'effort peut-être, parce que ce fameux 100 mètres 4 nage...
16: Eh bien je l'ai fait en 1:38.04.
10: L'année prochaine, vous y retournez?
16: L'année prochaine, peut-être, si je suis encore apte à pouvoir faire des compétitions, pourquoi pas, oui. Enfin, je sens l'adrénaline monter, et j'ai à cœur de vouloir satisfaire le club. Enfin, après, pour moi, ça coule de source, on va dire.

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1: Attention, je vous emmène dans vos souvenirs. Des souvenirs avec vos enfants.
2: Oh, oh tiens, voilà quelqu'un.
3: Petit ours brun.
2: Coucou, c'est toi mon copain.
3: Petit ours brun.
1: Le petit ours brun, vous l'avez sûrement en livre chez vous. Eh bien, sachez que l'entreprise Le Jouet Simple assemble les jouets de petit ours brun à Entrammes. Et ça fait un succès de dingue. Pierre Véron, le gérant, nous raconte cette histoire.
4: Qui fêtait l'année dernière ses 50 ans. Et en fait, à cette occasion, on a sorti une gamme de jouets, donc des petits véhicules, des petits camions, des jouets de bain. Et ça a été un véritable virage pour nous. On a sorti ces jouets en septembre dernier et on a eu des très bons retours sur cette gamme de produits.
1: La preuve, l'entreprise existe depuis 4 ans et au début, elle n'avait que 3 petits jouets.
4: Aujourd'hui, on a plus de 300 points de vente en France. Et l'année dernière, on aura vendu un peu plus de 60 000 jouets.
5: T'en as beaucoup des jouets.
1: Ça, c'est vrai. Et Le Jouet Simple est la seule entreprise à fabriquer ce style de jouets.
4: Entièrement fabriqué en France, en matière recyclée et à partir d'un seul matériau. Pas de colle, pas de vis, pas d'autocollant. Pour que nos jouets soient entièrement recyclables, lavables et démontables.
1: Et le concept est hyper poussé parce que les jouets sont même consignés.
4: On leur propose de nous renvoyer les jouets quand l'enfant ne jouera plus avec. Et ce qui va nous permettre, nous, de les reprendre et soit de les revendre en seconde main s'ils sont en bon état, soit de les recycler en nouveaux jouets s'ils sont en trop mauvais état. On va réutiliser la matière première.
1: C'est pas bête quand on sait qu'un enfant utilise un jouet que 6 à 8 mois.
6: Pauvre petit lion abandonné au milieu des trucs cassés. Il doit être triste tout seul.
1: Mais heureusement, petit ours brun est là pour prendre soin de lui. Alors je sais que l'entreprise a un point de chute en région Auvergne-Rhône-Alpes, mais la Mayenne a une place efficace et sentimentale.
4: On a aussi notre propre atelier d'assemblage qui est basé à Entrammes, et notamment ma maman d'ailleurs qui gère tout cet atelier d'assemblage.
2: Oh, oh tiens, voilà quelqu'un.
1: Eh bien c'est Mireille.
4: Mireille, voilà, qui est sûrement en train d'assembler des jouets aujourd'hui.
1: Ah, mais c'est tout ce qu'on aime, les histoires familiales. Et de la Mayenne à la France, en passant par l'Europe, l'entreprise continue d'évoluer.
4: Parce qu'en fait, il s'avère qu'on a eu pas mal de commandes venant pour l'export, donc notamment des pays européens. On a fait évoluer le nom de la marque en passant donc de Le Jouet Simple à Simple.
1: C'est simple, on n'a pas fini d'entendre parler d'eux. Pierre Véron continue les partenariats avec d'autres personnages. Mais en attendant, je crois que petit ours brun a aussi envie de participer à l'économie circulaire.
5: Tu sais quoi ? Ce soir, en rentrant de l'école, on va voir si on trouve d'autres pluches à soigner.
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7: Wikizef, petit guide à l'usage des étrangers du sud du péage d'Arras en vacances dans notre belle région.
8: Nous sommes de retour dans la famille. En ce moment, il fait beau, il fait froid. Ben, on est dans le nord, il y avait un indice. Et en plus, il y a un vent de voleur. C'est une situation que j'aime peu parce qu'en général, quand on dit « oh, il fait froid », on nous répond « ben non, il fait pas froid, c'est le vent qui est froid ». Je pourrais la taper, la personne qui me dit ça. Parce que la conséquence directe du vent froid, c'est qu'il fait froid. Du coup, avance et ferme votre gif. Donc, je résume. Il fait froid, mais il fait beau. Il y a quelqu'un qui a allumé la lumière et d'un coup, vous voyez votre cousine enlever son manteau, tirer sur son col et pousser un soupir. Je sais pas ce que j'étouffe d'un coup. Et son mari de répondre. Qu'est-ce que t'as tes vapeurs de belle-mère? Ne paniquez pas. Wikizef est là pour vous aider. Je vous comprends, ça surprend. Bon, ce n'est pas très 21e siècle comme expression. Mais c'est celle qu'utilisait ma grand-mère quand elle avait une bouffée de chaleur. Ou quand elle remarquait que quelqu'un avait anormalement chaud. Cocteau, tête rouge, t'as des vapeurs de belle-mère ou quoi ?
9: Définition.
8: Les vapeurs de belle-mère sont originellement les bouffées de chaleur dont souffre la majorité de la gente féminine lors du dérèglement hormonal conséquent de l'arrivée de la ménopause. Quand je parle des filles et de leurs soucis, en général, je préfère partir dans le médical par les temps qui courent, c'est plus sûr. Et puis c'est imagé, parce que dans l'esprit de ma grand-mère, que je rappelle est enterrée au cimetière de l'Est depuis les années 80, je replace dans le contexte. Hein. La ménopause atteignait essentiellement les belles-mères. Ou si vous préférez, si t'es belle-mère, t'es forcément ménopausée. Et je tiens à préciser qu'elle disait ça aussi aux hommes. Mais quand est-ce que ça peut vous arriver d'avoir des vapeurs de belle-mère, par exemple ?
9: Exemple.
8: En écoutant le discours de Vladimir Poutine, en s'apercevant que son match Tinder, ben, c'est sa sœur, avec leur nouvelle mode de ne pas mettre la photo en plus. Et alternative à vapeur de belle-mère, il y a « J'ai chaud, je crois que j'ai une buée ».
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11: Quand il y a des prédateurs, bah, mais sa tête dans sable, au moins ils disent que c'est un pot avec des roses qui dépassent.
12: Pourquoi l'autruche met de temps en temps sa tête dans le sable?
13: Pour peut-être manger les bêtes dans le sable.
14: Pour manger ce qui est dans le sable, pour tout simplement voir ce qu'il y a dans le sable.
15: Pour dormir.
12: Si elle veut voir ce qu'il y a dans le sable et qu'elle met sa tête dans le sable, elle voit plus rien.
14: Bah, peut-être qu'elle résiste au sable.
12: Ou alors elle a une frontale.
14: Je pense pas.
16: C'est peut-être pour manger ce qu'il y a dans le sable, mais plus profondément avec sa bouche.
11: Quand il y a des prédateurs, bah, met sa tête dans le sable. Au moins, ils disent que c'est un pot avec des roses qui dépassent.
17: Oh, les jolies fleurs!
16: Comme ça, elle voit pas ce qui se passe autour et elle a plus peur.
12: Qu'est-ce que vous faites si quelqu'un vous court après?
16: Courir. Dire à quelqu'un qu'on a besoin d'aide.
12: Tu vas pas mettre ta tête dans le sable?
16: Bah non, sinon il peut nous attraper facilement.
11: Ou alors sinon on lui met un coup de poing dans la figure, au moins bah, c'est lui qui a la tête dans le sable et nous on s'en va.
12: Mais pour l'autruche alors elle?
14: Pour l'autruche c'est facile, elle court plus vite que nous.
12: Et vous savez comment on fait des petits autruches?
14: Une fois qu'ils sont dans l'œuf, bah, ils cassent la coquille et ils sortent.
12: Donc c'est avec des œufs?
14: Bah oui.
12: Vous avez déjà vu un œuf d'autruche?
14: J'ai cru en voir un en vidéo, mais non. Comme les œufs normaux, mais quand même un peu plus gros.
18: Oh, plus ils sont gros, plus les œufs.
14: Bah, l'œuf, j'en ai déjà vu, mais pas en vrai. L'œuf, il est gros comme ça.
12: Il est en effet très gros. Comment est-ce qu'on peut avoir une poêle suffisamment grande pour faire un œuf au plat d'autruche?
14: Tu fabriques soit une grande poêle ou...
17: Non, pas la poêle à frire!
14: Soit... J'essaie de trouver une grande poêle, bah, comme ça c'est bien. On a des poêles grandes, mais ça suffit, des poêles comme ça, ça suffit.
19: Ou alors on le fait tout simplement pas cuire, on les laisse vivre.
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20: Je rêvais d'avoir une maison à la campagne. Cette maison, c'est comme si j'y étais née. C'est ma maison de famille.
21: Ma maison s'appelle l'Ostao de la Mar.
22: C'est une maison un peu envoûtante.
23: Eh bien, vous voyez, des livres et trois fenêtres qui me donnent le paysage du pays, comme si c'était trois tableaux.
0: Ils ont vécu ici.
10: Thibaut Gaudry.
24: Ce fut autrefois Montmartre ou Montparnasse. C'est aujourd'hui Saint-Germain-des-Prés, avec ses rendez-vous littéraires, ses silhouettes et ses figures. Avec Juliette Gréco, qui en fut l'enfance et n'y est plus qu'une passante.
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0: Symbole de liberté et de féminité, la jolie môme Juliette Gréco devient à la fin des années 50 la muse de Saint-Germain-des-Prés, avant de devenir une icône de la chanson française à texte. Ce qu'elle n'avait pas prévu, se rêvant plutôt danseuse.
26: Je donne mes textes à Cosma, il aime si tu t'imagines, et l'après-midi même, il en fait la musique. Et moi je suis là, maintenant il va me falloir chanter. Et puis tout d'un coup le miracle s'est produit. Pour moi, il y a eu un miracle. Voilà, ça y est, je m'envole, je me mets à chanter. Et depuis, j'ai toujours chanté.
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0: Juliette s'échappe régulièrement de Saint-Germain-des-Prés, fuit le tourbillon de la vie parisienne pour goûter la douceur de vivre du Sud. En virée parfois à Saint-Tropez, avec ses copains Boris Vian ou François Sagan. Jusqu'en 1985, où elle est invitée à chanter au festival de Ramatuelle. Et c'est le déclic. C'est là qu'elle veut vivre avec son mari, le musicien Gérard Joannest.
27: Je voulais une maison face à la mer. Je voulais le soleil qui tourne autour de la maison toute la journée, parce que Gérard adore ça. Et je voulais une maison qui me permette de rêver dans le silence.
0: Elle achète un terrain et demande à Serge Meige, l'architecte du théâtre de Verdure, où elle a chanté pendant l'été, de lui concevoir son futur havre de paix qu'elle baptise la Maya. Elle va en penser les moindres détails, comme cette table de jardin construite autour d'un mûrier platane ou la tortue en mosaïque au fond de la piscine.
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0: Juliette, contemplative, aime se ressourcer sur la terrasse, avec vue sur la Méditerranée, et dans son jardin constellé de toutes sortes d'espèces méridionales. Elle développe même une passion pour les orchidées blanches.
1: Elle fait de ce jardin et de sa maison son petit coin de paradis, son refuge. Celui qu'elle n'a jamais eu petite et qu'elle partage avec ses chats, ses chiens, un ménate prénommé Goya et même un bébé panthère. Mais on peut aussi la croiser dans Ramatuelle, au marché ou au café de l'Ormeau. Et puis, femme libre, c'est également une collectionneuse, notamment d'objets érotiques, mais aussi religieux.
2: Déshabillez-moi.
1: Elle était venue, elle aime toujours chanter au festival de Ramatuelle.
27: C'est vrai que ça ressemble un peu à Avignon, quand Avignon a démarré. C'est-à-dire une chose totalement artisanale, faite d'amour, de tendresse et de sueur, de larmes de sang, de larmes de sel, de larmes de miel.
1: C'est dans cette maison, face à sa Méditerranée, le 23 septembre 2020, que la jolie môme quitte la scène.
3: Jolie môme.
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4: C'est la Camini Minute, votre chronique de la joie et de la bonne humeur. Comment ça va les amis? Enfin, je dis comment ça va les amis, je pourrais dire CMTV. Oui, parce que je sais pas si vous avez remarqué, mais je sais pas si c'est la nouvelle génération, mais il y a des gens, quand ils parlent, ils mettent de moins en moins de voyelles, de moins en moins de lettres. Pour dire « il y a rien », ils disent « il y a R ». Pour dire « mort du rire », ils disent « MDR ». Pour dire « pété de rire », ils disent « PTDR ». Et pour dire « à ce qui paraît », ils disent « à skip ». Il y a de moins en moins de lettres, de moins en moins de mots. Mais si on continue comme ça, ils vont parler comment dans 10 ans, les gens ? C'est quoi cette façon de parler, là ? Je veux dire, il n'y a rien, c'est pas une longue phrase. Je comprends qu'on veuille écourter des trucs, mais il n'y a rien, c'est pas long, il y a R. Comment on va parler dans 10 ans ? Moi, je dis... on parle de plus en plus des extraterrestres et des ovnis. Moi, je pense que si les extraterrestres viennent sur Terre, c'est à cause des gens qui parlent comme ça, qui réduisent les mots. C'est quoi cette façon de parler, franchement? C'est abusé, quoi. Parler français, c'est une belle langue, le français. Il y a R, MDR, PTDR, ASKIP, il est BG pour dire beau gosse. Mais c'est bien de dire qu'on est beau gosse, ça fait plaisir d'entendre beau gosse. C'est plus plaisant que BG. Ils enlèvent les voyelles comme ça. Ça me rappelle les films coquins qu'on voyait sur Canal+, au début du mois, le samedi du mois, quand c'était encrypté. Vous vous rappelez ça? Faites pas semblant. Hein. Lui, à tous les auditeurs d'ici Picardie, vous aussi, vous êtes tombés au moins sur du crypté sur Canal+, dans les années 90. Et ben c'est pareil, cette nouvelle façon de parler là. Des mots courts, de plus en plus courts. Et d'ailleurs, même les rappeurs de nos jours ont des noms d'artistes de plus en plus courts. ZKR, PLK, SCH, MHD. Après, il y en a qui gardent quand même les voyelles. Gims, Jules, Vald. Et bien sûr, on terminera par les groupes asiatiques, les Coréens de BTS. Alors eux, ils n'ont pas mis de voyelles, mais BTS, c'est quand même Bac+2.
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5: L'ancien mystique manoir de dames. Chambre d'hôte, petit déjeuner, salon de thé, événements, fiançailles, mariage, on peut tout faire ici.
6: Bonjour.
5: Enchantée.
6: Enchantée, bienvenue chez nous.
5: Ben, merci. Donc c'est vous qui avez une vie de princesse, vous m'avez dit au téléphone.
6: J'ai mon prince dans la cuisine.
5: C'est cool, écoutez. Julia et David, donc une magnifique histoire d'amour qui va être très énervante, j'en suis sûre.
6: Sûrement.
5: Alors c'est quoi ce manoir ?
6: Donc c'est un manoir qui date de 1900.
5: Ouais.
6: Et en fait, il a été créé quand les usines ont été créées également. Donc c'est le dirigeant de ces usines-là qui a construit ce manoir.
5: L'usine qui est en face, là.
6: C'est ça. Ventron Confection.
5: Je décris la princesse. Quand même. Cheveux longs.
6: Oui.
5: Bleu, montrez-moi, retournez-vous. Vert. Magnifique. Ah, bleu-vert.
6: Oui.
5: Ouais, dans la pénombre, on ne voit pas bien parce que c'est un peu pénombre,
6: c'est
5: le manoir.
6: C'est ça, hein. c'est le style du manoir, ouais.
5: Ouais, c'est ça. Ouais. Piercing.
6: Oui. Hein. Tatouage, tout ça.
5: Ouais. Ah ouais, c'est ça. Oui, une princesse très moderne. Ouais.
6: Voilà.
5: On n'est pas dans la petite princesse avec la petite robe rose,
6: non.
5: Et les flots dans les cheveux. Quoi.
6: Non, c'est la princesse habillée en noir.
5: Et voici David, donc le prince charmant. Bah, écoutez, je suis enchantée. Hein,
2: enchantée.
5: Ravie. Vous aussi.
2: C'est ça, rocker, oui, au motard plutôt. Voilà.
5: C'est ça.
2: La barbe, les cheveux du coup un peu plus courts. J'avais les cheveux longs pendant un temps. Mais...
5: Ouais, avec une. Comment ça s'appelle ça ?
2: Ah, la banane du coup.
5: Oui, la banane, voilà. Le piercing aussi, etc. Donc,
2: c'est ça.
5: Un prince charmant tout à fait moderne aussi.
2: Voilà, c'est voilà. Tout à fait.
5: Ce manoir, vous l'avez acheté ?
2: Oui, on est passé devant après une visite qu'on avait fait du côté du 90.
7: Au nord de Belfort, ouais.
2: Mais oui, c'était par un détour du coup à moto plutôt que de revenir par la voie rapide. On a fait le détour côté Vosgien pour l'école, c'était toujours sympa. Et puis on a vu le manoir qui, lui, n'était pas en vente pour le coup. Et on s'est arrêté devant parce qu'on l'a trouvé magnifique. On a fait quelques photos. On s'est dit, c'est une bâtisse comme ça qu'il nous faut. Et en rentrant, continuant nos recherches pour les maisons, deux semaines plus tard, on est tombé dessus, tout fraîchement mis en vente.
7: D'accord.
2: On s'est dit, il y a quelque chose à faire. Donc, on est revenu, on a fait la visite, on est tombé sous le charme, malgré l'état du coup...
7: Parce qu'on est tombé sous le charme de l'escalier, et puis après, on avait pu...
5: C'était mort.
7: Ouais, c'était mort.
5: Ah, et alors, ça vient
7: d'où ? Parce que moi, c'était un rêve de petite fille. Je disais toujours à ma grand-mère qu'un jour, j'aurais un château, et elle me dit, bah, si t'en rêves, t'en es capable de le faire, alors tu le feras.
5: D'accord, et vous saviez que c'était son rêve ?
2: Oui, tout à fait, bah, ça faisait déjà un moment qu'elle en parlait aussi, et puis voilà, c'était le but de pouvoir justement réaliser son rêve. Après, oui, il y a un investissement, il y a une grande part de folie. On y met toute notre âme, tous nos budgets, tout ce qu'on peut, pour pouvoir, du coup, réinvestiguer les lieux, lui redonner le cachet d'antan, et puis... Voilà, que ça reprenne vie complètement.
7: On a eu vraiment un coup de cœur en rentrant, et puis en sortant, on a dit, bon, on est un peu dans la merde. Parce qu'il y avait énormément à faire, c'était pas le budget qui allait, c'était pas le coin qu'on voulait. Et finalement, en ressortant, on s'est regardé, on a dit, bah ça y est, c'est lui, quoi.
5: Alors, vous faites chambre d'hôte,
7: c'est ça.
5: C'est là qu'on mange ?
7: Là, on fait chambre d'hôte, là, on fait les petits déjeuners, les tables d'hôte et les salons de thé.
5: C'est votre cuisine à vous ?
7: Oui.
5: Oui, parce qu'on est chez vous, en fait.
7: C'est ça.
5: Mais c'est génial, hein, c'est vachement beau.
7: Les gens sont vraiment immergés chez nous.
5: Ah ouais, c'est magnifique.
2: Tout refait au complet.
5: Et votre but, c'était d'ouvrir une chambre d'hôte.
7: Oui, oui. Okay. Ouais, ouais. Notre but, à la base, c'était même d'avoir un château pour sauver un lieu. Et après, on a eu beaucoup trop de contraintes avec les châteaux. Mm-hmm. Donc, on s'est rabattu sur les manoirs où on pouvait un peu plus s'amuser, en fait.
5: D'accord. Donc, vous bossez tout le temps, quoi.
2: C'est ça, tout
5: vous
2: le temps.
5: Vous faites des travaux vous-même ?
7: Oui. Ah oui, on fait tout nous-mêmes.
2: Moi, je travaille encore à côté. Donc, madame est dédiée vraiment pour la partie gestion du manoir chambre d'hôte.
5: D'accord, madame la princesse.
2: La princesse, c'est un peu Cendrillon aussi, puisqu'elle s'occupe de tout derrière. Et après, pour ce qui est partie travaux, elle m'aide énormément. Bah, surtout pour ce qui est décoration, c'est les idées de madame. Après, madame m'a appris pas mal de choses, tout ce qui est placo, tout ça. Moi, c'est la partie électricité. La partie plomberie, autodidacte, où on avance comme ça.
5: C'est les idées de madame, hein ?
7: Voilà,
5: c'est ça.
7: C'est
5: hein.
7: Ça.
5: Comment vous avez
7: après,
5: fait,
7: j'ai de la chance, il suit beaucoup. Et puis, on a les mêmes goûts, donc en fait, oui. C'est pas compliqué, quoi.
5: Il n'y a pas besoin de le convaincre.
7: Voilà, c'est ça.
5: Combien il y a de mètres carrés, alors ?
7: 800 mètres carrés. On en a rénové 250.
5: Je sais pas si je vous trouve pas un peu fou.
7: Non, tout le monde nous le dit.
5: Ah, oui. C'est assez banal ce que je
7: voilà.
5: Vous dis.
7: Voilà, on est passionnés, puis on aime ce qu'on fait, et on savait que ce serait des sacrifices, mais du moment qu'on est ensemble, comme on a dit, qu'on tient le coup, c'est le principal. Parce que bah, cette année, ça va faire 18 ans qu'on est ensemble.
5: Vous êtes rencontrés très jeune.
7: Très jeune, ouais. Ouais, on s'est mariés très jeune aussi, et puis après, on a toujours fait en fonction que l'autre puisse évoluer. Quand on évoluait, l'autre patientait, et puis l'aidait à évoluer, et ainsi de suite. Et ça, c'était le but ultime de notre couple, ouais.
5: Donc, vous vivez... à Ventron toute l'année. C'est assez isolé, c'est assez calme.
7: Oui, on aime bien. Ouais. On est tranquille.
5: Oh là là, vous êtes des ovnis pour moi.
7: En fait, je pense qu'on est dans des corps de jeunes, mais avec une mentalité assez ancienne. On aime les choses comme ça. Moi, j'ai vécu avec mes grands-parents. Donc, c'était une ambiance déjà où la famille était importante, les repas étaient importants, la convivialité, les choses à l'ancienne. Je voyais mon grand-père souvent dans les jardins en train de travailler. Donc, tout ça, pour moi, c'est ancré en moi et il a vécu un peu préparé. Donc, c'est ce qu'on aime, notre tranquillité. On adore cuisiner tout nous-mêmes, recevoir les gens, leur proposer en fait un univers carrément différent.
5: Ah, bah, carrément. Hein.
2: Oui, comme c'est marqué du coup sur les annonces, c'est le voyage hors du temps. Quand on rentre ici, on change d'ambiance, d'univers.
5: Vous vous êtes bien rencontrés tous les deux. Hein. Vous notez quand même la chance que vous avez ?
7: Ah, bah, ça, oui, on sait qu'on a beaucoup de chance. Ouais. Ah, ouais, parce que tout le monde pourrait pas vivre cette expérience. Et puis, on nous l'a tout de suite dit, est-ce que notre couple est solide ? Parce que sinon, la banque n'aurait pas suivi les projets comme ça, quoi.
5: Ah oui. Ah ouais. Vous avez fait quoi ? Vous avez vu des psys, des certificats de solidité du couple pour le banquier ?
2: Non, bah, c'était pour démontrer, voilà, on avait la niaque, du moins, qu'on le voulait vraiment. Donc, à force d'insister, ils ont compris, du coup, que oui, on voulait, parce que d'après eux, les statistiques, c'était 70% des couples divorcent dès qu'ils achètent une maison avec des travaux, des choses comme ça.
5: D'accord. Voilà.
2: C'est pour ça qu'ils étaient réticents.
5: D'accord. Et alors, ça veut dire que ça a été long, c'est ça, d'obtenir les prêts bancaires, de convaincre?
7: Ouais. Déjà, on a dû se battre pratiquement 6 mois pour avoir le manoir. Et puis après, pratiquement aussi 3 mois, faire tout le tour des banques avec un business plan, leur montrer qu'on était solide. Ils voulaient savoir si on avait vécu des épreuves, des choses comme ça, pour voir si on allait tenir le coup.
5: Ouais. Ah, des épreuves dans le couple?
7: Ouais, c'est ça.
5: Oui,
7: c'est
5: ça. Vous avez répondu quoi, oui ou non?
7: Oui, nous, on a morflé pas mal, donc... On sait ce que c'est, donc on savait qu'on allait tenir largement le choc.
5: Mais je peux être indiscrète, en quoi vous avez morflé?
7: On a eu des épreuves de la vie pas très faciles, beaucoup d'accord. de décès, des maladies, des trahisons, des choses comme ça, c'est dur, en très peu de temps.
2: Des périodes financières très compliquées. On a vécu du coup en Saône-et-Loire, dans une ville paumée, à 30 minutes de toute commodité, on avait essayé, mais c'est vraiment à l'extrême. Et là, pour le coup, financièrement, on avait énormément de mal à s'en sortir.
7: On vivait avec 10 euros par mois pour manger. On a connu des périodes vraiment très très compliquées qui auraient la plupart du temps, on se serait séparés, quoi.
5: Ah, oh, je vous adore. Et là, ça tient la route, alors?
7: Là, ça commence à avoir de l'ampleur, ouais. Ouais, ouais. Je pense qu'il nous faudra encore quelques années pour vraiment se faire connaître. Mm-hmm. Mais comme on dit, on lâche pas l'affaire, quoi. Mm-hmm. Puis on a des clients super, donc c'est cool.
5: Donc voilà, le temps s'était arrêté, hein. Mais bon, il va reprendre son cours. Non. L'ancien mystique, mystique parce que vous aimez tout ce qui est mystique.
7: Voilà, c'est ça.
5: L'ancien mystique, manoir, deux dames.
7: Ouais. Alors ça, c'est le nom de mes ancêtres.
5: Ah, deux dames.
7: Deux dames, oui.
5: Donc c'est vous qui l'avez baptisé comme ça?
7: C'était pour rendre hommage à mes ancêtres qui, avant, étaient des nobles. Et quand il y a eu la guerre, ils ont vendu leurs particules pour pouvoir aller dans les rébellions, quoi.
5: Merci à vous deux, au revoir.
7: Merci, au revoir.
2: Merci bien.
5: Puis bonne chance pour tout ce qui vous attend. Hein.
7: C'est gentil, je vous remercie.
5: Merci d'être venu. Au revoir.
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1: Adieu Baleine, et adieu à toutes. Franz, une question.
2: Ah,
1: Kusiba, Bapla la chantate.
2: Bapla.
1: Ouais, bon. Si je vous pose cette question, c'est parce que le pitchou de mes voisins bat Atalatal. Ah. Anna Atalatal, c'est aller Koussi Koussa. Donc il pourra aller mieux bas Atalatal. À quoi fait maille d'une jaune que le pitchou del Bézi qui topasse des toussis. Ça fait plusieurs jours que le pitchou de mes voisins n'arrête pas des toussis. Alors, votre avis, qu'est-ce que ça signifie le verbe toussir en occitan?
2: Ce serait pas tousser.
1: Eh oui, bravo, bravo, bravo. En effet, en pays toussin, c'est dit toussir, autre prononciation, mais tussi, c'est des brembal au verbe tufega, sans oublier le verbe tufega pour dire également tousser. Mm. Alors, mais le pauvre drôle, vous pouvez dire que toussir ce qui conne. Alors, le pauvre drôle, c'est-à-dire le pauvre garçon, je peux vous dire qu'il tousse quelque chose. Et quand quelqu'un tousse bruyamment, on dit en Gascogne toulousaine que toussir comme une tibao.
2: Qu'il tousse comme un cheval.
1: Mais oui, oui, ah c'est bon quand une personne pousse très très fort. C'est pas dit les tabés qui toussissent comme une tambour. Oh. Ouais, comme un tambour, là aussi, c'est assez imagé. Oui. Ou encore qui toussissent comme une asclaire. Une asclaire, que j'ai quoi ? Eh bien, c'est quelqu'un qui fend le bois et qui tousse fort, Macarel, et qui frappe fort comme un forcené. La toux se traduit en occitan par la tousse, le toussimène, le toussite, et dans certains endroits de la Gascogne, la toussiquaire. Alors, concernant le pitchou du voisin, nous n'y a mal que nous n'ajons remède. Il n'est pas de mal sans remède. Une bonne sirop, et c'est la garite, un bon sirop, il sera guéri.
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3: Bonjour à toutes et tous, bienvenue dans Affaires classées, le podcast. Nous sommes en 1875, au cœur de la Bigorre, dans le petit village de Montousset, pas loin de Bagnères. Un fermier du village est assassiné avec sa fille. La veille, trois inconnus leur avaient rendu visite. Question, qui sont ces étranges visiteurs? La suite, dans un instant.
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3: Nous sommes en l'an 1877. Les gazettes judiciaires de l'époque regorgent de faits divers, de vols, de meurtres. Pour quelques sous, certains n'hésitent guère à frapper, à tuer. Souvent, hélas, ces drames sordides impliquent des ressortissants espagnols sans ressources. Des sans-domicile fixe, errant de ville en ville, profitant de la quiétude des campagnes pour commettre leurs méfaits. En cette fin de 19e siècle, la France accueille nombre d'immigrés fuyant leur patrie après l'invasion de Napoléon, comme en atteste le procès qui va suivre. Ce matin du 12 mars, une imposante foule de curieux s'est amassée des deux côtés de la petite rue qui conduit de la prison au palais de justice de Tarbes. Tous guettent le passage, dans un instant, du convoi à cheval qui transportera les accusés du crime de Montousset. Voilà plusieurs jours que la presse régionale annonce ce qui sera le procès criminel de l'année dans le coin. Il est 11h. Le président de la cour d'assises, Monsieur Léniel, vêtu de son imposante robe rouge et noire, ordonne aux gardes qu'on introduise les accusés. Deux hommes et une femme dans le box. Ils sont jeunes, une trentaine d'années, de taille moyenne. Les deux hommes sont originaires de la province voisine de l'Aragon, tandis que leur voisine de galère est certes née à Tarbes, mais de parents espagnols. L'affaire a débuté 2 ans plus tôt. Dans la soirée du 25 novembre 1875, le trio arrive d'Auch en diligence à la gare de Lannemezan. Ils vont marcher, à pied, toute la nuit, en direction du petit village de Montousset, dans le canton de Bagnères-de-Bigorre, qu'ils atteignent enfin au matin suivant.
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3: Leur traversée ne passe pas inaperçue. Des paysans, déjà au champ, scrutent ces inconnus. Qui sait s'ils ne sont pas là pour voler? Un petit garçon les voit aiguisant leur couteau au bord d'un sentier. C'est à lui que le trio réclame son chemin. La ferme des Campistrous, tu sais où c'est? Arrivé à destination, il toque à la porte et tombe sur Philippe, le chef de famille. C'est Louise, sa fille, que la dame du trio demande à voir. Elle dit être une ancienne amie. Direction un champ proche où Louise est à pied d'œuvre. Quand elle aperçoit sa visiteuse, elle se jette dans ses bras, l'embrasse avec effusion et propose au trio de passer la nuit à la maison. Dimanche 27 novembre, Rosalie, une voisine des Campistrous, s'étonne de voir les volets fermés. Elle frappe à la porte. Personne. Louise. Silence. Un sombre pressentiment envahit Rosalie, qui part alerter Monsieur le maire, lequel se transporte sur place, accompagné de quelques hommes. Un épouvantable spectacle les attend. Philippe, le chef de famille, gît inanimé dans son lit. Une mare de sang s'écoule à travers le matelas. Un double bâillon noué derrière la tête et fortement serré a été posé sur sa bouche pour l'étouffer ou l'empêcher de crier. Des plaies béantes sur sa poitrine, son cou, sa tête lui ont été infligées par une arme blanche. Et Louise, elle, c'est dans l'écurie que son cadavre mutilé sera découvert, lardé de coups de couteau. Pour les gendarmes de Bagnères, il n'y a pas à chercher bien loin. Le vol est le mobile de ce double meurtre. Les meubles ont été fouillés, le linge des armoires jeté au sol. Un objet va pourtant retenir leur attention.
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3: C'est un cache-nez noir et blanc. Rosalie, la voisine, est formelle. Il appartient à l'un des deux hommes arrivés la veille. Elle a croisé le trio quand il se dirigeait vers la ferme en début de soirée. Et bizarrement, tout ce beau monde a disparu. Nul ne sait à ce stade qui sont les deux hommes à l'accent espagnol qui accompagnaient la visiteuse qui se disait amie de Louise Campistrous. Elle, en revanche, est très vite identifiée. Elle se nomme Marie Viau. Née à Tarbes, elle s'adonne depuis longtemps à la prostitution dans les rues du chef-lieu de la Bigorre. Selon les policiers, Marie s'est mise en ménage avec un certain Francis Badel, un homme fort dangereux, condamné par trois fois et fraîchement sorti de prison après avoir failli assassiner un compatriote. Sa spécialité, c'est le vol d'argent et malheur à la victime qui lui résiste. Un voleur patenté, capable de tuer sa proie, voilà qui dessine le portrait idéal du suspect numéro 1 dans l'enquête ouverte sur le crime survenu le 26 novembre à la ferme de Montousset. Reste une question. Comment Marie Viau a-t-elle fait connaissance avec Louise? La réponse ne tarde pas. Quelques mois avant son assassinat, la jeune paysanne avait fait un petit séjour derrière les barreaux à la prison de Tarbes à cause d'un menu larcin. Et c'est là que Louise et Marie s'étaient liées d'amitié, à tel point que Louise lui fit promettre qu'il faudrait passer la visiter une fois dehors à la ferme familiale. Immature, Louise avait glissé une imprudente confidence. Philippe, son père, avait longtemps vécu aux Amériques. Il en était revenu riche, très riche, et pour preuve, il cachait sous son matelas des lingots d'or et 30 000 francs en espèces.
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3: Une confidence qui ne tomba pas dans l'oreille d'une sourde. Marie en parla aussitôt à son amant, lui aussi en prison. C'est pour s'emparer de ce joli magot que Marie Viau conçut le projet de rendre visite à son ex-voisine de cellule, aidée des deux hommes que les policiers ne tardent pas à identifier comme étant les deux frères Badel, Francis et Valentin. Mais où sont-ils passés? Le lendemain du crime, le trio sanguinaire a déjà traversé la frontière afin de se planquer en Espagne. Grâce à l'entraide entre les deux pays, les trois suspects seront malgré tout interpellés vite après. Face au juge, Marie Viau se met à table et elle raconte. Profitant de l'hospitalité du vieux campiste Rousse, le trio assassin entamait la soirée en savourant les spécialités culinaires de la ferme de Montousset avant de tuer le père et sa fille. Selon ses deux compères, c'est Marie Viau qui a décidé d'achever le vieil homme.
5: Il faut en finir, et vite, sinon les gendarmes vont arriver.
3: Joignant le geste à la parole, elle s'empare d'un couteau de cuisine posé sur la table et elle le tend à son compagnon.
5: Vas-y, achève-le.
3: Détail sordide, une fois les deux meurtres commis, la jeune femme s'est mise à danser, ivre de joie, à l'idée du magot qu'elle imaginait découvrir dans les armoires de la ferme. Mais sa joie sera de courte durée. Malgré une fouille approfondie, les trois compères ne trouvent pas une seule trace du butin dont Louise avait parlé à sa copine de cellule en prison. Ni lingots d'or, ni billets, ni pièces de monnaie. Le butin se résumera à quelques vêtements. Deux robes, un parapluie, des boucles d'oreilles, des chemises, des draps et une montre.
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3: Un butin bien dérisoire face à la guillotine que les trois assassins encourent à présent. Inculpés du crime de vol suivi de meurtre, commis avec préméditation, ils retournent à la prison de Tarbes et pour longtemps, la même où naquit leur sanglant projet criminel. Le procès aux assises s'ouvre au printemps 1877. La presse locale et nationale est là. L'affaire passionne l'opinion publique car, aux yeux de tous, les frères Badel ne sont que des exécutants. Le cerveau du drame, l'instigatrice, c'est Marie, la diabolique. Dans l'inconscient populaire, la femme donne la vie, pas la mort. Et comme chaque fois lorsqu'une femme est accusée d'un crime horrible, la foule accourt. Face aux magistrats et aux jurés, les frères Badel semblent résignés, convaincus que leur sort est déjà scellé et qu'ils finiront coupés en deux par la lame du bourreau. Mais Marie, jeune et belle, joue la comédie jusqu'au bout. En pleine audience, elle tombe à terre, en proie à des attaques nerveuses. Simule-t-elle la folie pour échapper à la peine capitale ? Un médecin accourt, il lui fait respirer des sels. Marie se calme, repose sa tête sur l'épaule d'un gendarme et l'audience reprend. Au nom de la société, l'avocat général, M. Dumoulin, requiert la peine de mort contre les trois accusés, unis dans le crime, unis dans le châtiment. Une heure suffira à la cour pour rendre son verdict. Peine de mort pour Marie Viau, peine de mort pour Francis Badel et prison à vie pour le jeune frère Valentin. C'est le 12 mai suivant que Francis sera guillotiné. Marie aura plus de chance. Elle est graciée par le chef de l'État. Devenue une détenue modèle, elle sera libérée 25 ans plus tard, en 1902.
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3: D'or et de sang, c'était ce nouvel épisode du podcast. Je vous propose de nous retrouver dans un prochain rendez-vous avec cette fois-ci un petit voyage dans le temps en juillet 1992. Un curé d'origine basque est découvert dans les toilettes d'une aire d'autoroute en Charente-Maritime. Que s'est-il passé ? Réponse dans un prochain numéro. À bientôt.
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1: La place du village, c'est notre rendez-vous quotidien avec les frères Jean-Noël et Philippe de Paris à la rencontre des Savoyards et Hauts-Savoyards. Et aujourd'hui, c'est Philippe qui est avec nous. Philippe, vous nous racontez une très étonnante visite sous terre à Ugine.
2: Ah oui, on est à Ugine, en Savoie, et c'est une rencontre absolument étonnante. Et ce jour-là, on est accompagné par Rudy Lauberton, qui nous fait pénétrer, Laurent, carrément sous la montagne. En fait, nous sommes dans des tunnels de la guerre. Il nous conduit dans des abris anti-aériens de la Seconde Guerre mondiale. Des abris construits juste avant la guerre. Et comme il nous dit, comme on avait des usines sidérurgiques juste à côté, les avions pouvaient les bombarder. Voilà pourquoi il y a des tunnels. Et là, il nous conduit dans un tube qui lui appartient. 90 mètres de long, 2,50 mètres de diamètre. Et il nous dit là, on est juste au-dessous du centre-ville d'Ugine, juste au-dessus de nous, on a même le musée du Crécherel. Et c'est là que Rudy nous explique qu'il a un jour décidé d'occuper ces tunnels. Il avait pourtant déjà entendu que ces tunnels avaient déjà servi de cave à affinage pour les bons fromages de chez nous.
1: Bon, le suspense a assez duré, Philippe. Qu'est-ce qu'il y fait exactement ?
2: Eh oui, qu'est-ce qu'il y fait ? Et c'est là qu'il nous fait découvrir une étonnante ferme, l'Aubricole. Tenez-vous bien, l'Aubricole.
1: Ah oui.
2: Et oui, Rudy élève des vers. Il y cultive aussi des endives et des champignons. Et là, il nous raconte comment il a découvert la lombricule. C'est l'élevage des vers de terre, hein, pour mettre dans les lombris composteurs. Vous avez peut-être ça chez vous.
1: À la différence de vous, vous voulez descendre les vers.
2: Vous voulez descendre. Et il s'agit donc de ces déchets organiques, le compost, vous savez tout ce que c'est. Oui. Et donc, il va récupérer le terreau, mais aussi, tenez-vous bien, le jus fait par les vers, qui dit-il, c'est le meilleur engrais naturel, le jus de vers. Non, vous ne savez pas trop ce que c'était. Et bien, ce sont ces vers de terre que vous mettez justement dans votre compost. Il y a aussi le jus, il ne faut pas l'oublier. Et Rudy nous explique que le vers l'occupe surtout l'été, parce que l'hiver, qu'est-ce qu'on en fait des vers ? On n'en fait rien. Et pendant l'hiver, il s'est donc mis à cultiver des endives. Et puis, donc, du mi-novembre jusqu'au mois de mars. C'est vrai que pour que l'endive soit bien blanche, nous dit-il, pour qu'elle n'ait pas d'amertume, elle doit rester totalement dans le noir. Et là, c'est l'endroit idéal.
1: Alors, les vers, l'endive, mais il y a aussi les champignons.
2: Eh oui, les champignons, des amis du noir aussi. Ils cultivent les fameux rosés des prés, mais aussi la pleurote. L'endroit est parfait, nous dit-il, 15 degrés, 85% d'humidité. Et là, il nous fait quelques confidences. Le champignon de Paris pousse sur du fumier de cheval, la pleurote sur du peuplier broyé, et le fameux shiitake, ce champignon étonnant, sur du chêne broyé. Le shiitake, vous savez qu'il a des vertus magiques, il fait pousser les dents, pousser les cheveux, et empêche de vieillir.
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3: Et oui, il est 20h et c'est Décibel, toute l'actualité musicale avec ce soir. Tenez-vous bien, un artiste québécois qui n'a chanté ni dans Notre-Dame, ni dans Starmania, mais oui, ça existe et vous allez adorer ça. 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

0: Il s'appelle Fred, il a 24 ans. Big Flo et Oli sont fans. Charlotte Cardin l'a invité à faire les premières parties de sa tournée. Et il va sortir l'année prochaine son 5e album. Il est grand temps qu'on fasse connaissance. Fred, et ce soir pour la première fois dans Décibels.
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0: Salut à toutes, salut à tous et bienvenue dans ce premier Décibels de la semaine. On est le 22 juin, c'est la dernière semaine d'école pour Décibels, mais croyez-moi, on va vous gâter, on va avoir une semaine folle qu'on terminera à Rochefort en direct du festival Sœurs Jumelles avec tout un tas d'invités. Et puis ce soir, donc on est avec Fred, que vous allez rencontrer, un Québécois que vous allez adorer. Ce soir également, c'est l'anniversaire de Nicolas Sirkis, le chanteur d'Indochine. Donc un petit indo, évidemment. À la fin de l'émission, notre coup de cœur du jour, c'est la toute nouvelle chanson de Kali qui reviendra en septembre avec un nouvel album. Il vient d'en dévoiler un premier extrait. Et puis on va jouer au blind test aussi avec les chansons qui parlent d'histoires, de belles histoires ou d'histoires tristes. Ça, vous verrez bien. En tout cas, si c'est un thème qui vous inspire, vous pouvez déjà appeler Sadika au standard pour jouer avec nous. Le numéro, le 0810 055 056. Et bonsoir Fred.
3: Bonsoir Émilie.
0: Bienvenue dans Décibels. Fred, votre vrai prénom c'est Frédéric, donc on vous appelle Fred dans la vie. Mm-hmm. Mais Fred, avec le Z à la fin, c'est un peu la version de vous, super-héros qui monte sur scène. C'est ça l'idée?
3: C'est exactement ça, tu l'as très bien résumé. Je vois vraiment comme deux Fred, mais Fred en tout cas a des pouvoirs que j'ai clairement pas.
0: Ah, bon, moi je sens plein de pouvoirs là dans ce studio, je sens que c'est Fred qui est là aussi, mais Fred qui me sourit gentiment. Alors pour être totalement transparent, Fred, ça fait un moment qu'on en parle dans Décibels, qu'on se dit on aime beaucoup ce garçon parce que sur le troisième album en 2024, Demain il fera beau, dessus il y avait cette chanson assez dingue qu'on a beaucoup chantée dans les couloirs de la radio.

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1: Il était grand temps qu'on invite Fred dans Décibel. Donc ça, c'était le troisième album. L'année dernière, 2025, le quatrième album est sorti. On s'enverra des fleurs. Et dessus, il y avait Extraordinaire.

0: C'est bien, juste avec ces deux extraits, le stade est extraordinaire. On peut commencer à essayer de dessiner le portrait artistique de Fredz, quelque part entre le rap, j'ai l'impression que c'est votre une de vos bases musicales, mais aussi la pop, mais aussi le piano, mais aussi la guitare. Dans quelle case je peux vous ranger?
1: Ah, ça c'est une grande question, ouais, Emily. Je pense que c'est vraiment à la frontière, comme vous l'avez dit, du rap et de la pop.
0: Ouais.
1: Parce que j'ai commencé avec vraiment en écoutant beaucoup de rap et en étant persuadé que je pouvais pas chanter. Parce que j'avais peur de mal chanter. J'avais l'impression que je chantais
0: mal. Comme Orelsan. Il a dit pareil, lui. Il a mis du temps à oser chanter, même sur ses propres refrains, tout ça. Ouais.
1: Mm-hmm. Ben, exactement, même chose. J'étais complexé par ma voix. Donc, pour moi, je voulais m'exprimer. Donc, c'était en rap que j'allais le faire. Et puis ensuite, ça m'a pris 2-3 années pour me convaincre que premièrement, l'autotune, ça marche bien.
0: Oui, c'est vrai. Et tout le monde sent ça, il n'y a pas de raison.
1: Voilà, et que malgré tout, quand même, je pense que j'arrive à chanter.
0: Alors, votre parcours artistique, il est super intéressant parce que vous commencez vraiment tout seul, devant un ordinateur, avec des tutos, des vidéos sur YouTube. Vous avez d'abord appris la guitare, c'est ça, quand vous aviez 15 ans. Donc, c'était à moins de 10 ans.
1: Ouais, c'est ça. Ça fait 7 ans que j'ai sorti ma première chanson.
0: Ouais.
1: 10 ans à peu près que je joue de la guitare.
0: Ouais.
1: Et que j'ai peut-être même désappris la guitare parce que j'ai mis ça de côté pour me concentrer sur les paroles.
0: Ouais. Et qu'est-ce qui vous attirait au départ? C'était vraiment pour être tout seul dans votre chambre, gratter de la guitare, etc. Ou est-ce que déjà vous vous êtes dit, ok, la musique, ça va être mon moyen d'expression à moi, ado à l'époque, qui a des trucs à dire?
1: Ouais, en fait, c'est venu après une séparation amoureuse.
0: Ah oui.
1: Qui a été très douloureuse et qui m'a donné envie de m'exprimer. Puis ça a été vraiment la case départ pour moi de la musique. Donc de raconter mes peines d'amour, ça a déjà commencé par ça, vraiment des chansons qui parlent beaucoup de peines d'amour, notamment le stade.
0: Oui. Personne n'est à ce stade, Fredz, ne vous en faites pas.
1: Non, okay, merci.
0: Et alors, ce qui est drôle, c'est que donc une peine de cœur fait éclore finalement un talent musical, donc ça c'est plutôt chouette, et une pandémie vous fait sortir de votre timidité et commencer à partager vos chansons, puisque c'est pendant le Covid que vous avez commencé à partager sur Instagram des chansons, vos premières chansons, des freestyles, on dit, dans votre métier. Là encore, c'est fou, c'est-à-dire en fait, vous, il vous faut de l'adversité, il vous faut un malheur pour passer des étapes, c'est marrant.
1: Ouais, je pense. Ben, en tout cas, j'avais beaucoup de temps à tuer durant la pandémie.
0: Oui, c'est vrai.
1: Donc,
0: oui, mais il y en a qui ont fait des banana bread. Pourquoi vous avez des freestyles sur Instagram?
1: Je pense que je l'ai fait au bon moment parce que j'avais pas peur du regard des autres, vu qu'on était tous un peu... on savait plus vraiment c'était quoi le regard des autres. Pendant 2-3 ans, on se voyait plus. Donc, j'en ai profité, j'ai sorti mes chansons, j'avais du temps. Puis en fait, j'ai rapidement pris goût juste au fait de sortir des projets créatifs et d'avoir des retours.
0: Ouais. Alors aujourd'hui, on est ensemble parce que vous commencez à préparer la sortie de votre 5e album, déjà. Il arrivera au premier trimestre 2027. Et dessus, il y a cette chanson « Mademoiselle ».« Mademoiselle ».

0: être.
1: Alors c'est assez dingue quand même, 5 albums en 6-7 ans. Vous travaillez tout seul très rapidement, vous avez une équipe qui est aussi rapide que vous. Comment vous fabriquez votre musique?
2: Ben, je commence par me confiner chez moi. Okay. Pour me remettre dans l'état d'esprit de la pandémie.
1: Ouais.
2: Parce que c'est là où tout commence.
1: On recrée le... Ouais, ouais, ok, très bien. On remet un masque.
2: Ouais, non, pas ça, Dieu merci. Et puis ensuite, ben, en vrai, je dois être dans mes affaires. Je dois être chez moi, je dois être dans un safe place. J'écris beaucoup, beaucoup, tout le temps, constamment. J'écris d'abord sur des suites d'accords qui me viennent ou que je trouve sur YouTube, tout simplement. Et puis, dans un second temps, on s'enferme avec les compositeurs. Puis là, on va vraiment créer la chanson. Mais les paroles vont déjà être écrites. Et voilà.
1: Et donc, chez vous, tout part du texte. Donc, ça, c'est intéressant parce que c'est pas tout le monde. Et j'imagine, comme beaucoup d'habitants du Québec, je pense à Charlotte Cardin, mais à plein d'autres, vous êtes autant à l'aise en français qu'en anglais. Sans doute, en tout cas vous comprenez bien. Pourquoi est-ce que c'est finalement du côté des Français? On a cité Aurel San tout à l'heure, je sais que vous citez aussi volontiers Nekfeu comme une de vos influences et tout. Pourquoi est-ce que vous avez regardé du côté de la France quand, en étant au Québec, vous avez une scène rap américaine énorme et foisonnante? Qu'est-ce qui a fait que vous avez regardé plutôt vers chez nous?
2: Ben, j'ai toujours été persuadé que le français, c'était la plus belle langue. Puis que c'était la langue qui pouvait exprimer le plus de choses et avec le plus de nuances possible. Ça, c'est la réponse longue. La réponse courte, c'est que je suis nul en anglais.
1: J'aime bien les deux réponses, en fait.
2: Voilà.
1: J'aime bien les deux. Non, mais voilà. Mais en même temps, ça va dans ce sens-là que l'importance du texte pour vous. Parce que moi, quand j'avais 14 ans, je parlais pas anglais, mais ça m'empêchait pas de beugler du Wu-Tang Clan ou du Jay-Z. Voilà, hein, c'était pas un souci. Donc oui, vous, le texte est si important qu'en fait, il faut que vous compreniez les paroles pour apprécier une chanson.
2: Il faut que je maîtrise le moindre détail parce que les meilleurs textes, c'est vraiment dans la subtilité, c'est dans les figures de style, les métaphores que je me vois pas trouver en anglais.
1: Ouais.
2: Simplement.
1: Je comprends. Alors, pour celles et ceux qui n'ont pas encore rencontré Fred, je vous propose d'écouter la chanson grâce à laquelle on est tous tombés amoureux de sa plume, oui, et de son chant également, de son rap, bien sûr. C'est la chanson Le Stade. C'est son premier tube en France et c'était il y a 2 ans déjà, tiré de l'album Demain, il fera beau. Fred est dans Décibels.

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1: Fred's, le stade. Eh, c'était il y a 2 ans, vous m'avez dit au début de la chanson, pendant qu'on l'écoutait. Vous avez l'impression que c'était hier.
2: C'est fou.
1: Tout va très vite pour vous, c'est ça que ça veut dire peut-être?
2: Ouais, je pense que le temps passe tellement vite et c'est entre autres parce que j'ai des souvenirs de fou grâce à la musique et des expériences de que j'aurais pas pu imaginer.
1: Et ouais, et là on y est en plein. Alors, pour essayer de comprendre le phénomène Fred's, il faut que je vous donne un chiffre, les amis, c'est 250 millions. De dollars sur son compte. Non, 250.
2: J'aimerais
1: bien. 250 millions de streams. Ça veut dire que toutes les chansons que vous avez sorties, si on cumule le nombre d'écoutes, elles ont été écoutées 250 millions de fois. Est-ce que ça veut dire quelque chose pour vous en tant qu'artiste? Est-ce que vous arrivez à l'envisager, ce chiffre, ou est-ce qu'il est trop gros?
2: Oh my god, je sais pas, je peux pas.
1: Non. Hein.
2: J'arrive pas à imaginer. Par contre, 100 personnes dans une salle, je sais très bien c'est quoi. Et 100 personnes qui chantent mes paroles, pour moi, ça veut dire beaucoup plus que 250 millions de quoi que ce soit.
1: Ouais. Mais quand même, 250 millions de streams, c'est pas rien. Non, mais et ça prouve que voilà, ça y est, on vous a remarqué, on vous a adopté dans votre vulnérabilité aussi, parce que c'est ça qui est chouette. En tout cas, en ce qui concerne la France, que ce soit le stade qui nous ait fait craquer pour vous, c'est intéressant parce que on est quand même un gros pays de machos. Et le fait que ce soit des paroles où vous vous montrez vulnérable, pas non plus en victime, mais vous montrez vos failles et votre cœur brisé, et qu'on vous adopte là-dessus, ben voilà, c'est pas tout le monde. Donc bravo.
2: Merci beaucoup.
1: Bravo d'avoir fait ça. Alors, il faut qu'on parle de votre communauté. C'est incroyable. Les gens qui vous suivent, les fameux 250 millions d'écoutes, bah, ils en sont évidemment une grande partie. Vous avez un rapport très, très proche avec les gens qui écoutent votre musique, qui vous suivent sur les réseaux. Est-ce que vous pouvez essayer de m'expliquer ce que vous vivez avec ces gens-là, c'est-à-dire votre premier cercle?
2: Je leur parle presque plus qu'à ma famille. Puis c'est pour ça que j'aime bien dire que c'est comme une deuxième famille. Parce que déjà, ils sont là depuis longtemps. Je réponds à tous mes messages. Les réseaux sociaux, c'est vraiment grâce à ça que j'arrive à tisser un lien serré. Donc, que ce soit via les messages, les commentaires, n'importe quoi. Je suis vraiment proche de mon public.
1: Ça prend beaucoup de temps.
2: C'est un choix que j'ai fait aussi de prendre ce temps-là. Que j'aurais pu passer à faire de la musique ou mais on dirait que le feedback puis le retour qu'il me donne, c'est très important pour moi. C'est comme ça que je construis. C'est aussi pour ça que j'ai déjà sorti 4 albums, c'est parce que j'ai besoin du feedback constant du public.
1: Et c'est-à-dire que leur feedback, leur retour, ça peut vous influencer sur une chanson sur laquelle vous êtes en train de travailler, par exemple. Vous pouvez même être inspiré par ce que vous dit votre public.
2: 100%. Il y a des chansons que j'ai terminées, que j'avais jamais pensé terminer parce que le public me le demandait. Et à l'inverse, des chansons que j'ai pas terminées parce que le public présentait pas vraiment d'engouement. Donc c'est dans les deux sens.
1: Incroyable. Alors, public, vous qui nous écoutez, il faut aller voir Fred's en concert. Il y a déjà des concerts en France là dans les jours qui viennent. Cette semaine, vous êtes au festival Lucé en fête, à Musique et Terrasse aussi à Verdun, à la Ferrière Béchet, ça ce sera le 27 juin. Le festival Auchan en Corrèze le 10 juillet, puis les arènes de Nîmes, le festival de Carcassonne ou encore le Son by Toulon au mois de juillet. Vous avez plein de dates évidemment au Québec. Je vais pas citer toutes les dates, mais voilà, si vous passez par Saint-Zotique, Gatineau ou La Malbaie, les amis, ou Mont-Tremblant au Québec, vous pourrez aller applaudir Fred's. Non, il y a surtout une grosse tournée française qui se prépare pour l'automne. Ça va être votre première grosse tournée chez nous. Est-ce que les gens avec qui vous discutez, justement, ce premier cercle de public qui est très fidèle, il y a beaucoup de Français ou c'est plutôt des Québécois?
2: Ah, c'est 100% des Français.
1: Et c'est pas vrai.
2: Oui.
1: Mais j'adore. Expliquez-moi.
2: C'est pas ma première tournée en France. Heureusement, ça va être ma 5e.
1: Ah pardon.
2: Ouais, mais c'est pas de souci.
1: Mais Parce que là, c'est une sacrée tournée quand même. Vous passez partout. Enfin, le bikini à Toulouse, le transbo à Lyon, etc. Ou encore l'espace Julien à Marseille. Mm-hmm. Et ben, j'étais passée à côté, pardon. C'est votre. Ah oui, en fait, à chaque fois que vous sortez un disque, vous tournez en France.
2: Exactement.
1: D'accord.
2: Ça, depuis la fin de la pandémie.
1: OK.
2: Mais là, par contre, c'est la plus grosse.
1: Ouais.
2: Étant donné qu'il y a le plus de dates et c'est des plus grandes salles. J'ai vraiment hâte parce que c'est vraiment un public qui est européen et donc que je connais pas tant que ça, ouais. Vu que moi je suis québécois. Donc j'adore tracer les différences entre le public québécois et le public français. Il y en a beaucoup.
1: C'est vrai. Vous pouvez m'en donner quelques-unes que je comprenne. Il paraît que les Français, nous, on tape dans les mains toujours pas comme il faut, sur le mauvais temps. Est-ce que ça, vous l'avez remarqué?
2: J'ai pas remarqué ça. Faites
1: gaffe à ça. Il paraît qu'on tape sur le mauvais temps, ça énerve les musiciens.
2: Bon, je vais porter une attention à ça, mais non, mais c'est un public qui est plus intense. Vous êtes un public qui est beaucoup plus investi dans le spectacle, mais ce qui fait aussi que je dois le travailler plus, le spectacle. Il doit être parfait pour que le public le reçoive bien, selon moi en tout cas. Donc il y a ça, il y a aussi l'âge. Au Québec, j'ai un public qui est très très large, qui touche tous les âges. Et là, ici en France, c'est peut-être plus des gens de mon âge.
1: Ouais.
2: Mais là, ça se diversifie doucement, peut-être aussi grâce à Décibel.
1: Ah bah oui, là, oui. Eh. Les quadras sont avec Fred et Quinca et plus. Mais oui, en tout cas, donc votre cercle le plus fidèle de public, c'est des Français qui ont plutôt votre âge, 24-25 ans.
2: Ouais, c'est ça. Puis c'est aussi eux qui sont là depuis le début.
1: Ils sont là depuis 2020, depuis vos premiers freestyles et tout?
2: Ouais, depuis le tout début. Avant même d'être connu par le Québec, c'était d'abord un public français.
1: Ça, c'est merveilleux quand même. Voilà une histoire qui n'aurait pas pu exister avant Internet. Donc on dit souvent que la dématérialisation de la musique et les réseaux, c'est néfaste. Mais là, vous, dans votre cas, c'est du pain béni, c'est génial.
2: Ben, tout à fait. En fait, sans ça, j'y serais jamais arrivé à être sur un autre marché, à être dans un autre pays. Et puis, c'est pas quelque chose que j'ai choisi aussi. Ironiquement, c'était pas nécessairement un rêve de percer ailleurs qu'au Québec. Moi, je voulais juste être écouté. Mais ça donne que le public français a été plus vif.
1: C'est ça. Mais alors, qui a choisi? Est-ce que c'est les Français qui vous ont choisi? Est-ce que c'est l'algorithme qui a choisi de montrer vos contenus aux Français? Enfin, c'est quand même très mystérieux, ça.
2: Ben, je pense qu'il y a l'accent, déjà, que moi j'ai choisi, mais un accent qui m'est... Est-ce que tu l'entends, mon accent québécois?
1: Alors, en parlant un tout petit peu, parce qu'il y a pas d'équivalent dans le monde entier, mais dans les chansons, pas du tout.
2: Non.
1: Je les entends pas. Non, je l'entends pas. Il y a un accent dans les chansons ou pas?
2: Ben, beaucoup de gens me disent que non.
1: J'ai pas l'impression.
2: Non, il n'y a pas d'accent. En fait, les gens sont surpris que je sois québécois.
1: Oui, c'est ça, ça s'entend pas. Oui, dans les chansons, ça s'entend pas. Mais dans les chansons de Céline Dion non plus, ça s'entend pas.
2: Effectivement.
1: Et pourtant, quand elle parle, elle a un accent quand même très prononcé québécois.
2: Ouais.
1: Mais quand elle chante, on n'entend pas.
2: Ouais. Ben, t'as raison. Donc, je pense que déjà ça a permis au public de juste pas se poser la question,
1: ouais,
2: puis de tout comprendre. Puis ensuite, l'algorithme, c'est puissant et mystérieux. Peut-être qu'il y a ça qui est pour beaucoup.
1: Je sais pas. En tout cas, merci, que ce soit l'algorithme ou l'accent ou que ne sais-je, qui nous a amené Fred jusqu'à nous. On va écouter une chanson qui s'appelle Mademoiselle parce qu'elle annonce la suite, hein,
2: oui.
1: Le cinquième album qui arrivera au début 2027. Donc ça tombe très bien puisque Fred aura joué dans tous ces endroits merveilleux que je vous ai cités au mois d'octobre, à Chartres, à Mulhouse. Pardon, à La Roche-sur-Yon, Caen, Toulouse, Lyon, Marseille, Montpellier. Toujours au mois d'octobre prochain, Lille, Nancy, Auxerre. Et puis deux belles dates à Paris, au Bataclan. Il y jouera forcément cette chanson donc. Elle s'appelle Mademoiselle. Fred's est dans Décibels.

0: mademoiselle Fred. Alors, comme tout à l'heure, on a appris que le stade, c'était un vrai cœur brisé. Est-ce que mademoiselle, c'est une vraie rencontre, Fred?
1: C'est que la vérité, hein.
0: Tout est vrai tout le temps, c'est vrai, ça, c'est une règle dans vos chansons?
1: C'est une règle que j'ai jamais menti dans une chanson.
0: Alors, sans aller jusqu'au mensonge, mais on peut inventer, on peut être inspiré, on peut se dire, tiens, je vais écrire l'histoire d'un mec qui rencontre une fille. Ou... Non, il faut que ça vous soit arrivé à vous.
1: Ouais, il faut que ça me soit arrivé, puis c'est pour ça que j'écris toutes mes chansons, parce que j'arriverai pas à inventer un truc.
0: Mais alors, si dans vos chansons, il y a des gens de la vraie vie, du coup, quand les chansons, elles sortent, ces gens, ils se reconnaissent, ils vous appellent? Ça, c'est une vraie question, la question. Ou est-ce que quand même, vous les grimez un peu pour qu'on les reconnaisse pas?
1: Non, c'est un de mes problèmes. Je dois gérer certaines relations après mes sorties, mais écoute, c'est...
0: J'adore l'idée, c'est-à-dire qu'en fait, il sait qu'il va sortir un album début 2027, donc il a déjà une liste de numéros de téléphone à bloquer.
1: Non, mais généralement, c'est le même.
0: Bon, ah bah ça va alors.
1: Oui, ça va, ça va.
0: Tout va bien. Mais on embrasse cette personne. Et je vous propose, les amis, de revenir dans 2 secondes avec Fred, parce qu'on a envie d'en savoir un peu plus. Et puis on va écouter Extraordinaire aussi, parce que je sais que vous l'aimez cette chanson. À tout de suite.
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0: Fred, c'est lui qui chante le stade.
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0: Vous aviez 22 ans quand cette chanson est sortie, Fred, vous en avez 24. Aujourd'hui, vous préparez la sortie de votre 5e album qui va arriver. J'ai évoqué tout à l'heure très rapidement Big Flo et Oli, mais je sais que c'était important comme contact avec vous et comme contact avec des artistes français. Vous avez beaucoup échangé avec Big Flo et Oli?
1: Oui, en fait, depuis le début, ils me suivent, ils me donnent des conseils. Ils ont même vu mon spectacle plusieurs fois, ils m'ont conseillé des trucs. Donc, je leur dois beaucoup, vraiment beaucoup.
0: C'est drôle parce qu'en fait, vos inspirations, que ce soit Stromae en Belgique, Aurel San en France, donc vos inspirations sont européennes, votre public est majoritairement européen, enfin il se passe vraiment un truc avec l'Europe en général, la France en particulier. Vous allez bien finir par venir habiter chez nous.
1: Émilie, je ne peux pas.
0: Pourquoi?
1: Je ne peux pas.
0: Pourquoi, Fred? Je veux savoir.
1: Parce que j'aime trop le Québec.
0: Ah oui.
1: Je suis un vrai Québécois, moi. J'aime les gens du Québec et j'adore l'Europe. Il y a quelque chose de très enivrant, mais quand je dois me reposer, c'est vraiment chez moi que je peux le faire.
0: Et s'inspirer aussi, sans doute.
1: Et m'inspirer, ouais. Il y a de l'espace, on peut respirer.
0: C'est comment? Tiens, d'ailleurs, nous, on ne peut pas imaginer. J'imagine que vous habitez vers Montréal.
1: J'habite à Montréal.
0: Ouais. À Montréal, ouais. Ok. Un musicien, on imagine, nous, en France, voilà, les musiciens parisiens qui se retrouvent, j'en sais rien, des salles de répète, des bars, etc. Voilà. On sait qu'il y a beaucoup de musiciens français qui sont partis pour trouver des studios de répète ou des espaces plus grands. Ils sont partis vivre en Belgique ou même en Allemagne, etc. C'est comment la vie de musicien à Montréal? Est-ce qu'il y a justement des espaces dédié pour vous rencontrer, pour rencontrer des compositeurs, des producteurs. Et comment cette petite scène?
1: Ben, on est très soudés parce qu'il n'y a pas beaucoup d'artistes québécois, mais on se connaît tous. Et c'est comme une école, tout le monde se connaît, tout le monde se rencontre. On fait beaucoup de collaborations. Mais ça, je pense qu'en France aussi, vous en faites beaucoup.
0: Alors, j'ai remarqué, moi, surtout les filles entre elles, oui, qui se serrent les coudes. Toute cette nouvelle génération d'artistes, les Yoa, les Marguerite, etc. Elles travaillent beaucoup ensemble, Clara Luciani, Angèle, etc. Qu'on aurait adoré mettre en concurrence et qui, en fait, ont beaucoup travaillé ensemble. Mais après, chez les gars... Alors, si, après, dans le rap, évidemment, il y a la culture du feat.
1: Ouais.
0: On invite un artiste sur son album. Vous allez le faire là sur le cinquième album? Vous avez envie d'inviter des artistes?
1: J'aimerais ça, mais je dis ça à chaque album. Ouais. Je me dis que je vais inclure des feats, mais à chaque fois, je trouve ça tellement difficile parce que une chanson, c'est tellement personnel. Mes chansons sont souvent parlent de ma vulnérabilité, parlent de mes sentiments, puis j'ai beaucoup de mal avec partager ça. Mmh. Avec quelqu'un d'autre, en dehors du public.
0: Ou si peut-être on vous invitait, alors sur l'album de quelqu'un d'autre, vous viendriez faire un couplet que vous auriez écrit.
1: Avec grand plaisir, mais je suis quand même très sélectif.
0: Ok, donc tentez votre chance, mais misez pas tout sur Fred.
1: c'est pas ce que je voulais dire, mais...
0: Non, mais c'est intéressant. Mais en même temps, oui, enfin, ouais. Il faut être exigeant, sinon...
1: Ouais, c'est ça, je suis tellement exigeant envers moi-même aussi qu'on dirait que... Comme, je peux pas l'obliger à quelqu'un d'autre, tu sais, d'être exigeant. Ouais. Donc, je préfère être très sélectif, on va dire.
0: Ouais. Et les thèmes, alors, puisqu'on l'a dit, voilà, c'est quelque chose de très personnel, les chansons. Un cinquième album, il y a donc toutes les choses qui vous arrivent dans la vie, vous l'avez dit, et qui se retrouvent systématiquement dans vos chansons. Est-ce que... l'état du monde, l'actualité, forcément, vous êtes un jeune homme de 24 ans, vous voyez bien qu'on traverse une période compliquée. Est-ce que c'est quelque chose qui va rentrer dans vos textes, ou alors est-ce qu'au contraire, vous ne voulez pas que l'actualité dramatique du monde vienne de contaminer votre musique?
1: Je pense que je veux pas ça. Puis c'est aussi un reproche que je me fais, mais mes chansons se veulent très personnelles, puis... C'est pour ça aussi, je pense, qu'il plaise à des gens de différents âges, différents milieux. C'est que le point commun, c'est avant tout les émotions et les sentiments. Donc, je préfère garder ça sans référence temporelle et voilà, vraiment parler de ce que je ressens. Par contre, il y a beaucoup de mouvements dans ma vie amoureuse et ça continue de m'inspirer bien assez. Pas besoin d'actualité.
0: J'adore. Je sens qu'il va être croustillant ce cinquième album.
1: Je vous le promets.
0: Alors oui, on n'a pas encore de date exacte, mais on sait que ce sera au début de l'année 2027. Donc vous aurez déjà fait un paquet de dates là à l'automne 2026 chez nous. Ça veut dire que vous allez profiter de cette tournée pour dévoiler les nouvelles chansons?
1: Je vais le faire, oui. Je vais clairement découvrir. Mais aussi, je vais avoir sorti quelques chansons d'ici là. Mais je vais en tester, c'est certain.
0: En tout cas, le format album, vous voulez continuer à faire ça, sortir 12, 13, 14 chansons d'un coup. Parce qu'en vrai, si tout le monde vous suit comme ça depuis 2020, vous pourriez trouver d'autres formats, faire des EP, etc. Mais là, vous, le format album, il vous paraît toujours pertinent.
1: C'est un kiff, en fait. C'est clairement un kiff d'artiste, je pense. Et c'est aussi un point de rencontre pour mon public et une date où on célèbre quelque chose de peut-être plus gros qu'un EP ou une chanson. Donc je continue d'en sortir, même si je sais que c'est peut-être pas la technique, mais écoute, moi je pense que ça fait du bien à mon public et ça marque aussi une temporalité avec des airs.
0: Ouais. Oui, c'est ça, et des étapes qu'on passe.
1: Et des étapes, voilà. Ouais. Et tu vois, là, je sens déjà que je suis en train de changer doucement d'étape, donc il est temps que je sorte l'album.
0: Il est temps que l'album sorte. Il va s'appeler comment, on sait déjà ou pas?
1: Absolument pas. Bon. Et c'est la dernière étape que je trouve à chaque fois. Le titre, c'est quasiment un ou deux jours avant la livraison.
0: Ok, bon, alors en pleine recherche.
1: Si vous avez des idées, n'hésitez pas.
0: N'hésitez pas, vous avez compris, Fred, de toute façon, il lira votre message sur les réseaux. Donc proposez des titres, et puis vous avez eu, voilà, Mademoiselle, qui vous donnait peut-être un avant-goût de ce à quoi cet album va ressembler. Là, on va écouter Extraordinaire, une chanson, alors pour le coup, voilà, on parlait de chansons personnelles et de vulnérabilité, etc. Si vous n'êtes pas... extraordinaire, Fred. Est-ce que vous admettez, là, aujourd'hui, du haut de vos 24 ans, avec votre cinquième album dans les starting blocks et un public au Québec, un public en France, que votre destin, il est l'air d'être parti quand même pour être extraordinaire?
1: Ah, c'est gentil. Je pense que je m'en rends pas trop compte parce que sinon, j'ai peur que ça se produise pas.
0: Bon.
1: Mais je suis très reconnaissant parce que c'est un truc de fou ce qui se passe.
0: Ok. Alors, on dit rien. On veut pas. On veut pas gâcher. Merci d'être venu nous voir, Fred.
1: Merci à toi, Émilie.
0: À bientôt.
1: À bientôt.

0: extraordinaire, tout est dans le titre. Il s'appelle Freds. J'étais ravie ce soir d'enfin le rencontrer.
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0: Ah, lui, il est déjà venu dans Décibels, hein. C'est un des chouchous de l'émission, Julien Doré. Vous le savez, il a fait une tournée absolument incroyable, hein, la tournée des Pestacles, que son fils a failli appeler le Prout Tour. Donc finalement, Pestacles, on s'en sort pas si mal. Plus d'un million de spectateurs sont allés le voir. 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Les billetteries sont ouvertes et Kiss Me Forever, parce qu'on adore les bisous.

0: Kiss Me Forever, c'était sur Bichon, le deuxième album de Julien Doré. Alors attention au coup de pelle, il est sorti il y a 15 ans. 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
0: Et on va jouer au blind test. Hein. Le thème de ce soir, ce sont les histoires. Bah oui, qu'elles soient d'amour ou d'amitié, les grandes histoires, les petites histoires, les histoires joyeuses ou tristes. Et les histoires en chanson, c'est elle qui nous donne le thème du blind test de ce soir. Et pour jouer avec nous, il y a Benoît. Bonsoir Benoît.
2: Bonsoir.
0: Bienvenue dans Décibel, ça va ?
2: Oui, ça va très bien, merci.
0: Bon, bienvenue. Et puis, David aussi qui est avec nous. Salut, David.
3: Salut, Émilie.
0: Comment ça va ?
3: Ben, moi, ça va. Ben, j'ai pris un coup de pelle, 15 ans, là, avec Julien Doré. Et, écoute, ça va, quoi.
0: Désolé, c'est 2011. J'ai recompté tous mes doigts trois fois et ça fait 15 ans. Il n'y a rien à faire, cette live.
3: Oui, ça passe.
0: Oui, c'est ça. Sauf sur lui, hein, parce que vraiment, il y a toujours la même tête qu'il y a 15 ans, quoi. Mais c'est comme ça.
3: Ben, oui, c'est agaçant. C'est comme pareil, William, en fait. Voilà, les enfants, je crois.
0: Pharrell Williams, il y a un truc, lui. Non, mais c'est une sorcellerie.
3: Avec un terrestre.
0: Oui, voilà. C'est, bah voilà, on est d'accord. Voilà, on n'est pas dans la même catégorie humaine.
3: Non.
0: Alors, les cadeaux de ce soir, il y a une jolie sélection de livres musicaux des éditions Point et du Cherche Midi, notamment sur la carrière d'Eddie Barclay et sur la chanteuse et autrice, très important, Anne Sylvestre. Donc voilà, messieurs, vous allez être gâtés ce soir. Puisque je le rappelle, génial. Tout le monde gagne au blind test. Hein. Il n'y a pas de perdant dans cette émission. Très important. Alors, les histoires en chansons. Benoît et David, je vous rappelle comment on procède. On va vous envoyer des chansons et il va falloir retrouver le plus rapidement possible le nom de l'interprète de la chanson et surtout bien donner votre prénom avant de donner la réponse. Sinon, l'arbitre ne pourra pas valider le point. Je vous le dis, c'est important. Benoît et David, première chanson qui raconte une histoire. Mais dites-moi, qui donc chante ça ?
3: David.
0: David et Benoît ont dit leur prénom en même temps. Ah là là, attendez. Alors vous allez me donner la réponse en même temps aussi. On va tenter une cascade. 1, 2, 3.
3: Michel. C'est une belle histoire de Michel Sardou.
0: Oui.
4: C'est

0: Michel Fugain et son Big Bazar, une belle histoire. David et Benoît, vous êtes très forts, vous avez trouvé la réponse en même temps. Alors, bon, en même temps, comme tout le monde gagne, hein, j'ai pas une pression de ouf pour vous départager. Je remarque quand même que vous êtes très fort.
1: Je suis un sale gosse, moi je veux gagner.
0: Ah bon, d'accord. Eh ben David, accroche-toi alors, parce que Benoît, il est pas là pour acheter du terrain.
2: Ouais, j'aime,
0: moi
2: j'aime pas perdre non plus.
0: Allez, on continue. Une deuxième chanson. Alors, elle est très connue. Elle est très connue. Ça a été un immense succès, mais je ne sais pas si immédiatement dans votre cerveau, l'info sera disponible avec le nom et le prénom du chanteur.
1: Gérard Blanc.
0: Oh, bravo. Oui.

0: il faut m'expliquer. David.
1: Je ne vais pas chanter là. Ben oui.
0: Explique-moi, c'est pas possible. En une seconde.
1: Ben, c'est l'intro, mais moi, ben, parce que écoute, elle était dans un film il n'y a pas très longtemps et il y a Gaëtan Roussel qui l'a repris. Ah. Et je me disais que c'est vrai que cette chanson-là, voilà, c'est. Enfin, moi, je la trouve bien, quoi.
0: Elle est merveilleuse.
1: Ça se passe, donc, bah oui.
0: Elle est très, très belle. Et donc, c'est bien Gérard Blanc qui la chante. Et Gérard Blanc, qu'on avait connu dans Martin Circus, quand même.
1: Exactement.
0: Voilà. Je m'éclate.
1: Sur l'album Sentiment d'Océan, d'ailleurs.
0: Non, mais elle est merveilleuse, cette chanson. Vraiment. Et bravo, David. Quelle mémoire. Benoît, on avait Gérard Blanc ou pas aussi?
2: Ça remontait tout doucement. Donc, ouais, non, ça serait pareil aussi.
1: Tout doucement, ça, c'est Bibi. Ça,
0: c'est Bibi. Tout doucement. Allez, on continue. Alors, après la belle histoire de Michel Fugain et une autre histoire de Gérard Blanc, attention, celle-là, vu le niveau de mes participants ce soir, je pense qu'elle va tomber très, très vite. On cherche l'interprète David Benoît. On y va.
1: Allez,
0: Benoît, oui.

0: David et Benoît, en fait, ils ont été synchro pendant tout le blind test. C'est un truc merveilleux. Vous devriez partir en vacances ensemble, vous faire un road trip et chanter par cœur toutes les chansons. C'est pas possible.
1: Pourquoi pas?
0: Franchement, vous êtes trop forts tous les deux, Benoît, David. Bravo, bravo, je vous félicite.
2: Merci beaucoup. Et
1: merci
2: David.
1: À toi, Amélie. Merci, Benoît.
0: Merci.
1: Merci, Benoît. Merci, Amélie. Ouais.
0: Et surtout, merci à vous d'être venu jouer avec nous, parce que c'est vraiment un bonheur, cette séquence Blind Test tous les soirs. Benoît, David, je vous repasse Sadika au standard pour vos cadeaux. Et je vous propose une histoire incroyable, une histoire en chanson, peut-être d'ailleurs. Allez, je me lance, je me mouille, et je vous dis que, selon moi, c'est peut-être la plus belle intro de tous les temps de la chanson française. On est en 1957 et c'est Dalida qui chante l'histoire d'un amour.

son premier album, L'Amour Parfait. Il sortira son 10e album au mois de septembre. Le premier extrait vient de sortir et il s'appelle Encore. L'album de Kali, lui, s'appellera Kali Siouri. C'est son vrai nom de famille à lui.

0: nouvel album au mois de septembre, une tournée des festivals d'été qui a déjà démarré et puis sa tournée à lui, un petit peu partout en France, démarrera le 6 novembre prochain. De toute façon, on l'invitera fin septembre dans Décibel pour la sortie de son album. Il va tout vous raconter.
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0: Aujourd'hui, c'est l'anniversaire de Nicolas Sirkis, le chanteur d'Indochine. 1,5 million de spectateurs pour leur dernière tournée. C'est absolument incroyable, le groupe de tous les records. Nicolas Sirkis a 67 ans aujourd'hui. Quelle chanson choisir pour fêter ça? Eh bien, une chanson d'Alice et June, 10e album d'Indochine, qui fête ses 20 ans. Ouais, les 20 ans d'Alice et June. Et les 67 ans de Nicolas Sirkis et une des intros à la guitare les plus chouettes du rock français. Bravo, Oli de Satt et vive Indochine. Bon anniversaire, Nicolas!

0: son incroyable de ces guitares, ça fait du bien. Alice et June, Indochine, merci les amis d'avoir écouté Décibel et merci à l'équipe de l'émission. Il y avait ce soir Iris Guitoni, Elodie Blanca Maria, Sadika Raou, Franck Moillier, Flo Hanoun et Kinan Lajeli.
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3: Bonjour la France, bonjour la France qui a chaud. Bonjour la France de la canicule, hein. Vous l'avez bien compris, on boit, on se met au frais et on essaye d'aller mieux. Alors, je vous rappelle que, évidemment, la semaine dernière, c'est encore moi qui ai gagné.
4: Oui, alors, ça suffit. J'ai voilà. décidé, j'en ouais, débarque.
3: Qu'est-ce que t'as décidé?
4: Bon, rien, de toute façon, c'est voilà. moi le chef. Bonjour Allez. À tous, est-ce que je vais gagner comme
3: Je sais pas, j'en sais rien, en tout cas.
4: Fois.
3: Oui, bah en tu tout cas, plaît. Je sais pas, cette semaine, c'est très sympa ce qu'on vous fait gagner, ah, vraiment. Ah. Oui, cette semaine, mes petits canards, on vous fait gagner 2 places VIP pour assister au concert de Katy Perry.
4: Ah oui, quand même. C'est bien ça.
3: Et oui, ce sera le dimanche 12 juillet au Zénith de Nancy. Donc vous aurez évidemment un accès prioritaire au site, un accueil personnalisé, un espace privatif pour vous retrouver avant et après le spectacle, un cocktail, des boissons. Et évidemment, vous aurez une nuit dans une suite pour 2 personnes avec 2 petits déjeuners au Cottage Nancy Brabois. Et c'est magnifique, hein, donc comment vous dire, c'est pas tout. Eh non, bien sûr. 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Voilà. Maintenant, ça c'était pour tout le monde. Le premier prix c'est Katy Perry, le deuxième prix c'est quoi mon canard?
4: Oui, parce que si on perd pas, effectivement, il y a toujours un autre cadeau.
3: Bien sûr.
4: Katy Perry? Le Zénith de Nancy?
3: Oui.
4: What else? Pour qu'une soirée de l'ambassadeur soit absolument parfaite.
3: Ouais.
4: L'ambassadeur Joe Malongo sera là, dans les loges, aux côtés de Katy Perry et à vos côtés. 32 dosettes, 6 verres en verre, la machine Nespresso. Encore une fois, what's Malongo else?
3: Bien sûr. Allez, on accueille tout de suite nos 2 candidats du jour, Jean-Pierre et Florence Jungle. Comment ça va les amis?
4: Bonjour.
5: Bonjour, tout va
6: bonjour,
5: bien?
6: Bonjour.
3: Super. Alors, Jean-Pierre, tu joues avec ici Touraine.
5: Absolument.
3: Tu as 71 ans, tu habites à La Riche.
5: Oui.
3: Donc, t'es un Richard, t'es un Richos, t'es un Richois, t'es quoi ?
4: M'intéresse.
5: Un Richois.
3: Un Richois. Mmh. Alors, est-ce qu'il fait chaud à La Riche ? Comment ça se passe, la température à La Riche ?
5: Il fait très, très, très chaud, mais on a les ventilateurs et des bouteilles d'eau.
3: Ah, c'est bien, mon petit Jean-Pierre. Alors, tu es en couple avec Dominique.
5: Absolument, bravo.
3: Bravo, t'as vu, je sais plein de trucs sur toi. Tu as un fils qui s'appelle Jérôme.
5: Oui.
3: C'est magnifique. Et t'as des petits-enfants?
5: Oui, j'ai des petits-enfants.
3: Ah, oui. T'as combien de petits-enfants, s'il te plaît?
5: Alors, j'en ai 4.
3: Oup, oup, oup. Alors, eh ben dis donc. Et tu les as souvent, tu les gardes souvent?
5: Oui, écoutez, encore hier, on en a eu un, parce que hier, on en a eu un. Ouais. Enfin, on en a eu une, pardon, excusez-moi, une.
3: Mais non, tu connais les noms de tes petits-enfants? Comment ça se passe?
5: Ah oui, oui, je les connais.
3: Ah, oui.
5: Je connais le nom des 4. Il y a Azalis, il y a Louise, il y a Aurore et Victor.
3: Ah, voilà, voilà. Bon, ok, d'accord. Alors, tu es retraité, mais tu étais éducateur technique, tu travaillais avec des jeunes pour les métiers du bâtiment. Qu'est-ce que ça veut
5: absolument,
3: dire?
5: Absolument, c'est bien ça.
3: Tu les formais?
5: Le métier du bâtiment, c'est... Pardon, parce que je formais des jeunes, j'étais dans un établissement spécialisé,
3: ouais.
5: où je formais des jeunes, en fin de compte, en plomberie, en électricité, en peinture.
3: Ah,
5: et donc, voilà.
3: Tu es une bête de bricoleur, quoi.
5: Non, je suis peut-être pas une bête, mais je me débrouille, on va dire ça comme ça.
3: Bon, alors, est-ce que tu vas te débrouiller en points? Est-ce que tu vas me marquer le premier point? On va le savoir tout de suite avec la première question, vrai ou faux, et cette petite chanson.
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3: alors,
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3: c'est pas la papa. Alors, je te pose une question très simple. Les Ferrari sont rouges, majoritairement bien sûr, hein, parce que c'était la couleur préférée d'Enzo Ferrari. Est-ce que les Ferrari sont rouges parce que c'était la couleur préférée d'Enzo Ferrari? Vrai ou faux, top chrono, 5 secondes.
5: Je dirais oui.
3: Pas du tout. Ça n'a rien à voir avec les goûts d'Enzo Ferrari, parce que dans les compétitions automobiles, au début du XXe siècle, chaque pays avait sa couleur officielle, et le rouge, c'était pour l'Italie. Voilà, donc pas de points, mais maintenant t'as appris un truc génial.
4: Florence est avec nous aujourd'hui le lundi, avec ici Pays de Savoie, qui habite à Chapéry. C'est en Haute-Savoie. Bonjour Florence, comment ça va ?
6: Bonjour, ça va bien, merci, et vous ?
4: Bah ça va, chaudement j'imagine, comment ça se passe du côté de chez toi ?
6: Ah, il fait très chaud aussi, hein. Les bouteilles d'eau, brumisateur, ventilateur, on met la totale. Hein.
4: Bien sûr. Et t'es à la maison, là ? T'es où ? Comment tu... T'es où, là ?
6: Ah, là, je suis en voiture, en fait, parce que je reviens d'un mariage. On est parti un peu plus tôt que prévu.
4: Ok, ok.
6: Donc, mais on est sur la route du Tarn.
4: Bon, bah, sois prudente quand tu dis on, ça veut dire que t'es avec, j'imagine, Jean-Sébastien, ton chéri ?
6: Tout à fait, c'est ça, c'est lui qui conduit.
4: Exactement, c'est avec lui que tu as eu 3 enfants ?
6: Non. Ah. C'est pas avec lui. Okay. C'est 4 ans qu'on est ensemble.
4: Ok. Parce qu'effectivement, t'as 3 enfants. Il y a Dylan, il y a Charline et il y a Isana. Et là, vous êtes ensemble. Donc, depuis 4 ans, on reparlera d'ailleurs de cette rencontre avec Jean-Sébastien. Qu'est-ce que tu fais, Florence, dans la vie ? Je t'ai pas demandé.
6: Moi, je suis aide à la personne. Je m'occupe des personnes âgées et puis garde à domicile des enfants aussi.
4: Ok. Donc, encore plus important, surtout en cette période de canicule, hein, pour les personnes âgées. Merci. Avant, rien à voir, tu voulais être dans la police. Dis donc.
6: Oui. Enfin, j'étais dans la police quelques années.
4: Voilà, c'est même pas que tu voulais, c'est que t'as été dans la police. Police nationale.
6: Non, j'ai été, ouais.
4: Tu faisais quoi ? Qu'est-ce que tu faisais dans la police ?
6: J'étais gardien de la paix, en fait.
4: Gardien de la paix. Et petite, tu voulais être puéricultrice. Donc voilà, entre rêve et réalité. Mais aujourd'hui, bah, finalement, t'es pas loin. T'es dans un métier d'aidant à la personne, puisqu'on l'a dit, tu aides à domicile. Sois la bienvenue, Florence. Voilà. On va tenter de jouer, de t'offrir un premier point. Tu connais Katy Perry ? T'as envie d'aller voir Katy en concert ?
6: Ah oui, ça serait super, ça nous ferait un super week-end en amoureux, alors on va croiser les doigts.
4: Allez, du côté de Nancy au Zénith, on va évidemment tout faire pour que tu gagnes. Voici une question, elle vaut un point. À l'occasion des épreuves du baccalauréat, en ce moment, hein, voilà, même s'il y a des décalages, les centres d'examen ont reçu des détecteurs, dont contre la triche. Les centres contre la triche. Est-ce que selon toi c'est vrai ou faux ? Top chrono, 5 secondes.
6: Moi, je dirais que c'est vrai.
4: Il y aurait des détecteurs d'ondes contre la triche ? Eh ben, t'as raison, oui. C'est vrai, ça me paraît fou. Mais pour lutter contre la triche, il y a effectivement des centres d'examen qui sont équipés de détecteurs. Alors, ils sont capables de repérer les téléphones portables, les appareils de communication. C'est une manière comme une autre de déjouer tout ce qui est technologique et qui pourrait effectivement aider les étudiants. Ils sont forts, hein ?
3: Ils sont forts, ouais.
4: Ouais, ils sont forts.
3: Allez, ça fait un point pour Florence, pas de point pour Jean-Pierre. Et là, tout de suite, ah, là, j'ai vraiment 10 ans quand c'est sorti. Hein. Je me rappelle, je la chantais tout le temps. Alain Souffchon, j'ai 10 ans.
4: Eh oui.
3: Je sais que c'est pas vrai, mais j'ai 10 ans. Et voilà, 1974, j'ai 10 ans. À tout de suite, vous écoutez.

0: Ah, c'est ouais. ce que je me dis tous les jours, de toute façon.
1: Tarte ta gueule à la récré.
0: Je vais gagner. Tarte ta gueule à la récré.
1: Allez,
0: Alain Souchon.
1: Bah oui, jingle.
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0: Il est midi 16.
1: Nous sommes au taquet avec Jean-Pierre et Florence. Alors Jean-Pierre qui habite à La Riche. Jean-Pierre, on l'a vu, hein, il était éducateur pour les jeunes, pour les métiers du bâtiment. Donc du coup, il bricole beaucoup. Tu fais tout. Allez, électricité, le carrelage, la menuiserie, tu fais tout chez toi.
3: J'en fais plus beaucoup maintenant. Je suis plus aussi jeune, on va dire ça comme ça. Mais il bricole encore un peu.
1: Ah, quand même. Et dis donc, t'as construit quand même le studio de ton fils.
3: C'est vrai. Et j'ai fait ma maison.
1: Oh là là, bah dis donc, quand même, c'est pas mal.
3: Oui, c'est pas mal.
1: Sois pas modeste, s'il te plaît, c'est très bien.
3: D'accord.
1: Alors, t'as l'air hyper sympa comme ça, mais il paraît qu'on est hyper maniaque.
3: C'est une réalité.
1: Alors Jean-Pierre, il paraît qu'on n'aime pas quand tout traîne, hein. On range tout, tout doit être rangé, on n'a pas le droit de manger dans la bagnole, la bagnole elle doit être propre, comment ça se passe au quotidien?
3: Maintenant ça se passe mieux qu'avant.
1: C'est-à-dire?
3: Au début c'était compliqué, bon maintenant ça va un petit peu mieux, pas beaucoup mieux même.
1: C'est-à-dire? Tu fais des efforts, ça veut dire?
3: Je fais des efforts et puis il y a surtout ma conjointe qui en fait beaucoup.
1: Ah ouais, mais elle doit en avoir marre d'avoir un mec aussi maniaque, non? Elle te le doit te dire.
3: Faut que je lui demande.
0: On connaît la réponse.
1: On connaît la réponse, t'inquiète.
0: On la connaît bien.
1: Mais pourquoi t'es si maniaque? C'est quoi le problème?
0: C'est un homme.
3: J'ai toujours été, quelque part, même quand j'étais gamin, pour dire un petit peu. J'avais une mobilette, en fin de compte, que j'ai gardée, je ne sais plus, 3-4 ans. Mais au bout de 4 ans, elle était encore neuve. Je l'ai rebondue, c'est bien sûr d'occasion. À part les kilomètres au compteur, mais au niveau de l'état, c'est pas une blague. Hein. Il n'y avait pas une griffe.
1: Ouais, mais tu ranges tout.
0: Ça vient de l'adolescence.
1: Ça vient de la
0: mobilette. Ça vient de là. Voilà.
1: Et voilà.
3: Là, peut-être encore avant, parce qu'avant la mobilette, il y avait le vélo. C'était déjà pareil avec le vélo. Mais bon.
1: Bah, t'es soigneux. Qu'est-ce que tu veux que je te dise? Voilà, c'est pour ça que t'habites à La Riche. Alors. D'accord. Tu es riche de toutes ces choses que tu conserves. Mon chaton, t'as pas de point. Et Florence, elle a déjà un point. Alors, tu vas me marquer ce deuxième point.
3: Enfin,
1: ce premier point. Tiens, je mets une petite chanson. Alors, on va parler d'oiseaux. Écoute bien cette question. Un albatros, tu vois ce que c'est qu'un albatros?
3: Je vois ce que c'est un albatros.
1: Alors, il paraît qu'un albatros, ça peut voler des mois, voire des années sans toucher terre. Est-ce que c'est vrai ou faux? Top chrono, 5 secondes. Est-ce que les Alors?
3: Oui, je dirais oui.
1: Eh ben, t'as bien raison. Parce qu'ils peuvent totalement rester des mois en vol grâce au vent marin, au vol plané. Il y a certains jeunes albatros qui passent vraiment des mois, voire des années sans revenir à terre. Bon, ils se posent parfois sur l'eau et puis ils chopent un poisson, mais c'est vrai. Premier point pour Jean-Pierre.
0: C'est Bernard et Bianca qui volaient sur un albatros, je me souviens.
1: Absolument.
0: Ouais, c'est ça, hein, c'est ça. Bien. Florence, avec ici Pays de Savoie, qui a déjà un point. Ah, Florence, en Haute-Savoie, qui est en voiture, qui revient d'un mariage un petit peu plus tôt. Pourquoi? C'était pas bien le mariage? Ou c'était prévu comme ça?
4: Ah bon? C'était bien, en fait, mais c'est parce que j'ai un rendez-vous chez le dentiste ce soir et voilà. Il a été avancé le rendez-vous.
0: On est au cœur de vos vies.
1: Un rendez-vous chez le dentiste.
0: C'est sympa, ça, le dentiste.
1: J'ai tellement d'empathie pour toi.
0: C'est une petite vérification ou on est sur. Il va y avoir un peu de bricolage?
4: Non, c'est juste retirer un fil. Hein.
0: Ah bon, ça va, un petit fil, bon, ça va aller. Alors, quelques éléments de ta vie, tu bricoles pas trop, bon, tu sais quand même monter un petit meuble, mais t'es pas plus manuel que ça, hein, Florence,
4: pas particulièrement.
0: Ce que tu aimes faire. En revanche, tu adores cuisiner, mais tu adores cuisiner quand tu es dans un état particulier. Lequel?
4: Quand je suis énervée.
0: C'est ta méthode à toi pour te détendre, quoi. T'es vénère, tu vas cuisiner.
4: Voilà, c'est ça, il faut que je me défoule.
0: Alors tu fais quoi comme plat bien énervé?
4: Quand je suis énervée, je peux faire des ratas, je peux faire un ragoût, un bœuf carotte. Tout ce qui passe dans le frigo, en fait, il faut que je prépare.
0: Ah oui, c'est pas mal, ça, du pain perdu, des plats du Nord.
4: Ouais,
0: pourquoi tu fais de la carbonade flamande et des plats du Nord alors que t'es en Haute-Savoie?
4: Bah, c'est en fait, à la base, j'étais de Lille.
0: Ah, voilà.
4: C'est notre région, ici, en fait.
0: Ah, ok, je comprends. Tiramisu, pudding, cookie, pain perdu, salade de fruits. Joli, joli, tout ça, c'est les bonnes choses que tu sais faire. Florence, sauras-tu marquer un point de plus? On va le savoir tout de suite en écoutant l'idole de ma jeunesse. Dorothée, avec ses petites chaussettes rouges et jaunes à petits points. On va parler de chaussettes. Écoute bien cette question, Florence, pour un point. Albert Einstein portait toujours des chaussettes dépareillées. Est-ce que c'est vrai ou faux? Selon toi, 5 secondes, top chrono. Albert Einstein portait toujours des chaussettes dépareillées.
4: Ouais, moi, je dirais vrai.
0: C'est faux. Albert Einstein ne portait pratiquement, en fait, jamais de chaussettes parce qu'il trouvait tout simplement ça inutile et ça datait de l'enfance. Donc, pas du tout, Florence.
1: Ah oui, non, il portait pas de chaussettes. Ça, ça le rendait fou.
0: Ah oui.
1: Alors, Jean-Pierre 1, Florence 1, tout égalité parfaite. Et là, tout de suite, eh ben, vous écoutez ici et vous vous dites, mon Dieu, mais qu'est-ce qu'on va écouter?
0: Ben oui.
1: Que va-t-elle nous faire écouter? Eh ben, c'était la fête de la musique hier. J'espère que vous avez bien fêté la musique. Amir, la fête, vous écoutez ici, on vous kiffe. À tout de suite.

0: Bam, bam, bam.
1: 2020, Amir, la fête, la fête, la fête. Peut-être ce soir avec la victoire de la France face à l'Irak en Coupe du Monde. On a hâte.
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1: 23h le match.
2: Oui, bah c'est super, 23h, je serai déjà au fond de mon lit avec mon ventilo dans la tronche. Alors, nous sommes avec Jean-Pierre qui joue avec ici Touraine et Florence qui joue avec ici Savoie. Et oui, parce que c'est...
1: C'est quoi ?
2: C'est la France.
1: Oui.
2: La Touraine.
1: Oui.
2: La Savoie.
1: Bien sûr.
2: Et tout le monde a chaud. Voilà, alors Jean-Pierre, il paraît comme ça qu'on a rencontré Dominique grâce à un site de rencontre.
4: Oui, oui, oui, oui.
2: Que le premier rendez-vous, c'était à Paris, parce que vous avez
4: dit... Oui, également.
2: Voilà. Ouais. Que vous avez été voir au cinéma, vous avez décidé, pour le premier encart, de faire un petit cinoche.
4: C'est vrai, c'est ça.
2: Et qu'est-ce qui s'est passé ? On est des petits ados, on s'est roulé des pelles pendant tout le film.
4: Pas tout le film, quand même pas. Mais trois quarts, oui, on va dire ça comme ça, oui.
2: Ah oui. Oui, voilà, c'était quoi le film ?
4: En fait, je m'en souviens même plus. On a fait connaissance.
2: Oui, voilà, soupe de langue dans le cinéma. Tu te rappelles même pas ce que c'était le film, quoi.
4: Plus vraiment, non.
2: Oui. Oui.
4: Ah, voilà. Non, je crois que tu parlais des fourmis, il me semble.
2: Ah, un truc sur les fourmis. Bah écoute, c'est super. C'était il y a combien de temps ?
4: Pardon ?
2: C'était il y a combien de temps ? Ça fait combien de temps que vous êtes ensemble ?
4: Ça fait 15 ans.
2: Oh là là, 15 ans, l'âge
1: bat. L'âge de raison.
2: De raison à 15 ans ?
1: Bon, c'est bien déjà.
2: 15 ans, t'es un ado. Hein. Si t'es raisonné à 15 ans, consulte. Hein. Voilà. Alors, mon chat, c'est le moment du quiz musical.
1: Ah oui.
2: Ok. Il y a deux titres qui sont enchaînés. Il y a deux artistes complètement différents qui s'enchaînent. Et il y a un international et un français. Bah écoute, c'est parti, écoute bien.

0: Allez, ouais. C'est qui les deux artistes, mon chat? 10 secondes.
1: Alors, je dirais Alan Stevens,
0: ouais.
1: Et les Doors.
0: Et mon JP, il est là, mon JP, oui. Bien sûr que c'est ça. Primartolode, Alan Stevens. La vallée, non. La la la la. Et The Doors. Eh oui, avec le Jim Morrison.
2: Bien sûr.
0: Oh là là, qu'est-ce qu'il est fort, mon JP.
2: Oh, il est fort, il est
0: et
2: fort.
0: Et à 3, voilà.
2: Allez, Florence. Ah, Florence. Alors, on est en train de dire qu'on a perdu Florence. Alors, me voilà bien. Je vais vous rappeler que Florence a un point, qu'elle a la possibilité peut-être, voilà, d'égaliser. Et on est en train de la
0: rappeler. Alors, bah, justement, ça, me, oui, ça tombe bien. Je vais en profiter parce que on aimerait que vous appeliez le 0810 055 056 si vous avez envie de jouer avec nous, participer à Au Taquet, gagner des cadeaux absolument incroyables.
2: Incroyable.
0: Surtout rire aux vannes. Voilà. Eric Bastien,
2: on va en reste.
0: Voilà, donc 0810 055 056, vous vous inscrivez, on vous appelle, vous gagnez des cadeaux. J'en profite pour dire qu'aujourd'hui on a Jacques qui est notre stagiaire en seconde.
3: Bonjour.
0: Comment ça va Jacques?
3: Ça va très bien.
0: Bon, bah bon, super.
2: J'ai récupéré Florence. Hein,
0: c'est bon, on peut laisser dire Jacques bonjour ou
2: bonjour
0: pas?
2: Bonjour Jacques, il a dit bonjour Jacques.
3: Bonjour.
2: Bah voilà. Oui, bonjour. Elle est sourde, non, on lui prend un rendez-vous chez l'ORL.
0: Oh là là.
2: Florence, tu as dit bonjour à Jacques?
4: Oui, je suis désolée, ça a coupé d'un seul coup.
2: Ouais.
0: Et voilà.
2: Florence, je te présente Jacques.
4: Enchantée Jacques.
3: Bonjour Florence.
2: Ben bah voilà, tout le monde se connaît, c'est beau, taquet. C'est un peu le tour des manèges de 2026. Pourquoi pas, non, après tout. Qu'est-ce qu'il y a?
0: Bah, j'en sais rien, pose ta question.
2: C'est gênant. Elle adore les lotos de village, notre Florence. Et d'ailleurs, elle gagne souvent. Et ça, ça me rassure un peu parce que t'as visiblement un peu de chance. Qu'est-ce que t'as gagné déjà?
4: Pardon, j'ai pas compris.
2: D'accord, ça va être pratique cette affaire. Je te demandais ce que t'avais gagné, mais je vois que t'as gagné des voyages, un paddle, que t'as gagné une tondeuse. Enfin voilà, tu n'arrêtes pas de gagner des beaux cadeaux. On va tenter de t'offrir, nous, des places pour le concert.
0: Les concerts,
2: de Katy Perry.
0: Allez.
2: Avec ton quiz musical, allons-y. Deux artistes mixés, à toi de reconnaître de qui il s'agit. Un point par bonne réponse, on y va.
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7: pré. Il faisait un temps superbe. Je me suis assis sur l'herbe. Félicie aussi. Je pensais les arbres bourgeonnent et les gueules de loups boutonnent.
8: Félicie aussi.
2: Allez,
0: je prends un homard. Il avait du poil aux pattes. Félicie
2: aussi. Qui chante?
4: Alors, c'est Fernandel.
2: Oui. Oui.
4: Et le renard et la belette.
2: Tu l'as bien, hein. J'entends le loup, on a la belette. Les juments de Michel. Qui ça? De quoi?
4: Mano?
2: Ah non, c'est pas Mano. Non. Mano l'a repris, mais c'est Triana. Je vous avais fait une espèce de.
0: C'est pas Mano qui l'a repris, c'est Nolwenn. La jument de Michel aussi.
2: Qu'est-ce qu'ils ont repris, Mano? Ils ont repris.
0: Dans la vallée, le truc d'avant.
2: Ah oui, c'est Primartolo.
0: Ah là, attends, il y a Fred qui vient de m'insulter. Il vient de me dire ferme bien ta bouche physiquement parce que Mano l'a repris. Voilà.

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2: Je vous rappelle que nous sommes lundi, qu'on démarre une nouvelle semaine, qu'Éric Bastien va tenter de, ouais. de qualifier au moins un candidat.
3: Pas tenter, je vais y arriver.
2: Ouais, bien sûr. Le premier prix, c'est 2 places VIP pour assister au concert de Katy Perry le dimanche 12 juillet au Zénith de Nancy, avec un accès prioritaire, évidemment des places premium, un parking réservé, 100 euros de carburant pour y aller, une nuit dans une suite pour 2 personnes. 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
3: Magnifique.
2: Voilà.
3: Quoi? Et la cafine, la machine
2: dit,
3: Malongo.
2: Je l'ai dit juste avant.
3: Ah, vous l'avez dit aussi. Voilà,
2: en fait, t'es tellement pressé.
3: La chaleur, la canicule, vous savez.
2: Voilà.
3: Allez, hop, allez, on est pressé. Alors. Jingle.
2: Non,
3: allez.
2: Il est tellement pressé de me mettre Mano. Il en a rien à foutre de ce que je peux dire. Il écoute pas. De toute façon, il est vieux et sourd. Voilà. Allez, vas-y, fais-toi plaisir.
3: J'ai rien dit.
2: Mettez-moi Mano. Vas-y.
3: Voilà. Alors, il y a Trian, il y a eu Mano. J'avais raison. Voilà.
2: Mais il y a Nolwenn.
3: Mais on s'en fout, on n'a pas parlé d'elle.
2: Oh, et ça va. Voilà, bon, allez, c'est bon. Je savais pas qu'ils avaient chanté ça à Mano.
3: Ça fait du bien.
2: Voilà. Allez, pour une fois qu'il m'a claqué mon bec, il est content. Allez, Jean-Pierre, t'as 3. Florence, t'as 2. Jean-Pierre, on l'a dit, hein, c'est un gros bricoleur, etc. En revanche, il est nul en cuisine. Du coup, il a mélangé ces deux trucs. Il est nul en cuisine, mais bon en bricolage. Donc une fois, il a mis le feu à la cuisine. Parce que... Bah, il a mis la friteuse sur le gaz pour faire des frites. Et puis, qu'est-ce qui s'est passé?
4: Eh ben, il s'est passé que je l'oubliais.
2: Mmh. Et du coup
4: et du coup, ça, la friteuse s'est enflammée. Et du coup, ça a mis le feu à la cuisine.
2: Voilà. Et du coup
4: Eh ben, du coup, il a plus le refaire.
2: Eh ben, voilà. Donc, t'es nul en cuisine, tu fais des frites, ça brûle la cuisine, tu refais la cuisine, tout le monde est content. Et du coup, comme ça, ta femme voit que t'es nul en cuisine et tu continues à ne rien faire, c'est ça?
4: Exactement.
2: Ah là là là là. J'ai bien compris ton petit truc. Alors, je vais maintenant essayer de te faire gagner 3 points de plus. C'est simple, c'est la question à choix multiple. Je te pose une question, je te fais des propositions de réponses. Et tu auras 10 secondes pour me donner ton choix. Tiens, je te mets une petite chanson.
5: Coulommiers, Époisses, Bleu d'Auvergne, Beaufort, Livaro. Reblochon.
2: Oui, c'est une chanson sur le fromage.
3: Bien sûr.
2: Voilà, alors écoute bien. Quel chef d'État français a déclaré « Comment voulez-vous gouverner un pays où il existe 246 variétés de fromage ?» Qui a dit « Comment voulez-vous gouverner un pays où il existe 246 variétés de fromage ?» Pompidou, Chirac, De Gaulle, Éric Bastien. Top chrono, 10 secondes. Comment voulez-vous gouverner un pays où il existe 246 variétés de fromage? Pompidou, Chirac, De Gaulle, Bastien.
4: Je dirais De Gaulle à tout hasard.
2: Bah t'as bien raison, bien sûr que c'est De Gaulle. C'est totalement De Gaulle. Puisque déjà le mec avait beaucoup d'humour. Et effectivement, c'est totalement lui, t'as 6.
3: Bien, alors, Florence. Tout à l'heure, Florence, on n'a pas eu la jument de Michaud, hein, Trian, mais...
2: Michaud.
3: On a bien retenu que Mano l'avait fait, ça, c'est l'information la plus importante.
2: Ah là là là là.
3: Florence qui adore faire des lotos, ça je vous l'ai dit, Florence qui est bénévole l'hiver auprès du Secours Populaire, c'est quand même bien, voilà, c'est bien de le signaler. Florence qui est râleuse, fait partie des petits défauts que tu as. Alors, ça se caractérise assez fortement ou c'est plutôt râleuse soft?
6: Râleuse soft, on va dire.
3: Soft, voilà, petite râleuse, tranquille. Si tu pouvais déjeuner, là, à 13h dans quelques minutes, avec un homme, de qui s'agirait-il? Et d'autant que, a priori, si j'ai bien compris, ce serait même l'homme de tes rêves. C'est l'homme...
6: Des garous,
3: voilà. Qu'on n'est pas juste sur un déjeuner. Physiquement, c'est lui, quoi.
6: Ah, tout à fait.
3: Mais ce que je veux dire, c'est que Jean-Sébastien ressemble à quoi, du coup, par rapport à Garou?
6: Il a que les yeux clairs comme lui, c'est tout, mais il a des grandes oreilles aussi comme Garou.
2: Bah écoute, c'est déjà un début,
3: effectivement. Tu l'as vu 2 fois en concert, alors, j'imagine que t'en as gardé un beau souvenir, voilà.
6: Ah ouais, franchement, c'était très émouvant, j'ai adoré, il était très beau sur scène, donc...
3: Oui, l'homme de tes rêves. Alors, l'homme de ta vie, et parlons avec romantisme de cette belle rencontre, c'est quand même Jean-Sébastien. Vous êtes rencontrés il y a plusieurs années, grâce à ton meilleur ami, c'est ça?
6: Oui, c'est ça, grâce à mon meilleur ami qui nous a fait faire connaissance, en fait. Il m'avait déjà présenté il y a des années en arrière, mais il était en couple.
3: Ah, voilà, il était pas, il était pris, quoi. Du coup, t'as attendu, t'as patienté?
6: Voilà, j'ai attendu, puis un jour, mon meilleur ami m'a dit, mais tu sais, Jean-Sébastien, ça fait 2 ans qu'il est célibataire. J'ai dit, ah bon, et c'est maintenant que tu me le dis?
3: Ah ouais, donc tu l'avais pas oublié.
6: Pour qu'il l'invite à son anniversaire, et puis... On a fait connaissance, et puis voilà, depuis on s'est plus quitté.
3: Oui, donc ça, pendant des années, t'as continué de penser à lui, t'es pas passé à autre chose, tu l'avais bien en tête, quoi.
6: C'est
3: voilà.
6: Ça.
3: Tu voulais aller au bout avec ce garçon. 4 ans que vous vivez ensemble. Bon, une belle histoire. Il t'a demandé, je sais pas, un mariage ou non, vous restez comme ça, cool?
6: Non, pas encore. Il aimerait bien qu'on vive ensemble parce que lui, il est sur Lyon, mais pas encore de mariage.
3: Ah,
6: le jour peut-être qu'on habitera ensemble.
3: Ok. C'est facile quand on est un peu à distance comme ça, c'est plus sympa finalement. Tu trouves comment cette vie à distance?
6: Il y a les avantages et les inconvénients. En fait, peut-être qu'on se dispute moins.
3: Ah, d'accord.
6: Peut-être. Et après, on passe vraiment tout le temps des bons moments, quoi. Je veux dire, c'est vrai que c'est appréciable.
3: Bah oui.
6: Et après, c'est triste aussi quand on se sépare et après, on est content de se retrouver.
3: C'est tout mignon, ça. Allez, on va tenter, Florence, de marquer 3 points. Alors, c'est une question avec plusieurs propositions. Écoute bien, petit indice. Générique Top Gear. Parle de
2: top
3: voiture.
2: Quoi, Top Gear.
3: Top Gear.
2: Voilà.
3: Top merci. Gear. Alors, et qu'est-ce que ça veut dire d'ailleurs, Top Gear?
2: Tu sais quoi?
3: C'est top à quoi, Gear? C'est quoi, Gear?
2: Top à la vachette.
3: Ouais, top à
2: allez,
3: la vachette.
2: Pose ta question, va.
3: Gear, on dit que c'est une vitesse. Ah, d'accord, Gear. Okay. Heureusement, j'apprends plein de trucs, quoi. Bah, tu le savais, toi, Jacques? Jacques, tu savais que Gear, c'était une vitesse?
2: Non.
3: Ouais, voilà, merci.
2: D'accord, ok.
3: Merci,
2: donc, même les jeunes ne savent plus parler anglais.
3: C'est terrible. Quel pays correspond à la lettre A sur une plaque d'immatriculation? Quel pays correspond à la lettre A sur une plaque de voiture? Est-ce que c'est l'Autriche? Est-ce que c'est l'Albanie, l'Algérie ou bien évidemment notre Dami d'Hollande, même si ça ne commence pas par un A? Top chrono, l'Autriche, l'Albanie, l'Algérie, le Dami d'Hollande.
6: Au hasard, l'Albanie.
3: L'Albanie, la lettre A, ce serait la plaque d'immatriculation de l'Albanie. C'est l'Autriche. Bien qu'en allemand, le mot Autriche se traduit par oulala, Österreich. Les plaques autrichiennes comportent la lettre A qui signifie en anglais Austria. Voilà, au lieu de la lettre O, afin d'éviter toute confusion avec le chiffre 0. Désolé.
2: Bien, allez, ça veut dire que ça fait 6 pour Jean-Pierre, 2
3: oui,
2: pour Florence.
3: Il s'emballe, Jean-Pierre.
2: Oui, bah, il est bon, c'est tout. Voilà. Et maintenant, ah là là, nous allons partir sur les routes avec Francis Cabrel. Ma place dans le trafic. Vous écoutez ici. On vous aime. À tout de suite, mes petits canards.

0: Écoute, je ne connaissais pas cette chanson de Francis Cabrel, Ma place dans le trafic, 1981. J'étais pas
1: né. Oh là là, allez, jingle.
0: Mais c'est vrai.
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0: un tout petit peu.
2: On est au taquet.
0: Un tout petit peu, mais quoi.
1: Et t'oublies l'âge que t'as, en fait.
0: J'essaye de l'oublier.
1: Ouais, voilà. Alors, nous sommes avec Jean-Pierre et Florence. Jean-Pierre est en tête avec 6 points, Florence à 2 points. Jean-Pierre joue avec Ici Touraine, il habite à La Riche, il est retraité, il bricole beaucoup, il va au cinéma rouler des pelles à sa fin chérie. Alors, comme ça, si on était un animal, on aimerait être comme dans la chanson ? T'aimerais bien être un oiseau?
3: Ah bah oui, complètement.
1: Mais quoi, quoi?
3: Je voir un peu ce qui se passe en dessous, je trouve ça génial.
1: Mais quoi comme oiseau? Attends, quoi comme oiseau?
3: Ah bah un oiseau assez gros, je sais pas, un oiseau qui... Bah tout à l'heure, on a parlé de...
0: L'albatros.
3: Je trouve qu'un albatros, c'est un bel oiseau, j'aime bien cet oiseau.
1: C'est pas mal, ouais. Et t'aimerais bien, tu voyagerais en l'air, comme ça tu regarderais les pays d'en haut?
3: Oui, aussi, puis le fait de savoir que l'albatros, il peut rester comme ça des jours et des semaines et des mois en vol, je trouve ça génial.
1: Ah bah oui, ça c'est génial, c'est sûr. Mais bon, c'est pas pratique hein, quand même, au bout d'un moment, il doit se fatiguer ce pauvre oiseau quand même.
3: Non mais on s'arrête quand on veut hein, dans ces cas-là.
1: Bah oui, mais toi t'adores voyager d'ailleurs, hein, parce que t'as beaucoup voyagé, Italie, Espagne, Portugal, Suède, Turquie, Vietnam, Cambodge, dis donc, t'as beaucoup voyagé.
3: J'ai un petit peu voyagé, oui. Mais il en reste encore, hein. J'ai pas tout fait.
1: Alors, c'est quoi ton prochain voyage que t'aimerais faire?
3: Ben, à l'Amérique du Sud.
1: Ah, bien. T'aimerais bien aller où, par exemple? Chili, Argentine?
3: Le Pérou.
1: Ah, le Pérou.
3: Le Pérou.
1: Bah oui, le Pérou.
0: C'est beau, le Pérou.
1: Et alors, Dominique, elle a envie aussi d'aller au Pérou?
3: Ah oui, tous les deux, hein. Tous les deux.
1: Ah, tous les deux. Bon, alors, c'est bien, les amis. Vous êtes formidables, dites donc. Alors, tu aussi, attends, il aime les activités à sensation, il fait du parapente, il veut y tourner, tu fais même de la plongée. Mais alors, excuse-moi, tu fais de la plongée, mais tu sais pas nager.
3: Comment non, tu... c'est une erreur, je fais pas de plongée, hein, du tout.
1: Ah, tu fais pas de plongée?
3: Mais, ah, parce non, que... non.
1: Ah bah, bravo.
3: Coup,
1: bah,
3: écoutez,
0: bien une bonne fiche encore.
3: J'aurais bien aimé en faire.
1: Ah, tu vois, mais comme tu ne sais pas nager, tu ne peux pas faire de la plongée. Très bien. Eh ben, tu vas aller apprendre à nager avec Dominique, comme ça tu feras de la plongée. Voilà, hop.
3: D'accord.
1: Eh oui,
0: Il est d'accord à tout, lui.
1: Mais oui, il est de bonne humeur, il est super. Alors, tiens, on va passer maintenant au fait que tu vas marquer 5 points de plus. On va absolument jouer ensemble, tu vas gagner, et je te mets Edith Piaf.
4: Il portait des culottes, des bottes de moto, un blouson de cuir noir avec un aigle sur le dos.
1: Ça alors... Comment on appelle un blouson en cuir zippé en biais?
5: Oui, bonjour, vous êtes bien sur la messagerie Florence, désolée.
1: Ouais, alors, souvent associé à une image rebelle, comment appelle-t-on le blouson de cuir zippé en biais, souvent associé à une image de rocker rebelle, etc. Top chrono, 10 secondes.
5: Bombardier, là?
1: Ah non, le bombardier, c'est... Le bombardier, c'est pour les aviateurs, c'est le perfecto, mon chat.
5: Oui, je l'ai dit après, mais bon.
1: Ah là là là là. Mais oui, on prend. Et oui, mais comme on prend en compte toutes vos premières réponses, voilà. Alors, bon, bah, pas de points, mais tu restes en tête avec 6.
0: Et Florence est de retour. On a un peu de mal à joindre Florence. Ça a coupé, mais elle est de retour. Ça va, Florence? T'es bien installée?
6: On est sur l'autoroute et c'est pire que sur l'autoroute.
0: Ben oui. T'es sur quelle autoroute d'ailleurs? Là, t'es où exactement en France?
6: Ah, on arrive à Châteauneuf-Briançon.
0: D'accord. Très bien. On va se faire un petit point comme ça, hein, jusqu'à 13h, sur l'évolution de ton parcours. Bah, tu rentres à la maison, j'imagine, là, du côté de Chapéry, en Haute-Savoie.
6: C'est ça, tout à fait, ouais. On rentre à la maison, là.
0: Ok. Petite anecdote, tiens, on va penser au camarade Arthur. À l'époque où il était sur Fun Radio, bon, il en a fait des bêtises, hein, sur Fun Radio. Il proposait de faire croire à quelqu'un qu'on connaît, qu'on gagne, que la personne avait gagné un poney. Voilà. Et alors, tout, c'est une idée d'Arthur. Et alors, toi, t'as participé, Florence, et t'as dû faire croire ça à ta maman à l'antenne, et qu'est-ce qui s'est passé?
6: Ah ben c'était trop rigolo en fait, parce que maman elle avait pas le moral, et puis ben j'ai téléphoné pour dire que moi je voulais lui faire croire que j'avais gagné un poney.
0: Bien sûr.
6: Et okay. En fait, et ben maman elle a pété un câble, elle parlait en patois en plus, comme elle est lilloise, et elle disait j'en veux pas de ta poney, elle l'a envoyé bouder. Au début c'était pas présenté, puis il disait que c'était vétérinaire, et elle lui disait bah mets de la baraque. Non mais c'était trop, et j'avais même chanté une chanson. Si elle voulait pas du poney, elle devait chanter. Puis elle chantait, j'en veux pas du poney. Non, non, non.
0: Ah ouais, elle était contente, Arthur. Ça devait être un bon moment, ça.
6: Et alors... Ah ouais, franchement. Et puis, il lui offrait souvent des semaines pendant plusieurs mois. Hein.
0: Ouais, parce
6: pour
0: qu'en
6: lui dire
0: fait,
6: que le poney il allait bientôt arriver.
0: Voilà, il s'est moqué gentiment d'elle de façon récurrente pendant plusieurs semaines et il appelait ta maman régulièrement. Et comme ça passe pas très bien, je termine à raconter. Effectivement, Arthur, qu'on adore, qui est super sympa, il envoyait des fleurs très souvent pour son anniversaire ou assez régulièrement. C'est classe de sa part. C'est une belle histoire, ça. C'est une belle histoire.
6: Génial.
0: Allez, Florence, on va jouer parce que j'ai trop peur que ça coupe. On va y aller tout de suite. Ça sera mieux comme ça. Avec un petit extrait.
2: Il va y avoir du sport, mais moi je reste tranquille.
0: Bien sûr qu'il va y avoir du sport. Il a 6, si je ne me trompe pas. Il a 6. Voilà, donc ça veut dire que si tu marques les 5 points, tu passes devant. Tu es en tête avec 7, donc il va y avoir du sport. Question. Quelle est la deuxième épreuve d'un triathlon, Florence? Top chrono, 10 secondes. Quelle est la deuxième épreuve d'un triathlon?
6: La deuxième épreuve d'un triathlon?
0: Oui. Vite.
6: Le vélo?
0: Oui, c'est le vélo. Natation, vélo, cyclisme et ensuite course à pied. Bravo. Ah, tu repasses en tête, Florence. On avait dit qu'il y aurait du sport.
1: Alors, Jean-Pierre 6, Florence 7. Pas mal. Il va falloir bien vous départager sur le bingo. Mais tout de suite, ah là là, c'est le foot en ce moment, hein, vous rappelez.
0: Bien sûr.
1: Ce soir, il y a la France. Alors, Jacques, qui est là, nous disait qu'il y avait des orages, donc c'était décalé.
0: C'est un spécialiste, Jacques, bien sûr.
1: Oui, bien sûr. Alors, c'est à quelle heure le match de la France ce soir?
7: À 23h.
1: Voilà.
0: Mais okay. Pourquoi?
1: Parce qu'il y a des orages, je viens de le dire.
7: C'est des orages.
0: Ah, d'accord.
1: Je viens de le dire. Écoute ce que disent les gens.
0: Vous savez quel temps il fait aux États-Unis?
1: Oui, les orages.
0: Vous savez quelle température
1: il fait aux États-Unis? Bon, allez, Dai Dai, Shakira et Burna Boy. Vous écoutez ici, on est à fond.
0: Les orages.
1: Dai Dai.
0: 30 degrés.

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0: Regardez, je suis en train de me ventiler avec un petit éventail. J'espère que je vous envoie de la fraîcheur, la France.
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0: Je rappelle que nous sommes ici avec Jean-Pierre et Florence. Jean-Pierre à 6, Florence à 7. C'est le bingo qui va vous départager, mes petits canards. Vous en êtes conscients ?
3: Oui.
0: Alors, mon petit Jean-Pierre, tu as plein de choses que tu écoutes, que tu aimes, pour t'encourager. Une chanson gay, et franchement, allons-y.
4: Je suis malade.
1: Ma chanson préférée, ça.
0: Ouais, voilà.
3: Je suis malade.
0: C'est...
1: Pour tous les hypochondriaques.
0: Serge Lama, c'est une chanson pour toi, ça.
1: Exactement.
0: Bon, tu adores Il était une fois dans l'Ouest. Je peux pas m'empêcher de mettre un peu la musique.
1: On va mettre ça vendredi, tiens.
0: Ah là là, mais moi j'adore. Ça, j'ai vu le film.
3: Ennio Morricone.
0: Mais oui, Ennio Morricone, c'est magnifique. Avec le petit qui joue de l'harmonica pour sauver son frère. Il essaye de sauver son frère.
1: Mais il le sauve pas.
0: Bah non, au bout d'un moment, l'autre fait 80 kilos, il est en train d'être pendu, il meurt.
1: Ah, mais il se venge à la fin.
0: Non, sauf qu'il se venge, c'est Charles Bronson.
1: Ouais.
0: Alors, mon petit JP, écoute bien ce bingo. Il est très simple. À mon top chrono, tu auras 10 secondes pour me citer un maximum de villes en M, comme maman.

0: Et je regarde. Stop. Bah, tu m'en as donné trois. Il y avait Marseille, Menton, Melun, Montcuq, Montpellier, Mulhouse, Meaux, Maubeuge, Mont-de-Marsan, Montauban, Milly-la-Forêt. Tu m'en as donné trois.
1: Ah, là, là, là, là, là. Florence, est-ce qu'on profiterait pas de ça? Oh, bah si.
0: Oh, ouais.
1: On va pas se gêner. Mais attendez, rien n'est fait. Rien n'est fait.
2: Ouais, c'est ça, ça va être dur.
1: Ouais, rappelons que là, t'es en tête depuis pas longtemps, Florence, avec 7. Il a 6. On est au cœur du bingo. Il faut marquer le plus de points parmi vous deux. Et c'est celui-là qui encaisse les 10 points. Il a fait 3. Tu fais 4. T'encaisses 10. Voilà, c'est pas plus compliqué que ça. Et comme je sais que t'es hyper chanceuse, je l'ai dit tout à l'heure, je voudrais rappeler que dans un casino à Annecy, qu'est-ce que t'as gagné? C'est énorme, hein?
2: J'ai gagné une voiture décapotable.
1: Voiture décapotable dans un casino. C'est énorme. Mais c'est énorme, oui. Cadeau. C'est génial.
2: C'est un gros cadeau.
1: Bah oui.
2: Ah ouais,
1: oui.
2: J'étais très heureuse.
1: Bon, écoute, je te sens très chanceuse. On va t'encourager encore une fois avec Garou, que tu adores. On en a parlé tout à l'heure. L'homme de tes rêves. Florence, voici ton bingo. On reste sur de la géographie et sur des villes françaises. D'accord. On va te demander un maximum de villes en France qui commencent par une lettre. Je vais te donner cette lettre et le chrono, il part tout de suite après. La lettre, c'est la lettre T. T comme Thierry ou comme Thérèse. C'est clair? Top chrono, 10 secondes.
2: Alors, Toulouse, Tarnas, Toulon. Tours.
1: Elle y est.
0: Non, c'est bon, 4. Ça fait 4. Elle en a donné 4.
1: Alors, on est sur du chouïa, mais du chouïa plus, ce qui fait que tu l'emportes pour un point.
0: Et voilà, JP, je suis désolée, mon chat, mais elle a remporté sur le fil. Donc, c'est Florence qu'on retrouvera pour la fin vendredi pour gagner soit les places de Katy Perry, soit la cafetière. Toi, Jean-Pierre, tu repars avec 2 places de cinéma pour le film Ici, Les Parfaits Arnaques en famille. Mmh. Je remercie Céline à la Réal, Gwen au Savoir, Fred à la Technique, Marian au Standard, Eric Bastien, je sais pas à quoi.
1: Je salue Mano, bien sûr.
0: Allez, on salue Mano et Nolwenn et Tutti Quanti. Merci, Jacques, d'avoir participé à cette émission. Bon stage à toi. La France, je t'embrasse très fort. Fais attention à toi et hydrate-toi bien. À demain. Bisous. Vous avez écouté Au Taquet, il est 5h, Paris s'éveille. C'est l'heure de quoi, mon petit chou?
1: C'est l'heure de, avant de se retrouver à midi d'ailleurs, je précise, c'est l'heure de retrouver Johan Rock, il est très en forme, il arrive pour les petits matins là.
0: One for the money, two for the show. À tout de suite.

0: Jean en Italie. À l'instant, c'était Lily Cube sur votre radio locale.
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0: Une nouvelle semaine qui commence, et toujours le plaisir de vous retrouver pour passer l'été ici, ensemble, dès 5h, au Saut du Lit, votre radio locale qui vous accompagne dans les tout premiers instants de la journée, au programme Conseils pratiques pour vous faciliter la vie au quotidien, au son de vos artistes préférés. Renaud arrive dans un instant, le tout sans oublier de vous informer au plus près de chez vous. Bonjour Valentin Bertrand.
2: Bonjour Johan, bonjour à tous.
0: C'est à la une ce matin.
2: La canicule qui recule, plus aucun département n'est en vigilance rouge.
0: Adapter son logement en fonction de son âge. Par ici, les économies vous expliquent tout dans 5 minutes. Et puis, on a envie de vous entendre ce lundi matin. Venez donc nous raconter ce que vous avez fait ce week-end. Toute la semaine, on vous offre le pack été, un sac aux couleurs de votre radio rempli de surprises. 0810 055 056. Soyez les bienvenus ici.
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0: Ce lundi 29 juin, bon réveil à vous qui nous écoutez, il est 5h. Le journal Valentin Bertrand et la vague de chaleur a quitté la France.
2: Toutes les vigilances rouges sont donc levées, la fin de 12 jours d'une canicule extrême. Mais si la chaleur est derrière nous, ses conséquences sanitaires sont loin d'être terminées. Au moins 1000 morts supplémentaires recensées par Santé publique France. Bilan qui risque encore de s'alourdir dans les prochains jours, prévient Joël Panetier. Il est directeur médical de crise à l'hôpital du Mans.
3: On sait, parce qu'on a l'habitude des canicules, même si cette canicule-là est complètement inhabituelle et extrême, on sait qu'on a un décalage aussi de 10 jours après les canicules où on voit arriver beaucoup de patients qui sont restés à domicile et qui malheureusement ont décompensé leur pathologie. Des personnes fragiles qui malheureusement ont été déshydratées, des insuffisances cardiaques, des insuffisances rénales. On a aussi un autre phénomène qu'on connaît bien en Sarthe notamment, c'est la restriction. À l'appel, c'est « je ne veux pas déranger, je ne veux pas venir aux urgences » parce que j'entends dans la presse qu'il y a beaucoup de monde aux urgences. Et là, on a des patients qui devraient appeler précocement, mais qui ne le font pas et qui malheureusement arrivent plus graves quelques jours après.
2: La canicule au centre d'une nouvelle cellule interministérielle de crise cet après-midi autour du Premier ministre. Sébastien Lecornu veut dresser le bilan de cette canicule et anticiper les prochaines vagues de chaleur.
0: Un baptême de parachutisme qui tourne au drame.
2: 11 personnes sont mortes dans le crash d'un avion hier à Tomblaine, près de Nancy. L'appareil a chuté dans un terrain vague juste après avoir décollé, Isabelle Baudrier.
4: À bord du petit avion civil, 5 moniteurs, 5 élèves et le pilote. Aucun survivant dans ce drame. L'appareil, un Pilatus, s'est écrasé dans un champ à proximité d'une zone résidentielle peu après son décollage de l'aérodrome de Nancy-Essey. Les élèves, parmi lesquels des infirmiers libéraux, s'apprêtaient à effectuer un baptême de parachutisme. Selon le président de l'aérodrome, la société organisatrice avait préparé un week-end festif avec une trentaine de baptêmes au total initialement prévus entre hier et aujourd'hui. Problème mécanique, problème humain, aucune hypothèse pour l'instant sur l'origine de l'accident. Une cellule d'urgence médico-psychologique a été ouverte à Tomblaine. Elle accueille les proches des victimes et les témoins de l'accident. Par ailleurs, le grand public dispose d'un espace de recueillement au stade Marcel Picot, tout proche du lieu du crash.
2: Et deux enquêtes sont ouvertes en parallèle, l'une par le bureau enquête et analyse compétent dans ce genre de crash et l'autre par le parquet de Paris. On y revient en détail dans l'info du jour à 5h30. Des tribunaux au ralenti aujourd'hui à Toulouse, Lyon, Montpellier et Paris. Magistrats et avocats manifestent contre la réforme de la justice portée par leur ministre Gérald Darmanin. Avec le développement des cours criminelles sans jury populaire, l'allongement de la détention provisoire ou encore l'usage plus fréquent des données génétiques.
0: Ici 5h03, la loi d'urgence agricole examinée aujourd'hui au Sénat.
2: Un texte très attendu pour répondre à la crise du secteur mais aussi très inflammable depuis l'ajout d'un amendement autorisant le retour des néonicotinoïdes, ces insecticides très controversés. Mesure qui provoque la colère du Conseil de l'Ordre des médecins et de plusieurs associations de patients. Ils viennent de publier, Victor Dolande, une tribune dans le journal Le Monde.
5: Dans cette tribune, les médecins rappellent d'abord des faits scientifiques. Ces produits phytosanitaires sont dangereux pour la biodiversité et pour la santé humaine. Pierre Sujobert est professeur d'hématologie aux Hospices Civils de Lyon.
6: L'acétamipride diffuse dans l'eau. On en retrouve dans à peu près tous les liquides humains qu'on peut prélever. Dans le sang, dans les urines, dans le sperme, dans le liquide céphalorachidien qui baigne le cerveau. C'est un produit qui est toxique pour les neurones et qu'on retrouve dans le cerveau des enfants. Plus une femme a été exposée à l'acétamipride pendant sa grossesse, moins le périmètre crânien de son enfant quand un être sera grand, ce qui traduit des troubles du neurodéveloppement.
5: Sans oublier que de plus en plus de travaux scientifiques suggèrent un effet perturbateur endocrinien de l'acétamipride. Pour les signataires de cette tribune, ce vote au Sénat est donc extrêmement important.
6: L'enjeu, il est également démocratique. Est-ce qu'on croit encore que les choix politiques sont fondés, guidés par une évaluation rigoureuse, scientifique? Là, c'est vraiment un cas d'école. Si les sénateurs votent cet amendement, malgré le consensus absolu, alors je suis très inquiet, en fait, sur les perspectives démocratiques.
5: Les médecins qui ont signé cette tribune rappellent enfin que les sénateurs ne peuvent ignorer la mobilisation exceptionnelle l'été dernier de millions de citoyens en faveur d'un environnement plus sain.
2: Et il y a tout juste un an, en effet, une pétition contre la loi du plomb et le retour de ces néonicotinoïdes a recueilli plus de 2 millions de signatures. Deuxième jour d'épreuve pour les 850 000 élèves de 3e. Ils planchent ce matin sur l'histoire-géographie avant les sciences cet après-midi. Au mondial de foot, les Bleus sont arrivés dans le New Jersey. Une trentaine d'heures les séparent désormais du premier match à élimination directe, les 16e de finale contre la Suède. Mardi à 23h, le Canada est lui le premier pays à décrocher son ticket pour les 8e de finale. Un possible adversaire des Bleus dans le dernier carré.
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2: La météo, Johan, on l'a dit, ça va mieux. Il reste tout de même 22 départements en vigilance orange canicule.
7: Alors, pour leur petite accalmie sur le front des orages, mais c'est une pause qui va être de courte durée, puisque dans le courant de la matinée, les orages vont se poursuivre dans la région Grand Est, en Alsace, en Lorraine. De l'humidité également ce matin sur les régions du Sud-Ouest. Et puis, sur le reste du pays, c'est un ciel dégagé sur un grand quart Nord-Ouest, avec un beau soleil, aussi de la fraîcheur. On respire enfin, après ce long épisode de canicule, 12 degrés ce matin à Rennes, 20 à Biarritz, 15 à Rouen, 17 à Paris. Puis dans le courant de l'après-midi sur la région centre et massif central, on prévoit un temps instable et orageux. Du beau temps, lui, qui sera de mise sur un grand nord-ouest avec des températures agréables, 25 à Lille, 27 à Nantes. Alors que dans le sud-est, en revanche, le thermomètre, lui, va s'emballer de fortes chaleurs annoncées. 32 à Perpignan cet après-midi, 34 à Marseille et jusqu'à 37 la maximale à Montpellier. Et chez vous, comment ça se passe? Eh bien, vous nous dites, vous nous postez un petit message comme vous avez l'habitude de le faire sur la page Facebook d'ici, le nom de votre commune, une température, une photo, si le cœur vous en dit, tous les matins ici, on fait la météo ensemble.
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7: 5h07, la météo encore et toujours, mais cette fois-ci en chanson avec Renaud, dès que le vent soufflera.
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0: 5h11, soyez les bienvenus si vous venez de vous brancher. Ici, on débute la semaine de bonne humeur.
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0: Imaginez, vous venez de racheter un restaurant. L'établissement ne paye pas de mine, il est resté fermé plus de 2 ans et demi, à l'abandon, à l'intérieur tout est resté dans son jus. Bref, avant de remettre le tout en état, il va falloir du temps pour cet Américain qui a racheté le restaurant il y a 6 mois. Il s'est donc retroussé les manches, a commencé à nettoyer les locaux de fond en comble, quand, au fond d'une vieille armoire, il est tombé sur quelque chose d'inattendu, une liasse de billets. Attention,
2: hein, sympa.
0: Pas une petite liasse, hein, Valentin, 12 000 $, l'équivalent de plus de 10 000 euros. En liquide, vous auriez fait quoi, vous ?
2: Oh ben, je les garde, évidemment, je les garde.
0: Eh ben, ce jeune restaurateur, figurez-vous, américain de Caroline du Sud, a eu pour premier réflexe de vouloir retrouver le propriétaire de cette liasse de billets parce que, je le cite, quand ça ne t'appartient pas, il faut le rendre. C'est ce que lui disait sa grand-mère quand il était gamin. Un conseil qu'il a suivi à la lettre. Il a rappelé l'ancien gérant du resto qui, au bout du fil, était estomaqué. Il n'en revenait pas, d'autant plus qu'en ce moment, il est malade. Cet argent tombe à point nommé. J'ignore si la grand-mère de cet Américain qui a rendu la liasse de billets est toujours en vie. Mais si c'est le cas, elle peut être fière de son petit-fils. C'était la belle histoire du jour. Il est 5h12, vous écoutez ici. Ce lundi, Valentin, on respire enfin.
2: Et la vie reprend, notamment sur les marchés qui ont été désertés ces derniers jours, évidemment en raison des fortes chaleurs.
0: Et pour la bande-son de votre début de journée, François Fellman nous rejoindra dans un instant.
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0: Rien que pour toi, rien que pour vous. Ici, il est 5h13.
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0: Bonjour Valère Coréard. Chaque jour avec vous, un bon plan pour gagner en pouvoir d'achat. Ce lundi, vous nous parlez d'autonomie.
5: Si vous constatez qu'il va devenir nécessaire de faire des aménagements chez vous pour continuer d'y vivre dans de bonnes conditions, sachez qu'il existe des aides pour effectuer ces travaux, ces aménagements. C'est très peu connu, ça s'appelle Ma Prime Adapt. Ma Prime Adapt permet de financer les travaux pour continuer de vivre chez soi plus longtemps, hein, lorsqu'on avance en âge ou en cas de handicap, de perte d'autonomie. Concrètement, elle peut servir cette prime à remplacer une baignoire par une douche de plein pied, installer un monte-escalier, des barres d'appui ou encore élargir des portes pour faciliter les déplacements. Alors l'aide est réservée aux ménages aux revenus modestes et très modestes, mais elle est aussi accessible aux propriétaires bailleurs. Selon les ressources du foyer, elle peut prendre en charge jusqu'à 50% ou même 70% du montant des travaux, dans la limite, bien sûr, des plafonds prévus.
0: Mais alors Valère, quelle est la marche à suivre pour bénéficier de cette aide ?
5: Allez voir sur le site france-rénov.gouv.fr et vous allez dans la rubrique aide. Alors le parcours est simple. D'abord, il faut se renseigner auprès de France Rénov, un CCAS, une maison France Service. Et puis, il faut ensuite vérifier si vous entrez dans les critères de l'aide pour vous assurer que vous êtes bien éligible. Et là, c'est parti pour le dossier qui peut aussi bien être fait en version papier ou en ligne. Vous serez alors orienté vers un assistant à maîtrise d'ouvrage, habilité autonomie, qui validera avec vous les besoins que vous avez. Et si vous avez un accord, c'est parti pour la demande de subvention, les devis, les travaux. Et vous pouvez vivre dans de meilleures conditions avec un logement adapté. Bon, quand j'ai dit que c'était simple, je suis peut-être allé un petit peu vite. Mais enfin, c'est accessible, c'est méconnu, mais ça peut rendre un gros service. Ma Prime Adapt. Est-ce que vous en aviez entendu parler ou vous connaissez peut-être quelqu'un qui a déjà fait la demande ? Racontez-moi. Mon mail, c'est parici-les-économies@radiofrance.com.
0: À demain, Valère. Vous nous parlerez d'une alternative au climatiseur, le rafraîchisseur d'air. En attendant, ici.fr. Faire pour retrouver tous les conseils et liens utiles de Par ici les économies. 5h15, bon réveil.
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0: Après 12 jours sous une chaleur de plomb, on respire enfin, Valentin.
2: Oui, plus aucun département n'est ce matin en vigilance rouge sur la carte Météo France. Dans l'Est, en Ile-de-France, 22 alertes oranges restent activées, mais déjà, la vie reprend, comme sur le marché de Panazol, près de Limoges, Garance-Cagnier.
8: Entre les étals, les clients ne parlent que de ça.
9: Ça va beaucoup mieux, on sent mieux. C'est vrai que le moindre souffle d'air, on se sent revivre. Donc d'ailleurs, on est venu au marché ce matin et on ne serait pas venu sinon. En tout cas, on serait venu peut-être plus tôt. Alors que là, on prend le temps de flâner, de regarder, de discuter.
8: Ce grand bol d'air soulage aussi les commerçants. Exemple avec l'Inéré Saint-Yves. Il est traiteur et devant lui, d'énormes marmites.
10: Alors on fait tout ce qui est paella, couscous. Et après, on fait de la rougaille saucisse, spécialité de La Réunion.
8: Ce matin, ça va, il est à l'ombre, mais ces derniers jours, il a dû s'adapter.
10: Une vraie catastrophe. Moi, j'arrive sur les marchés assez tôt, vers 5h, pour cuisiner, parce qu'après, il fait très très chaud.
8: Sauf que ses clients ne sont pas venus à cause de la chaleur. Ses paella et ses couscous sont donc finis à la poubelle.
10: J'ai jeté au moins une quinzaine de plats, quoi. C'est des journées perdues, vaut mieux rester à la maison que d'avoir des pertes.
8: Même détresse sur le stand d'à côté, chez Karine Massalou, qui vend du pain. Le redoux la soulage après des jours très éprouvants.
11: Par exemple, hier, j'étais en plein centre-ville, place Marceau, à Limoges. Et même à 6h du matin, c'était déjà infernal.
8: En Haute-Vienne et en Corrèze, 30 degrés ou plus tous les prochains jours. Un vrai défi pour Johan Desblés qui vend des fromages et des yaourts sur les marchés.
12: Tous les équipements froids, comme nous, on fait des lactiques. Ils ne réussissent pas à suivre les températures. Les remorques frigo, ce n'est pas fait pour des différentiels de 50 degrés. On ne peut pas réellement monter 200. Quoi. Forcément, c'est compliqué de résister à ces chaleurs-là. On est obligé de boire une quantité d'eau assez lunaire pour essayer de survivre et de ne pas tourner de l'œil.
8: Et sur les marchés, les commerçants vont continuer à subir. Selon Météo France, la vague de chaleur s'étendra jusqu'à la mi-juillet.
2: Reportage de Garance Caillé, ici Limousin, et pour réduire l'impact économique de cette canicule sur les petits commerces, le gouvernement a annoncé ce week-end prolongé la durée des soldes prévue pour durer jusqu'au 21 juillet. Ils seront prolongés d'une semaine environ.
0: Vous retrouvez les reportages audio, vidéo, les articles des rédactions d'ici sur le site de votre radio locale. 20 ans pour la série Camping Paradis ce soir sur TF1, ça se fête. Pour l'occasion, Laurent Ournac est l'invité des Coulisses TV. Il arrive, le temps d'écouter François Feldman. Rien que pour toi, ici,

0: d'avoir choisi ici votre radio locale pour commencer ce lundi. C'est leur anniversaire justement ce lundi, l'acteur américain Fred Gandhi, alias Gopher. Vous vous souvenez, le chef de cabine de la croisière s'amuse. Ah oui. Série culte de la fin des années 70. Souvenez-vous, le capitaine Stubbing, Julie, il y avait Isaac, le barman, le médecin dragueur aussi, je ne me rappelle plus trop son nom. Tout ce petit monde sur un paquebot de luxe avec des passagers qui finissaient toujours par rencontrer l'amour à la belle étoile ou au fond d'une cabine et sans passer par les applis de rencontre. Un 29 juin naissait également le romancier Frédéric Dard, l'auteur des San Antonio. Plus de 200 titres au compteur, parmi lesquels Fais gaffe à tes os, Ça tourne au vinaigre, La vérité en salade ou Plein les moustaches. Antonio, c'était des meurtres aussi, mais beaucoup de poésie. Puis un autre auteur qui voyait le jour un 29 juin, le papa du Petit Prince, Antoine de Saint-Exupéry. Une histoire, le Petit Prince, avec laquelle les enfants de tout âge grandissent depuis plus de 80 ans. Bon anniversaire à vous, surtout si c'est un 29 juin que vous êtes né. On vous souhaite de profiter au maximum de cette journée.
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0: Et à 5h23, Patrice Gascoigne nous rejoint pour ses coulisses télé ce lundi avec vous. Patrice, on fête les 20 ans de la série de TF1 Camping Paradis.
2: Je suis sûr qu'il y a des habitués du camping parmi vous, mais est-ce que vous êtes du genre à savoir repérer ceux qui débutent en mode nuit sous la tente ?
3: Ça sent le nouveau campeur.
4: Cet arbre est sur mon emplacement. Et moi, c'est Christophe Morisot avec un Z, pas un S.
5: J'ai dû basculer dans la quatrième dimension.
6: Inédit, Camping Paradis, lundi à 21h10 sur TF1 et en streaming sur TF1+.
2: Et quel inédit ce soir, puisque la série Camping Paradis fête ses 20 ans. La première diffusion de cette fiction familiale et populaire, c'est pas un gros mot, hein. C'était le 21 novembre 2006 et cette ambiance ensoleillée portée par des valeurs de convivialité et de bonne humeur, elle vous plaît toujours. Vous étiez l'an dernier en moyenne 4 millions de téléspectateurs à suivre les aventures de Tom. Tom, c'est le directeur de Camping Paradis. Il est joué par Laurent Ronac. Je ne sais pas si vous vous rappelez, mais le comédien a été découvert par le grand public dans une émission de télé-réalité qui s'appelait « Mon incroyable fiancé », un grand bluff où il avait été excellent et qui avait fait une audience canon, plus de 11 millions de téléspectateurs pour le dernier épisode. Et ben, c'est à partir de là que TF1 a eu l'idée de lui confier le rôle de Tom dans Camping Paradis. Alors, à l'heure de souffler sur les 20 bougies du gâteau d'anniversaire de la série, comment il le vit, Laurent Ronac, ses 20 ans de Camping Paradis ?
7: Et 20 ans de Camping Paradis, ça se vit bien. Hein, c'est plutôt facile à vivre. Voilà, parce que c'est une série qui marche, c'est une série populaire, c'est une série qui se tourne au bord de la Méditerranée, au soleil. Donc forcément, c'est plein de bons moments, c'est plein de beaux souvenirs. Je vois ça avec une certaine nostalgie de tout ce que j'ai pu vivre sur le plateau avec les comédiens, avec les équipes techniques, artistiques, de production. Voilà, c'est forcément plein de souvenirs, voilà, avec les bons et parfois quelques moments un peu plus difficiles à traverser ensemble. Mais en tout cas, voilà, c'est évidemment un chapitre, ou en tout cas le projet d'une vie qui aura été, même si ça durera encore, j'espère, quelques années, en tout cas une très très belle aventure, une très très belle expérience humaine.
2: La belle émotion de Laurent Ronac qui fête ce soir sur TF1 avec vous, les 20 ans de Camping Paradis. Et moi je remets la tente ici, dès demain, pour de nouvelles coulisses télé.
0: À demain, Patrice. Dans 3 minutes, avec Stéphane Bern, on va voyager dans le temps ce matin. Retour sur l'invention de la carte de crédit. Voici Alex Warren. Bon réveil à l'écoute d'ici.

0: 5h27, merci d'avoir choisi ici pour commencer la journée. Chaque matin, un petit peu d'histoire avant l'actualité avec vous, Stéphane Bern. Ce lundi, on va voyager au temps où un étourdi a inventé une des cartes incontournables de notre quotidien.
1: Les grandes inventions peuvent naître de petits moments de gêne. L'addition qui arrive, le portefeuille qui manque et le rouge qui monte aux joues. En 1949, au Madge's Cabin Grill, un restaurant chic de New York, Frank McNamara savoure son repas et passe un agréable moment en bonne compagnie. Jusqu'au moment de payer. La catastrophe.
2: C'est vraiment la caca, la cata, c'est la catastrophe. C'est la catastrophe.
1: Ses poches sont vides, l'homme d'affaires a oublié son portefeuille. Heureusement, sa femme lui sauve la mise et règle l'addition. Derrière chaque grand homme se cache une femme. McNamara se promet qu'une telle situation n'arrivera plus. Pour s'en assurer, il a une idée. Et si l'on pouvait payer sans avoir d'argent sur soi? Quelques mois plus tard, il retourne au Major's Cabin Grill avec son associé et paye le repas. Toujours sans son portefeuille. Mais cette fois, à l'aide d'une petite carte en carton. À ne pas confondre avec un chèque en bois. Le principe est simple. On consomme aujourd'hui et on paye plus tard. C'est la première carte de crédit moderne lancée par le Diners Club.
3: T'as toujours pas de carte de crédit ?
4: Enfin, tu sais bien que je suis interdit bancaire.
1: Le succès est rapide. L'idée séduit les clients, soulage les commerçants et transforme peu à peu notre rapport à l'argent. Mais ce qui est fascinant, c'est que cette invention avait déjà été imaginée 60 ans plus tôt. En 1888, dans son roman « 100 ans après » ou « L'an 2000 », l'écrivain Edward Bellamy décrit une société futuriste où chacun possède une carte lui permettant de régler ses achats sans monnaie. La carte de crédit a réglé un problème. Ne plus avoir besoin d'argent sur soi. Elle n'a malheureusement pas réglé le problème majeur. Ne plus avoir d'argent tout court.
0: À demain, Stéphane Bern. Dans un instant, on vous attend sur l'antenne d'ici. Venez nous raconter ce que vous avez fait de votre week-end. 0810 055 056. Et puis pour vous remercier de votre fidélité, toute cette semaine, on vous offre un paqueté, un sac rempli de surprises. Pour l'heure, l'info en France et dans le reste du monde à 5h30. C'est le 90 secondes avec vous, Valentin Bertrand.
5: Le pic de chaleur enfin derrière nous, plus aucun département n'est en vigilance rouge, 22 restent par contre en orange, surtout le Grand Est, en Auvergne-Rhône-Alpes, en Île-de-France et en Corse, avec des températures qui vont encore atteindre jusqu'à 37 degrés cet après-midi. Pour dresser le bilan de ces 12 jours de canicule où la France a suffoqué, une nouvelle cellule interministérielle de crise est prévue cet après-midi autour du Premier ministre. Objectif affiché, anticiper les prochaines vagues de chaleur. Problème technique ou humain, toutes les hypothèses sont explorées par les enquêteurs à Tromblaine, près de Nancy, où le crash d'un avion a fait 11 morts. L'appareil venait de décoller pour un baptême de parachutisme. Une cellule psychologique est ouverte pour accompagner les témoins, dont les proches présents dans l'aérodrome au moment de l'accident. Faciliter la construction de réserves d'eau, lutter contre le loup et autoriser dans certains cas le retour de l'acétamipride, un pesticide de la famille des néonicotinoïdes. Les sénateurs examinent aujourd'hui la loi d'urgence agricole, un texte rendu inflammable au fil des amendements. L'été dernier, une pétition contre des propositions similaires a recueilli 2 millions de signatures. Opération Justice Morte, magistrats et avocats dénoncent le projet de réforme de la justice criminelle avec des procédures accélérées et l'allongement de la durée légale de détention provisoire. Après un jour de repos, retour dans les bassins pour Léon Marchand. Il s'élance sur le 200 mètres brasse épreuve où il avait remporté l'une de ses 4 médailles d'or au JO de Paris 2024.
0: Vous écoutez ici ce lundi, les 5h32, l'émotion et les questions après le crash d'un avion hier à côté de Nancy.
5: On le disait, les 11 occupants de l'appareil sont morts sur le coup, 5 moniteurs de parachute, 5 élèves et le pilote. 2 enquêtes sont ouvertes en parallèle, l'une par le BEA, le Bureau Enquête et Analyse, qui est compétent dans ce genre d'accident, et l'autre par la justice pour déterminer les éventuelles responsabilités dans le drame, Pierre de Cossette.
6: Oui, et dès hier, des techniciens en identification criminelle de la gendarmerie ont commencé les constatations autour de la carcasse du Pilatus, cet avion suisse rustique qui traditionnellement ne dispose pas de boîte noire. Recherche sur place de petites caméras embarquées ou de smartphones des passagers susceptibles d'avoir filmé le début du vol pour savoir si tout le monde était à sa place à bord, si l'appareil a pu être déséquilibré ou si des mots ont été prononcés quelques secondes avant l'accident donnant une éventuelle piste de travail. Il faudra analyser analyser aussi les restes de l'appareil, comme le moteur, pour déceler un possible problème technique sur cet avion qui, hier matin, en était à sa 6e rotation.
5: Des preuves et des récits, Pierre, les enquêteurs ont aussi besoin d'entendre des témoins.
6: Et notamment les proches des victimes présents à l'aérodrome et qui ont vu l'avion s'abîmer au loin. Certains ont peut-être filmé la scène. Audition aussi des personnels de l'aérodrome pour savoir si le pilote a eu le temps de dire quelque chose à la tour de contrôle. Consultation enfin des registres techniques de l'avion. Négligence, faute de pilotage ou qui sait, malaise du pilote alors qu'il faisait chaud encore hier à Nancy. Les hypothèses ne manquent pas. Pour l'heure, l'enquête est ouverte pour homicide involontaire.
5: Avec ce lourd bilan, on le rappelle, 11 morts, ce crash est le plus meurtrier en France en dehors des vols commerciaux et du transport militaire. Vous retrouvez un dossier complet sur ici.fr. La météo, Johan, ça donne quoi pour aujourd'hui ?
0: On reste vigilant ce matin si vous êtes, vous qui nous écoutez, dans la région Grand Est, Alsace, Lorraine, en Île-de-France et en Corse. Des orages annoncés et puis en revanche sur les régions du Sud-Ouest, le temps sera relativement humide ce lundi matin et puis partout. On respire après la canicule sur un grand quart nord-ouest. Vous allez profiter ce matin d'un beau ciel bleu, du soleil, mais de l'air frais et ça fait du bien. Ce matin, quelques températures, 12 degrés à Rennes, 15 à Rouen. Il fait ce matin, en milieu de matinée, 20 degrés à Biarritz et puis dans le sud, 20 à Toulouse et 25 à Marseille. Et chez vous, comment ça se passe? Eh bien, vous nous l'écrivez sur la page Facebook de votre radio. Ici, comme l'a fait Vincent qui vit à Aurillac, qu'il a relevé ce matin 17 degrés chez lui. Émilie, quant à elle, vit à Dijon, 18 chez elle ce matin. Enfin, Marcel Le, à 3, profite aussi de ce début de journée chez elle en écoutant la radio. Il fait 17 degrés.
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0: Chaque matin, on se réveille ensemble au son de vos chansons préférées. Voici Florent Pagny. En ce moment, il est à Paris, à l'Olympia, avant de poursuivre sa tournée partout en France. Ce lundi, à 5h35, il est déjà easy. Bon réveil.

0: bienvenue à 5h38. Les chansons qui font du bien dès le matin, c'est ici et rien qu'ici que vous pouvez les écouter.
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0: J'espère que vous allez bien ce matin, que vous avez profité au maximum de ce week-end ici, des 5 heures tout au long de l'été. On garde les bonnes habitudes, celles de débusquer les entourloupes et les arnaques au quotidien et au menu de C'est pas vrai dans quelques instants. Valentin, des magnettes qu'on trouve dans les halls de nos immeubles.
2: Et oui, des numéros de plombiers, d'électriciens, des artisans qui, vous allez l'entendre, ne sont pas toujours très honnêtes.
0: Et puis côté musique, ces prochaines minutes, on écoutera Jean-Louis Aubert, Merveille. Parmi les merveilles de ce début d'été, il y a suivre la compétition, la Coupe du Monde de foot qui se joue demain. Les Bleus qui vont rencontrer la Suède à 23h, heure française, vous le savez, ici, on suit tout ça de très très près, en direct. Donc, le match à vivre sur votre radio locale et puis tous les jours à partir de 13h20. Dans Ma France, vous avez rendez-vous avec le journal de la Coupe du Monde avec Bruno Salomon pour ne rien louper, pas une seule miette de la compétition. 5h39, bon réveil à vous.
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0: Ici, les 6h20, chaque matin à cette heure-ci, c'est votre rendez-vous anti-arnaque. Aude Raso, vous qui débusquez pour nous les entourloupes du quotidien, vous avez eu une bien mauvaise surprise l'autre jour en rentrant chez vous. On va en parler dans un instant. Pour l'heure, voici Jean-Louis Aubert, Merveille, sur votre radio locale. Dans un instant, on reste ensemble avec votre journal anti-arnaque.

0: C'est une merveille pour vous réveiller, Jean-Louis Aubert sur votre radio locale ici. Et à 5h44, on retrouve Aude Razeau pour votre rendez-vous anti-arnaque. Vous avez eu donc, je le disais il y a un instant, Aude, une bien mauvaise surprise l'autre jour en rentrant chez vous.
1: Effectivement, j'arrive dans le hall de mon immeuble et je vois là, sagement posé sur le banc dans l'entrée, une pile de magnets. Ils sont assez grands, enveloppés dans du cellophane avec une tonalité bleu-blanc-rouge, ça fait sérieux. Et dessus, je vois une liste de numéros de téléphone, la mairie, les pompiers, les hôpitaux de la région et puis le numéro d'un plombier, d'un électricien, d'un dératiseur avec écrit en rouge 24 heures sur 24, 7 jours sur 7. Donc là, qu'est-ce que j'ai fait? J'ai ramassé toute la pile et hop, j'ai mis tout ça à la poubelle.
0: Mais alors pourquoi? Pour quelle raison? Quel est le piège?
1: Eh bien parce que ces magnets que vous avez déjà vus, vous aussi j'en suis sûre, et que vous avez peut-être même déjà collés sur votre frigo, ces magnets ne sont pas très honnêtes. Tenez, avant de tout jeter, j'ai regardé le numéro de la mairie qui était écrit dessus, j'ai vérifié dans Google, c'était celui d'une commune qui est à 7 km de chez moi, c'était pas du tout ma mairie. Le logo tout en haut, alors là ça varie, moi j'ai eu le logo d'un hôpital, ça peut être aussi celui d'une ville ou d'un département, en tout cas ça fait très officiel, mais ce ne sont pas eux qui ont édité ces magnets. Alors qui est derrière tout ça? Eh bien, regardons maintenant la liste des artisans, le serrurier, le plombier. C'est bizarre, les numéros de téléphone sont tous un peu pareils, ils se ressemblent beaucoup. En fait, ils renvoient vers la même personne, j'ai testé, et l'artisan qui va débarquer chez vous a toutes les chances d'être fort malhonnête. Un couple s'est fait facturer comme ça 1 500 € pour un simple remplacement de disjoncteur. N'appelez pas ces numéros et prévenez vos voisins aussi que c'est une arnaque, c'est ce que j'ai fait.
0: C'est bien noté, merci Aude Razeau. Et puis pour retrouver tous les liens utiles de ces pas vrai, rendez-vous sur le site de la radio ici.fr à la page arnaque. Savez-vous quel animal qui vit dans les Pyrénées se fait appeler le rat trompette? Eh bien, dans un instant, Benoît Prospero va tout vous dire. Il arrive dans le monde merveilleux du vivant, juste après Ava, Max and Queen sur votre radio locale.

0: Vous écoutez ici, bonjour, bon réveil, 5h48 ce lundi, c'est un nouveau rendez-vous estival qu'on vous propose pour mieux comprendre la nature et ce qui la peuple. Avec vous, Benoît Prospero, le monde merveilleux du vivant n'a aucun secret aujourd'hui. Trois choses à savoir sur le Desman des Pyrénées. Bonjour Benoît.
1: Au programme, trompette, boule et le chiffre 2. Bonjour à toutes et tous. Vous voyez à quoi il ressemble le Desman des Pyrénées? Non, vous voyez pas? Je vous donne un petit indice. Première chose à savoir, il est surnommé rat trompette. Rat, parce qu'il a un corps qui rappelle fortement celui du rat. Et trompette, parce qu'il joue de la trompette. Non, mais pas du tout. Mais ne me regardez pas comme ça, c'est pas vrai. Trompette, c'est à cause de son museau très allongé, si bien que l'on dirait une trompette, voilà, oui, exactement. Un museau de 2,5 cm de long qui lui donne un air d'ornithorynque. Mais attention, ne vous trompez pas, son nom est trompeur, car il appartient en réalité à la famille de la taupe. Et par les baskets de la sauterelle, devinez où vit le Desman des Pyrénées.
0: Eh bien, je dirais dans les Pyrénées.
1: Et je perçois là votre sens de la déduction, votre intelligence, votre génie. Le Desman des Pyrénées est endémique des Pyrénées et des massifs espagnols voisins. Et au-delà de ça, deuxième chose à savoir, le Desman des Pyrénées est une boule de poils mouillés. Je m'explique, ce tout petit mammifère insectivore, qui pèse à peine 60 petits grammes, est un petit mammifère semi-aquatique. Ce qui signifie qu'il passe la majorité de son temps dans l'eau, exactement. Et croyez-moi, il est très bien adapté au milieu aquatique. Pattes palmées, clapet de fermeture des narines et des oreilles, poils sensoriels sur sa longue trompe mobile et sur sa queue. Et notez qu'il peut se déplacer de jour comme de nuit et que sa trompe est toujours en mouvement. Vous savez pourquoi? Eh bien parce qu'à l'air libre, c'est pour sentir les odeurs et dans l'eau, c'est pour identifier et rechercher des proies.
0: Et en fait, si on le connaît peu, c'est parce qu'il est difficile à voir.
1: Eh bien ça oui, hein. Et avec son corps, qui pourrait nous faire croire qu'il vient d'ailleurs de notre continent, il nous rappelle que la biodiversité juste à côté de chez nous et partout sur la planète est beaucoup plus riche qu'on ne le croit. Et à ce sujet, troisième chose à savoir, il n'existe seulement que deux espèces de Desman dans le monde. Le Desman des Pyrénées donc, et le Desman de Russie, qui est 8 fois plus gros. Le monde vivant est merveilleux, préservons-le. 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
0: Merci Benoît, et grâce à vous désormais, on sait pourquoi le Desman des Pyrénées pourrait jouer de la trompette. Il est 5h51, vous écoutez ici, à la une de la presse ce lundi, nous lisons de moins en moins.
2: Et comment redonner justement le goût de la lecture? C'est le dossier du magazine Le Pèlerin, avec nous pour en parler, Pierre-Wolf Mandrou qui a mené l'enquête.
0: Bonjour Pierre.
3: Bonjour.
0: Déjà, quels sont les bienfaits avérés de la lecture, aussi bien pour nos organismes que pour notre esprit?
3: Ah, écoutez, il y en a vraiment beaucoup. La science a très bien documenté tout ça. Déjà, l'espérance de vie, ça semble fou, mais c'est réel. Les gros lecteurs ont en général 2 ans d'espérance de vie de plus que ceux qui ne lisent pas. C'est une étude de Yale qui avait montré ça aux États-Unis. Il y a des bienfaits reconnus sur le développement de capacités cognitives. Les gens qui lisent beaucoup réussissent bien mieux à l'école. Ils ont aussi plus d'empathie que les autres.
0: Un booster d'empathie, écrivez-vous. On est plus ouvert aux autres quand on lit.
3: Exactement, mais ça c'est parce qu'en fait il se passe quelque chose de presque miraculeux lorsqu'on lit. C'est qu'on est en empathie avec les personnages. Lorsqu'ils ont peur, nous avons peur pour eux, nous nous prenons d'affection pour eux. Et donc en fait, c'est comme si nous établissions des relations sociales alors que nous sommes tout seuls avec un livre. Et en général, les lecteurs, les études montrent que les lecteurs sont plus tolérants et plus empathiques que les gens qui ne lisent pas. Ça aide, entre guillemets, à être une bonne personne, même si ça ne garantit rien. Il y a des gens très mauvais dans l'histoire de l'humanité qui aimaient
0: qui sont de grands lecteurs. Pourquoi ceux qui lisent aujourd'hui sont-ils de moins en moins nombreux?
3: Au fond de vous, vous savez, vous avez la réponse. On est tous concernés. C'est le principal responsable, c'est les écrans. Toutes les études qui analysent la lecture en France montrent qu'il y a une chute qui commence à être vertigineuse depuis à peu près 10-15 ans, en gros avec l'arrivée des smartphones et des réseaux sociaux. C'est des outils qui ont été construits pour créer une addiction et pour qu'on y retourne.

0: occupés, et surtout on est sursollicité par des notifications en tout genre.
1: Fort de ce constat, Pierre, est-ce qu'il reste quand même un espoir de redonner le goût de la lecture aux nouvelles générations, ou alors c'est vraiment foutu?
0: Non, bien sûr que non. Je pense qu'il va y avoir toute une éducation que nous allons tous devoir faire sur notre maîtrise des écrans et des réseaux sociaux. On commence à développer des règles, des techniques pour s'en sevrer. Il y a des lois qui vont peut-être passer pour interdire les réseaux sociaux avant 16 ans. Et il y a plein d'initiatives qui existent, qui marchent plutôt bien. Une qui marche très très bien depuis quelques années, c'est de faire rencontrer les écrivains et les lycéens. Les lycéens posent toutes les questions qu'ils veulent à l'écrivain et ça marche extrêmement bien. Voilà, rien n'est perdu.
1: En parlant de lecture, je vous invite à parcourir l'article du Pèlerin, Retrouver le goût de lire, un dossier à retrouver dans le magazine cet été. Merci Pierre-Wolf Mondrou.
0: Merci beaucoup.
1: Ne pas déranger, connaissez-vous cette option qu'on peut activer sur son smartphone? Muriel Jordan a décidé, elle, ce matin, de s'y intéresser de très très près. Vous connaissez Muriel, quand elle fait les choses, elle ne les fait pas à moitié. On la retrouve dans un instant, c'est Tendance, juste après Indeep.

0: ici, avant de retrouver le journal de 6 heures et toutes vos infos locales. Muriel Jordan arrive pour vous. Elle décrypte un phénomène de société qui raconte notre monde chaque jour. Et ce matin, Muriel, on s'intéresse à l'option ne pas déranger qu'on peut activer sur nos smartphones.
1: Ah oui, on l'aime, cette option ne pas déranger. On l'aime parce qu'elle nous donne l'impression de reprendre le contrôle sur nos discussions, sur nos réseaux sociaux. On l'aime parce qu'elle nous offre de la tranquillité d'esprit. Bref, ce mode ne pas déranger, bah, c'est comme si nos cerveaux passaient de ça à ça. Pas étonnant que la génération Z, la Gen Z, comme on dit, ces jeunes nés entre 97 et 2012, ne jurent que par ce mode ne pas déranger. Et oui, parents, grands-parents ou oncles, tantes, il faut que je vous annonce un truc, hein, si vous n'étiez pas au courant, les ados mettent leur portable en ne pas déranger toute la journée. Et c'est pour ça que vous pouvez pas les joindre. Plein d'adolescents ont la phobie des appels téléphoniques. Ils sont angoissés quand on les appelle, ils ne décrochent pas et ils appellent peu. Ils préfèrent vraiment le SMS. Cette peur porte un nom, la téléphobie. Et ils sont nombreux à la partager sur les réseaux sociaux.
2: Ceux qui fuient à tout prix toutes les conversations téléphoniques. Tu les appelles, limite, tu les agresses. D'ailleurs, ils décrochent jamais et quand eux doivent passer un coup de fil, ils vont toujours angoisser et reporter jusqu'au dernier moment.
3: Je sais pas pour vous, mais moi perso, je déteste appeler des inconnus au téléphone. J'avais trouvé une solution, c'est que je préparais tous mes appels en avance sur un post-it.
1: Selon une étude britannique parue fin 2024, 56% de la génération Z est atteinte de téléphobie à cause de mauvaises nouvelles. Bah oui, ils imaginent immédiatement le pire quand le téléphone sonne sans prévenir.
0: Et c'est donc cette phobie, Muriel, qui explique l'usage permanent du mode ne pas déranger chez les ados.
1: Oui, sans doute, parce que d'après cette étude, 37% des 18-34 ans préfèrent un message audio à un coup de fil de crainte de devoir décrocher et chercher les mots en direct. Voilà, ils sont face à une véritable peur parfois de décrocher en direct, de faire face à une mauvaise nouvelle, d'être pris de court. D'ailleurs, sur TikTok, le hashtag NPD comme

0: ne pas déranger ou DND, do not disturb, cartonne.
1: Mon téléphone, il est en mode ne pas déranger depuis 2 ans. Et franchement, je pense que je vais mourir avec cette option activée.
2: T'as un truc à faire et tu ne veux pas être dérangé par les notifications de ton téléphone? Tu peux le mettre en muet pour une durée déterminée. Comme ça, tu oublieras pas de remettre le vibreur ou la sonnerie.
0: Et comme disait MC Solar en 1997... Les temps changent. Avant, il y a 20, 30 ans, on kiffait recevoir des messages. Moi, quand j'entendais la notif d'un message, je me précipitais sur le chat ou sur mon téléphone à clapet, impatiente de savoir si c'était ma meilleure pote ou mon crush de l'époque. Bah, aujourd'hui, c'est l'angoisse de la notif. Bref, le mode ne pas déranger, c'est très tendance chez les ados. Donc, je vous conseille soit de leur envoyer un SMS, soit de prendre rendez-vous avec eux pour un coup de téléphone.
3: Bien vu. Et à demain, Muriel Jordan, pour retrouver toute la collecte des ces tendances. Une seule adresse. ici.fr. Valentin, on vous retrouve dans une demi-heure à 6h30.
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3: Et puis en attendant, on vous laisse en compagnie de toute l'équipe d'ici matin, à vos côtés, à l'écoute de votre radio locale. On vous dit à demain et on vous souhaite une excellente journée.
5: Eh bien le bonjour, bon réveil dans le Nord-Franche-Comté. Ouf, on respire les amis, j'espère que vous avez passé une meilleure nuit que ces dernières. Bonjour Thierry Compredon.
6: Bonjour Stéphane, j'ai reconnu votre voix, vous êtes de retour enfin.
5: Bronzé.
6: Bronzé, oui.
5: Ah, bronzé. Allez, allez, artistiquement buriné, comme on dit. Bon, j'espère que vous allez bien, que vous avez passé un excellent week-end. Ici, matin, l'été, avec plein de nouveaux rendez-vous à découvrir. On est ravis de vous accompagner sur la première radio de proximité du Nord-Franche-Comté. Ici, c'est Actu Local Musique.
6: Et bonne humeur.
5: Ah bah, on change pas les règles, attends. Là.
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5: Lundi 29 juin, il est 6h. Allez l'actu Thierry, la ville de Montbéliard envisage de doter sa police municipale d'une brigade de nuit.
6: Mais pas tout de suite, car cela nécessiterait la création d'une dizaine de postes, mais l'idée en tout cas fait son chemin. Il y a quelques jours, le service a d'ailleurs organisé une semaine de travail décalé avec 11 policiers sur les 14 effectifs mobilisés de 16h à 1h du matin. Un test grande nature qui a montré l'utilité de cette brigade de nuit, Christophe Beck.
8: À chaque réunion de quartier, les Montbéliardais font remonter aux élus ces comportements dangereux en ville, la nuit.
9: Montbéliard, c'est devenu circuit. Tout le monde tourne le soir, sous leur bonbonne, avec alcool, et roule à fond. Je le vois, ils sont 15 voitures d'affilée, ils accélèrent, toujours.
8: Philippe Duvernois, maire adjoint chargé de la sécurité à Montbéliard, confirme. Le phénomène est en hausse.
10: Notamment au niveau des délits de fuite, c'est devenu un jeu. Et il ne se passe pas une journée sans qu'il y ait un délit de fuite. Et ces gens prennent des risques pour eux-mêmes, ça m'est complètement égal, mais surtout pour les autres.
8: D'où l'idée de cette brigade de nuit souhaitée par la maire Marie-Noëlle Biguinet.
11: Avoir une police municipale plus tard le soir, ça répond vraiment à la problématique du territoire.
8: Les habitants souscrivent à l'idée.
12: Non, je dis c'est très bien de faire quelque chose pour la nuit, voilà.
13: Petite Hollande, tout ça, oui, va au mieux, je m'entends, oui.
8: L'actuelle police municipale de Montbéliard compte 14 agents, bientôt 17. Pas encore assez pour une brigade de nuit qui, à elle seule, nécessite une dizaine d'agents.
6: Un reportage de Christophe Beck. Le trafic des TER entre Besançon et Belfort a été interrompu hier après-midi pendant près de 4 heures. Un homme a été heurté par un train au niveau de Chalzeul juste après Besançon. Il n'a pas survécu. Des cars de substitution ont été mis en place en attendant le rétablissement du trafic ferroviaire. Les 62 passagers qui se trouvaient dans le train au moment du choc ont été évacués et amenés jusqu'à Belfort dans un autre train. Un feu dans un champ de colza hier après-midi à hauteur d'Angers dans le territoire de Belfort. L'incendie a pris en bordure de la départementale 11. Heureusement, les agriculteurs ont creusé des tranchées pour éviter que les flammes ne se propagent et traversent la route. Plusieurs dizaines de pompiers ont été mobilisés pour maîtriser les flammes. La propriétaire du champ a porté plainte. Un mégot de cigarette pourrait être à l'origine de cet incendie, selon les gendarmes.
5: Les avocats sont appelés à la grève aujourd'hui.
6: Une journée baptisée « Justice morte » pour demander le retrait du projet de réforme de la justice pénale. Ce texte qui a déjà été adopté au Sénat en première lecture doit être discuté demain à l'Assemblée nationale. Il prévoit par exemple l'allongement de la détention provisoire ou encore une réponse judiciaire plus rapide pour les victimes. Et pour arriver à cela, Gérald Darmanin, le garde des Sceaux, a annoncé un choc numérique, à savoir le développement systématique du numérique dans les traitements des plaintes au parquet de Belfort. On a pris les devants, explique Jessica Van Der Scher, la procureure de la République de Belfort.
4: Ce zéro papier était sur ma feuille de route à mon arrivée et je dirais qu'aujourd'hui, sur la chaîne pénale, nous avons dématérialisé tout ce que nous pouvions, tous les documents qui sortent d'un service d'enquête du territoire de Belfort, tous les documents qui sont envoyés par un service de l'État, une collectivité territoriale, une association, sont exclusivement envoyés en numérique. Il ne nous reste en papier que les courriers envoyés par les citoyens, puisqu'on ne peut pas les obliger à passer par le numérique, et les procédures qui viennent d'autres territoires que Belfort.
14: Avantage de la numérisation ?
4: Je dirais la rapidité, parce qu'aujourd'hui, quand un enquêteur demande un dessaisissement pour un autre service d'enquête ou pour un autre parquet, c'est traité en 24 heures à Belfort. L'efficacité aussi, si j'ai besoin de retrouver un élément dans un dossier, je fais une recherche par mots-clés. Là où, quand je suis en papier, je dois envoyer un greffier qui va aller chercher dans les archives qui sont à la cave du tribunal, ça va lui prendre la demi-journée.
6: Et cette grève des avocats va entraîner l'annulation des audiences au tribunal de Belfort et de Montbéliard aujourd'hui.
5: Avec les fortes chaleurs de ces derniers jours, les animaux souffrent aussi, et notamment les vaches, Thierry.
6: Oui, au-delà des 20 degrés, les bovins ont chaud et à partir de 35 degrés, ils suffoquent et donc produisent moins, que ce soit du lait ou de la viande. Les éleveurs sont donc particulièrement attentifs à la santé de leurs animaux. C'est le cas de Justine Grangeau. Elle élève 150 vaches à Villars-le-Sec, à côté de Villers-Excel en Haute-Saône. Le reportage de Pauline Baudier.
15: Elles restent bien couchées, à l'ombre, les vaches de Justine Grangeau. Malgré tout, l'éleveuse le voit, elles accusent le coup.
16: Elles ventent, quoi, c'est ce qu'on dit. Elles respirent plus fort que d'habitude, mais... Ouais, j'en ai pas vu qui tirait la langue non plus.
15: Depuis que les températures restent autour de 20 degrés la nuit, ces bovins souffrent. Ils sont aussi embêtés par les mouches qui adorent se nicher dans les petites plaies.
16: Dès qu'il y a une blessure, il faut tout de suite le regarder et mettre du produit pour que ça s'infecte pas. Bon, le reste du temps, on le fait aussi, mais là, on est deux fois plus vigilant parce que ça peut très vite prendre des proportions.
15: Justine essaye de passer voir ses animaux deux fois par jour. Elle est tout particulièrement attentive aux vaches qui attendent un petit veau.
16: Celles qui sont en phase gestation, j'ai peur quand même des avortements parce que les températures supérieure à 35 degrés, ça peut amener beaucoup d'avortements. On l'a déjà vu sur des années type 2003 et 2022 aussi.
15: L'une de ces vaches a d'ailleurs vélé la semaine dernière. Il faut donc bien la nourrir pour qu'elle puisse allaiter son veau.
16: Elles ont besoin de boire tout de suite. Je les alimente à côté. Enfin, il n'y a plus rien du tout dans la parcelle. Je leur donne du très bon foin et deux fois par jour parce qu'une fois, ça ne suffit plus.
15: Et puis l'autre animal à avoir chaud... C'est Prunelle, le chien de la ferme. Alors elle aussi reste à l'ombre, mais jamais loin des vaches.
6: Et cet épisode caniculaire est derrière nous. Nous sommes passés hier de l'alerte rouge à l'alerte orange. Mais ce sont désormais les orages qui menacent. Le point complet sur les prévisions météo à la fin de ce journal. La fin hier soir de rencontrer Racine au Audincourt avec une belle fréquentation. Environ 40 000 festivaliers sous les trois jours selon les organisateurs. Tout en sachant que la direction du festival avait décidé de baisser la jauge journalière de 1 000 personnes en raison bien sûr de la canicule.
5: Et puis fini les vacances pour les joueurs du FCSM.
6: Avec ce lundi, le retour à Bonal pour débuter les 6 semaines de préparation au prochain championnat de Ligue 2. Une reprise en douceur ce matin à partir de 10h avec un entraînement ouvert au public pour voir notamment les deux premières recrues estivales, Victor Lobry et le jeune Ethan Cortés. Les jaunes et bleus disputeront 5 matchs amicaux jusqu'à la première journée de championnat. Ce sera le 8 août à 20h45 à Bonal contre Saint-Étienne. Et puis en athlétisme, Jade Maraval figure parmi les meilleures lanceuses de javelot de la planète. La licenciée du MBA Montbéliard-Belfort Athlétisme a pris hier soir la 6e place du concours de Diamond League disputé au Stade Charletti à Paris. Elle vise désormais une qualification aux championnats d'Europe qui seront disputés au mois d'août à Birmingham, en Angleterre.
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6: Stéphane, le temps pour aujourd'hui. Alors, vous l'avez dit, on respire plus.
5: Hein. Oui, et puis vous l'avez dit.
6: Oui, ben, je l'ai
5: fini l'alerte rouge. Allez, on passe en alerte orange maintenant avec la menace d'orage. Il a plu cette nuit. C'est vrai qu'on respire un peu mieux. Et c'est un temps bien agité qui persiste tout au long de ce lundi avec des averses présentes dès ce matin qui vont s'intensifier en cours de matinée. Les températures minimales 19 à 20 degrés et puis comptez 26 à 28 degrés. ça change des 40 de la semaine dernière.
6: Quand même, Thierry.
5: Température de saison, finalement.
6: On attend vos photos, vos commentaires sur la page Facebook, ici Belfort-Montbéliard.
5: Oui, vous avez raison de le préciser, Thierry. C'est bien, moi, j'aime bien.
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6: Mais ça se passe comme ça tous les matins. Vous le savez. Allez, bonjour, bienvenue. Cœur de rocker, Julien Clerc, il est 6h08.

0: Qu'est-ce que c'est bon ça, pour bien commencer la journée, hein, pour bien commencer la semaine, cœur de rocker, Julien Clerc.
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0: Et
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0: Thierry Campredon qui m'accompagne. Oui. Ça va bien Thierry?
3: Super.
0: Est-ce que vous êtes un adepte du barbecue?
3: Évidemment.
0: Ah bah c'est votre truc ça.
3: Oui, je le fais pas moi, mais je le mange.
0: Vous le mangez, effectivement. Bah, celui qui le fait généralement, il se fait toujours avoir lui.
3: Oui.
0: Il surveille la cuisson, puis après on lui dit c'est trop cuit, c'est pas assez cuit. Ah non, c'est gonflant ça.
3: C'est mauvais rôle.
0: Bon, on va parler du barbecue sain et malin avec le docteur Kierzak dans quelques secondes. C'est l'anniversaire aujourd'hui de Pilayon. Alors vous allez me dire, Pilayon,
3: je connais pas.
0: Je sais pas qui c'est. Bon, lui doit ça.
3: Ah oui.
0: Bah, attends.
3: C'est le générique de Canal Plus.
0: Ouais, du top 50.
3: Top 50.
0: Ouais, avec Marc Toesca, Pilayon, italien, 67 ans. Vous vous souvenez de cette série également?
4: Là,
0: ça fait vachement été. La croisière s'amuse. Alors il y avait Julie, l'hôtesse, elle.
3: Ça durait longtemps cette série d'ailleurs.
0: Ouais, ça durait pas mal.
3: Ouais. D'ailleurs, ça rediffusait encore régulièrement.
0: Et l'intendant, c'était Gopher. Ouais. C'est toujours des gaffes et tout ça. Bah, l'acteur, Fred Grandy, il a 78 ans aujourd'hui. Et puis Jacques Balutin.
3: Ah,
0: Jacques Balutin. C'est lui qui double Starsky, tiens, dans la série Starsky Hutch. Jacques Balutin, grand homme de théâtre. Hein. Il a 90 ans aujourd'hui. Oh. Jacques Balutin. Ah oui, vous allez me dire.
3: Oui, je vais vous
0: c'est
3: dire.
0: C'est pas jeune. Vous restez avec nous, l'œil du tigre à suivre pour la musique. À tout de suite.
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0: 6h15, bonjour, docteur Kierzak. Quand on pense vacances, on pense barbecue, mais un barbecue malin et sain surtout.
13: Bonjour à toutes et à tous, c'est l'été, les vacances qui approchent et je sais ce que vous allez me dire. Docteur, on veut des grillades, on veut des merguez, on veut des brochettes. Mais vous avez aussi entendu parler des problèmes cancérogènes de cette viande qui est trop grillée, la viande sur le barbecue. Alors on fait quoi? On jette le grill? Non, pas du tout. On fait un barbecue malin et sain en effet. J'allais dire, suivez le guide avec des astuces ultra simples. Première astuce, la marinade, c'est un peu notre meilleur ami pour les barbecues. Avant de poser la viande sur les braises, on peut la faire tremper 30 minutes dans une marinade avec de l'huile d'olive, du citron, de l'ail, du thym, du poivre. Les antioxydants des herbes et de l'agrumes vont réduire jusqu'à 90% de la formation des composés cancérogènes, ces fameux hydrocarbures aromatiques polycycliques, hein, c'est leur nom, les HAP. La cuisson d'aliments à des températures élevées, ça va développer ces cancérigènes. Si vous mettez de l'huile d'olive, du citron, des agrumes, ça va diminuer la production. Et puis évidemment, pas de contact direct avec la flamme, évidemment. Astuce numéro 2, on évite les flammes justement. Vous voyez ces belles flammes qui lèchent la viande, c'est exactement ce qu'il faut éviter. Quand le gras tombe sur les braises, eh bien, ça va brûler, ça produit de la fumée qui est chargée là aussi en cancérogènes et qui va se déposer sur la viande. Donc retirer le surplus de gras, utiliser une grille fine et au mieux une plaque trouée ou une feuille d'alu percée et ne laissez pas le feu trop vif, braise rouge et sans flamme, ça c'est l'idéal et ne laissez pas la viande sans bouger, retournez-la aussi toutes les minutes, c'est important. Et dernière astuce, la pré-cuisson au four ou à la vapeur. Oui, je vous entends me dire, mais docteur, c'est plus un barbecue. Oui, mais le fait de pré-cuire 5 minutes la viande ou les saucisses au four ou au micro-ondes, ça réduit énormément le temps sur le grill.
0: Oui, quand on pense alimentation saine, on ne pense pas forcément viande.
13: Mettez des légumes, poivrons, courgettes, aubergines, oignons, maïs, les légumes ne produisent presque pas les mauvaises substances. Vous pouvez les servir généreusement avec un peu de viande. C'est ça le secret du barbecue méditerranéen. Et puis après le barbecue, nettoyez la grille aussi à chaud. Vous allez enlever tous les résidus qui sont carbonisés. Et avec le barbecue, le rosé, c'est pas indispensable. Vous vous hydratez. Ça, c'est important. Vous mettez une belle salade verte, des féculents complets. Mais le rosé, c'est vraiment avec beaucoup de modération. Et là, vous aurez un barbecue malin, sain, avec une marinade, pas de flamme, une pré-cuisson. Vous retournez la viande et des légumes à gogo. Et allez, d'ici là, bon été, bonne santé à l'écoute d'ici, bien sûr.
0: Et bon barbecue. Salut, docteur Kerzek. À demain. Allez, un comptoir qui compte dans un instant. Il s'appelle Erwan Escafi. Il mène le club de waterpolo de Belfort au titre régional. Bah oui, parce que le club de waterpolo de Belfort était sacré champion régional. Un comptoir qui compte au micro de Noah Sonnier, juste après l'œil du tigre. Eye of the Tiger, Survivor. Bienvenue chez vous, bienvenue ici.

0: L'œil du tigre qui brille. Ici, il est 6h20 dans nos comptoirs qui comptent. On plonge dans les bassins belfortins pour célébrer une superbe victoire sportive. Quand la passion du water polo se transmet de génération en génération grâce à son président Erwan Escafit. Noah Sommier l'a rencontré.
1: On est champion et donc en plus on a pu être champion à domicile puisqu'on accueillait la dernière manche du championnat.
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3: C'est un compétiteur passionné depuis son enfance. Il consacre son énergie à faire grandir le seul club de waterpolo du département, structure qui l'a porté vers les sommets. Erwan Escafit compte aujourd'hui, car sous sa présidence, l'équipe belfortaine vient tout juste d'être sacrée championne régionale. Erwan, pour débuter, comment s'est structuré le club de waterpolo à Belfort ?
1: Alors le club, il existe depuis 2017. Club de waterpolo. Avant, c'était une section du club de natation de Belfort depuis bien les années 80, il me semble. Le club s'est constitué à partir de novembre 2017. On a réussi à constituer une équipe senior. Petit à petit, on a eu des créneaux qui nous ont permis aussi de constituer des écoles de natation ou des créneaux pour les équipes de jeunes water polo. Voilà.
3: C'est rentré d'ailleurs comment cette discipline dans votre vie, Erwan ?
1: Bon, alors, je pense que c'est pour beaucoup de monde la même chose. En fait, on commence par de la natation, hein, comme beaucoup de jeunes. Au bout d'un certain nombre d'années de natation, il y en a qui continuent parce qu'ils ont le niveau nécessaire ou parce qu'ils ont envie aussi éventuellement en compétition de natation. Moi c'est ce qui s'est passé. Historiquement à Belfort, j'ai cité Yvan Gravier qui est une figure historique du waterpolo à Belfort. Il y avait aussi l'autre Yvan Sanglard. Comme d'autres personnes de ma génération, on a commencé le waterpolo, on devait avoir autour de 10 ans, je pense, peut-être un peu moins. Et puis, on n'a pas tellement arrêté depuis.
3: Quel est le bilan de cette saison, Erwan, du club de waterpolo de Belfort ?
1: Elle est très bonne, puisque depuis dimanche dernier, on est champion régional pour la troisième fois en 5 ans. C'était un championnat qui s'étalait sur plusieurs tournois, donc un format demi-finale, finale. Il y a eu 4 tournois dans l'année. On en a gagné 3 sur 4 et a été perdu en finale sur l'autre. Et donc au total, sur le classement général, on est champion. Et donc en plus, on a pu être champion à domicile puisqu'on accueillait la dernière manche du championnat. Donc du point de vue, on va dire, des résultats en compétition, forcément, on pouvait pas faire mieux pour le coup.
3: Erwan Escafit, un président et un joueur passionné qui porte haut les couleurs du waterpolo belfortin, c'est notre comptoir qui compte du jour. Et d'autres portraits sont à retrouver sur notre site internet ici.fr, Belfort-Montbéliard.
0: Merci Noah, 6h24, bon réveil, c'est ici Belfort-Montbéliard qui vous accompagne avec... Conduire, la nouvelle chanson de Louane qui vient de convoler en juste noce. Félicitations.
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1: Conduire la nouvelle chanson de Louane. L'actu locale dans un instant. Catherine Villiers pour l'horoscope et Happy Pharrell Williams.

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4: Il est 6h28, l'horoscope Catherine Viguier avec deux actualités pour notre zodiaque.
5: La pleine lune au Capricorne et Mars qui visite les Gémeaux. Bélier, c'est une petite révolution pour vous avec un possible dépaysement mais aussi des responsabilités à assumer.
6: Taureau, la pleine lune vous permet de voyager et de vous exprimer. Il est aussi question de vos finances.
5: Gémeaux, avec Mars, planète guerrière chez vous, vous allez de l'avant gonflé d'énergie.
6: Cancer, votre vie relationnelle est mise en lumière, affective et professionnelle.
5: Lion, l'amitié, un public, une clientèle sont au rendez-vous et un projet que vous menez tambour battant.
6: Vierge, vous espérez obtenir un travail ou bien encore vous avez besoin de reconnaissance.
5: Balance, Mars en signe ami, visite votre secteur des voyages, ce sera très positif.
6: Scorpion, vos richesses matérielles, spirituelles et la communication sont au programme.
5: Sagittaire, avec Mars en signe opposé au vôtre, préparez-vous à être à l'écoute des autres.
6: Capricorne, la pleine lune est chez vous, vous êtes déterminé, vous vous engagez seul ou accompagné.
5: Verseau, plein feu sur vos enfants, une activité artistique et puis l'amour vous donne des ailes.
6: Poisson, vous agissez pour votre foyer et puis vous êtes super soutenu de part et d'autre.
5: Et pour nous tous, on agit sérieusement, avec talent, sans trop se prendre au sérieux.
4: Merci infiniment Catherine, rendez-vous demain.
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4: 6h30, 90 secondes, l'actualité en France et dans le monde, avec vous, Valentin Bertrand.
8: Les enquêteurs continuent de s'activer autour des débris d'avion à Tomblaine, près de Nancy, où un appareil s'est écrasé hier. 11 personnes sont mortes, 5 moniteurs de parachute, 5 élèves, dont plusieurs infirmiers libéraux. Et le pilote, problème mécanique ou humain, toutes les hypothèses sont explorées. Un dossier complet est à retrouver sur ici.fr. Une nouvelle cellule interministérielle de crise convoquée cet après-midi par Sébastien Lecornu. Le Premier ministre veut faire le bilan de ces 12 jours de canicule extrême, déjà marqués par 1000 décès supplémentaires. Ce matin, plus aucun département n'est en vigilance rouge. Seuls 5 du sud-est et de la Corse restent en orange. Autre conséquence de cette canicule, le risque feu de forêt est élevé autour de la Méditerranée et même maximal dans le Vaucluse. Faire payer plus cher les vêtements de mauvaise qualité, en interdire la publicité. Le Sénat s'apprête à adopter officiellement une loi contre l'ultra fast fashion dans le viseur des marques comme Shein et Temu. Dans son ensemble, le secteur textile représente 10% des émissions mondiales de gaz à effet de serre. Le brevet des collèges, jour 2 pour les 850 000 élèves de 3e. Il planche à 9h sur l'histoire géo et à 13h30 sur les épreuves de sciences. Au mondial de foot, le Canada est le premier pays à se qualifier pour les 8e de finale. Ce sera le tour, on l'espère, des Bleus demain à 23h contre la Suède. L'équipe de France qui vient de retrouver son coach Didier Deschamps de retour après les funérailles de sa maman. Match à vivre bien sûr sur votre radio ici.
4: Merci Valentin, à tout à l'heure. Il est 6h31, l'info d'ici, Thierry Comprenon. Alors vous nous emmenez au cinéma, Thierry.
9: Oui, puisque depuis hier et jusqu'à mercredi, c'est la fête du cinéma. L'occasion de s'offrir une toile à petit prix, puisque l'entrée est à 5€. Et en même temps, l'occasion de se mettre un peu à l'abri de la canicule dans les salles climatisées. D'ailleurs, hier, le Kinépolis de Belfort a fait le plein pour le double plaisir du cinéma et de la fraîcheur, Xavier Blanchard.
4: Tous les parkings alentours sont pleins à craquer, comme le grand hall d'entrée du Kinépolis de Belfort. C'est une certitude, cette première journée de la fête du cinéma attire la foule, pour le prix de la place à 5 euros évidemment, mais aussi et surtout pour fuir la canicule, comme l'ont fait Cyril, Isabelle et Myriam.
10: Ben on vient vite se mettre à l'abri. Au lieu de se faire cuire au soleil, ben on va se reposer un petit peu.
11: Parce que c'est avec les 5 euros la fête du cinéma, plus la chaleur, donc c'est bon. Double plaisir.
12: Dans un premier temps, moi, c'est parce qu'il vraiment fait trop chaud. Et puis c'est la fête du cinéma, ça vaut le coup quand même.
4: Et parce qu'avec une telle chaleur, difficile de trouver de la fraîcheur ailleurs que dans des salles climatisées. Alors pour Florence et Caroline, le choix était vite fait.
13: C'était la piscine ou le cinéma. On s'est dit d'abord le cinéma et après la piscine. Je pense pas qu'on serait venu sinon. Non.
14: La recherche de fraîcheur, c'est vraiment c'est un plus. Plutôt que de regarder un film chez soi avec un ventilateur.
4: Salle climatisée, un pur bonheur pendant au moins 2 heures. Et selon certains films comme Toy Story, un peu de piscine en plus. C'est ce qu'a apprécié Alan, venu en famille.
15: C'était pour le tout. Se mettre à l'abri, rigoler et puis être humidifié par la 4DX. Ça mouille et ça l'échouille, c'est sympa.
4: Dans le hall d'entrée du Kinépolis, les jeux vidéo sont pris d'assaut et les spectateurs attendent leur séance au frais comme Béatrice.
16: C'est pas gênant de rester là, en fait. Donc on a tendance un peu à se promener, à faire des jeux, à regarder à la boutique, à visiter, parce que la température est bonne.
4: Sandrine et Guillaume sortent de leur séance de Toy Story avec leur fille et Sandrine a même eu peur d'avoir un peu froid.
17: On a pris la petite laine parce qu'on avait peur que la climatisation soit un peu forte.
18: La clim, elle peut tabasser aussi quelquefois.
4: Comme le jeune Marvin d'ailleurs.
19: À la fin, c'était un peu trop froid, mais le film, il était bien.
4: Mais tous ces cinéphiles du dimanche ne regrettent pas leur film à la fraîche. Paul et sa maman ont même envie de prolonger le plaisir.
20: Ça fait déjà 2 fois qu'on est venu là, en plus avec des beaux films à l'affiche, ça fait plaisir de venir.
21: Tu pourrais dormir ici ou pas?
20: Ah bah totalement, oui.
17: Faire les nuits de cinéma, ce serait une bonne idée.
4: Et même si la canicule marque une pause cette semaine, le bilan de cette première journée de la fête du cinéma au Kinépolis de Belfort est sans nul doute plus que positif.
9: Et la fête du cinéma, c'est donc jusqu'à mercredi.
4: Dans le reste de l'actu, Thierry.
9: Les avocats sont en grève aujourd'hui, une journée baptisée Justice Mort pour demander le retrait du projet de réforme de la justice pénale. On en parle tout à l'heure à 7h. Et puis, dans le journal de 7h, nous parlerons également de la ville de Montbéliard qui envisage de doter sa police municipale d'une brigade de nuit. La météo pour ce lundi 29 juin, Stéphane.
4: On n'est plus en alerte rouge hein, pour la canicule, ouais, depuis hier, mais alerte orange pour des orages. Et puis les températures ce matin, comprises entre 19 et 20 degrés, mais on respire mieux. Vous avez respiré cette nuit, nuages et éclaircies ont alterné. Et puis un temps bien agité qui va persister toute la journée. Pour les maximales, comptez 26 à 28 degrés cet après-midi. Les températures en ce moment dans vos communes respectives, sur les réseaux sociaux, la page Facebook ici Belfort-Montbéliard.
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4: Aucune difficulté à vous signaler sur les routes du Nord-Franche-Comté, que ce soit l'autoroute A36 ou encore la RN 10-19. Si vous rencontrez justement des problèmes sur la route, vous nous appelez au 03 84 22 82 82. C'est Alexandre qui vous accueille ce matin.
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4: Et surtout de la bonne humeur pour bien commencer cette nouvelle semaine. Vous êtes heureux ? Moi aussi. Pharrell Williams.

0: Pharrell Williams.
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0: Et on vous souhaite la bienvenue si vous venez d'allumer la radio. Ici Belfort-Montbéliard, je suis avec Thierry Compredon.
3: Stéphane, nous sommes ce qu'on appelle dans notre jargon en grille d'été depuis ce matin. Et qui dit grille d'été dit des nouveautés à l'antenne, Stéphane.
0: Ah oui, alors notamment l'incroyable Minute Comtoise. Arnaud Michelagnoli va nous parler notamment de la création du territoire de Belfort, le département. Est-ce que vous le connaissez un petit peu la date de la création du territoire
3: On ne va pas développer le sujet.
0: Non. On ne dit rien. Et puis là, tout de suite, un nouveau rendez-vous également. Les plaisirs, les petits plaisirs de l'été. On parle d'apéro entre amis ce matin.
4: Se vider la tête, raconter des bêtises, voilà. Rire.
5: Ce qu'on ne peut pas trop faire au travail.
4: Voilà, tout ce qu'on aime. Adeline.
6: Amandine.
7: Et Jessica.
8: Notre petit plaisir l'été, c'est se retrouver entre amis, souvent quand il fait beau, en terrasse ou chez l'une d'entre nous, faire un barbecue.
9: Profiter, échanger, passer des bons moments, rigoler, se changer les idées par rapport au travail, décompresser.
10: Les petits couchers de soleil aussi l'été, après une petite randonnée avec un petit verre d'apéro.
11: Randonnée avec un pique-nique, avec une belle vue, c'est sympa aussi.
12: Est-ce que c'est un endroit spécifique et régulier ou est-ce que ça peut être un peu n'importe où?
10: Ça peut être un peu n'importe où. Après, il y a le Salbert et le Mals aussi. Il n'y a pas d'endroit non plus désigné.
13: On aime bien profiter de la vie. On va bientôt partir d'ailleurs en vacances, profiter un petit peu entre amis, décompresser. Voilà, il n'y a pas un endroit en particulier. Et puis des fois, c'est souvent du last minute où on se dit allez hop, on se voit, on profite.
12: Est-ce que vous diriez que c'est une autre manière de se retrouver, une autre manière de vivre le quotidien?
11: Oui, ça nous change de notre quotidien, parce que c'est vrai que nous, on est dans les soins souvent. Hein. On a aussi besoin d'extérioriser tout ça et puis de se retrouver en dehors de notre lieu de travail, on va dire.
13: Ça nous permet d'échanger des choses un peu plus personnelles. Voilà, au boulot, on pense vraiment à nos patients, alors que là, on pense un peu plus à nous. Et ça permet de vraiment décompresser. C'est un travail qui est assez prenant, stressant.
4: Se vider la tête, raconter des bêtises,
5: voilà. Rire. Ce qu'on peut pas trop faire au travail.
0: Voilà. Et vous, quel est votre petit plaisir de l'été? Dites-nous tout sur la page Facebook ici, Belfort-Montbéliard. 6h42, on va parler des animaux avec le docteur Pierre Fabin, le vétérinaire. Pourquoi certains chiens mangent leurs excréments? Bon appétit au petit-déj. Et puis France Gall est là dans un instant pour la musique.
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0: Il est 6h43. C'est un comportement vraiment déroutant, même complètement dégoûtant, faut le dire, pour tous les propriétaires d'animaux, le chien qui mange ses propres crottes. Docteur Pierre Fabin, notre ami vétérinaire, est avec nous. Alors docteur, comment expliquer cette habitude vraiment répugnante?
16: Alors on appelle ça de la coprophagie. Il faut savoir que dans la nature, c'est un comportement tout à fait normal pour la chienne qui nettoie par exemple le nid de ses chiots. Mais chez un chien adulte, c'est un signal d'alarme. La première piste, ça va être d'ordre médical ou alimentaire. Si vous lui donnez des croquettes de mauvaise qualité, qui sont bourrés de céréales, son estomac n'arrive pas à tout digérer. Les excréments qui sortent sont alors encore pleins de nutriments qui sentent la nourriture. Votre chien les mange simplement pour récupérer ce qu'il a raté au premier passage. Ça peut aussi venir d'une grosse invasion de vers intestinaux qui lui vole son énergie de l'intérieur. Donc la première étape, c'est toujours de vermifuger et de vérifier la qualité de ce que vous mettez dans sa gamelle.
0: Et si la gamelle est de très bonne qualité justement, qu'il est bien vermifugé, est-ce que le problème peut être dans sa tête?
16: Et oui, absolument, l'aspect psychologique est énorme dans ces cas-là. Le cas classique, c'est le chien qui fait ses besoins dans votre salon en votre absence. Quand vous rentrez, vous criez et vous ramassez la crotte devant lui. Dans la tête de votre chien, il associe l'excrément à votre colère. La fois suivante, pour éviter de se faire gronder, il va tout simplement faire disparaître la preuve en la mangeant. Il y a aussi la recherche d'attention. Un chien qui s'ennuie tout seul au jardin a vite compris une chose. S'il touche à sa crotte, vous accourez à la fenêtre en criant. Pour lui, bingo, il a capté votre attention. Même si c'est pour se faire fâcher, c'est toujours mieux que d'être ignoré. C'est pour pour ça qu'il ne faut jamais courir vers lui en hurlant.
0: Et concrètement, comment réagit-on à la maison pour casser cette mauvaise habitude, une bonne fois pour toutes?
16: S'il s'oublie dans la maison, isolez-le dans une autre pièce avant de nettoyer pour qu'il ne vous voie surtout pas ramasser. Ensuite, travaillez le détournement. Quand vous sortez en balade et qu'il fait ses besoins, appelez-le immédiatement avec une voix très enjouée et donnez-lui une friandise irrésistible. Le but, c'est de lui prouver que ce que vous avez dans la main est mille fois meilleur que ce qui est par terre. Enfin, la petite astuce de grand-mère qui fonctionne très bien, mettez un peu de piment ou de poivre sur une de ses selles pour que la prochaine fois, il y pense à deux fois avant de réessayer cette mauvaise habitude.
0: Merci docteur. Comment le département du territoire de Belfort a-t-il été créé, surtout quand? On va en parler avec Arnaud Michel Agnoli dans l'incroyable Minute Comtoise, juste après France Gall. Elle a, c'est en moins le quart.

0: Montbéliard, il est 6h49 minutes. Cet été, le Nord-Franche-Comté n'aura plus de secret pour vous. C'est promis grâce à Arnaud Michelagnoli et l'incroyable Minute Comtoise. On parle aujourd'hui, Arnaud, de la création du département du territoire de Belfort.
1: Le territoire de Belfort n'a pas toujours été un département. C'est seulement en 1922 qu'il a obtenu officiellement son numéro, le 90.
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1: Tout commence bien plus tôt, en 1871. Après la guerre contre la Prusse, l'Alsace est annexée par l'Allemagne, sauf Belfort. La ville a résisté héroïquement pendant le siège, alors on décide de la garder française. Résultat, Belfort et quelques communes alentour deviennent une sorte d'enclave provisoire, rattachée à la France, mais sans statut clair. Et ce provisoire va durer plus de 50 ans, jusqu'en 1922. Enfin, le territoire de Belfort est reconnu comme un département à part entière. D'ailleurs, c'est le seul département français dont le nom n'est pas tiré d'un fleuve, d'une rivière ou d'une montagne, mais bien d'une ville. Aujourd'hui encore, ce petit département de 609 km² reste le plus jeune et l'un des plus petits de France. Mais quelle histoire, née d'une résistance farouche et d'une identité bien trempée. Alors, la prochaine fois que vous entendez le 90, rappelez-vous que derrière ce chiffre, il y a une longue histoire de courage et une essence officielle. Pas si ancienne que ça.
0: L'incroyable Minute Comtoise signée Arnaud Michelagnoli, c'est tous les matins durant l'été, 6h51 minutes. Vos commentaires se ressemblent sur les réseaux sociaux, la page Facebook ici Belfort-Montbéliard. En un mot, respire. On respire, vous respirez également, c'est ce que vous nous écrivez. 22 degrés à Géomanie, ciel encore bien nuageux. Merci pour la photo, Zaza. Et puis, on a également Anna qui nous propose 19 degrés. Nous sommes à Bournois. Bon petit-déj, merci à Catherine. 21 degrés à Vieux-Charmont dans le pays de Montbéliard. Les 3 plus, eh oui, ça continue pendant l'été. Chaque matin, les 3 informations utiles, indispensables au réveil avec vous, Angélique Alasta. Aujourd'hui, il est question de perturbations de vélo et d'informatique. On démarre avec l'informatique d'ailleurs.
3: Je vous emmène à Del, dans le sud du territoire de Belfort, où le Centre communal d'action sociale organise demain, mardi 30 juin, une journée d'aide individuelle en informatique à destination des personnes de plus de 50 ans. L'objectif affiché est d'apporter une aide personnalisée pour utiliser dans les meilleures conditions les outils informatiques, que ce soit un ordinateur, une tablette ou même un smartphone. Cet atelier est gratuit, il dure une heure et les personnes intéressées doivent préalablement réserver un créneau par téléphone au 03 84 54 26 70 et sachez que donc les participants peuvent venir à deux par créneau.
0: Vélo.
3: Le vélo sera à l'honneur à l'occasion de la fête organisée à la maison de quartier du centre-ville de Belfort. La thématique, le Tour de France de passage dans la cité du Lion le 17 juillet prochain. Rendez-vous donc demain, mardi 30 juin, de 17h à 21h au 39 Faubourg de Montbéliard. Au programme des ateliers créatifs, fabrication de cadres et de bloc-notes, sans oublier les jeux géants, le manège forain et j'en passe. Vous trouverez aussi sur place un vélo smoothie, un grand bi, de la petite restauration. Bref, vous l'avez compris, l'accent est mis sur le partage et le divertissement. Renseignements au 03 84 22 16 95.
0: Et puis on termine, Angélique, avec des perturbations.
3: Oui, des perturbations qui concernent la ligne de bus 24 sur le réseau Optimo. Des travaux à Meroux-Mauval vont fortement impacter la circulation et entraîner la scission de la ligne 24, donc en deux itinéraires distincts, Belfort-Vézelois et Gare TGV Morvillard-Mézières. De nombreux arrêts sont supprimés pendant

0: Un homme debout, Claudio Capéo.
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0: Ah, je veux, mon vœu, ça tombe bien si vous êtes debout, car dans moins de 30 minutes, je vais vous offrir, non pas deux, non pas trois, mais quatre invitations pour la journée de vendredi aux Eurocaines de Belfort. Ça commence jeudi, c'est jusqu'à dimanche. Nous y serons en direct pour la musique après les infos de 7h. Véronique Sanson. Et des tubes, dans l'humour en tube, c'est dans 30 secondes.
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0: Dernier lundi avant la délivrance pour toutes les maîtresses, les maîtres de maternelle en particulier, qui s'occupent des petites créatures en devenir et à qui Fred Ballard a souhaité rendre hommage aujourd'hui, ainsi qu'à toutes les équipes pédagogiques dans l'humour en tube.
4: Non, Colombe, il ne faut plus enlever vous-même les manteaux des enfants quand ils arrivent. Non, Colombe, n'avez-vous pas reçu les dernières directives gouvernementales? Il faut désormais... Cette journée me fatigue déjà.
5: Ah, on comprend, mais il y en a plus que quatre. Et après, c'est la libération pour toutes les maîtresses qui vont vivre deux longs mois de calme et d'arrêt total d'injonctions pédagogiques émanant du ministère de l'Éducation, expert en consignes complexes et alambiquées.
4: Il faut laisser l'enfant quitter de lui-même le vêtement venu de l'extérieur afin qu'il s'engage dans son entrée en groupe classe. Ceux qui n'arrivent pas, ils crèvent de chaud, Colombe. Ah, il crève de chaud s'il le faut, mais moi je me retape pas une réunion avec l'inspecteur d'académie, hein. Cette espèce de gros, encore un beau dessin.
5: Voilà, bah Elodie Pou a bien fait de bifurquer vers une autre voie, hein, parce que c'était limite, hein, dans ces cas-là. Il faut pas forcer. L'abnégation c'est bien, mais parfois ça ne suffit pas.

0: pas, car il en faut de la patience pour être professeur des écoles, surtout quand on a la peau noire.
1: C'était mon rêve de petite fille, j'ai toujours rêvé d'entendre des blancs m'appeler maîtresse. Il y a des parents qui arrivent à me dire, attendez, est-ce que L-A-L-A, ça se prononce bien Lala ? Non, non ! L-A-L-A, ça se prononce Kirikou ?
0: Ah oui, il n'y a pas qu'aux enfants hein, qu'on apprend le B-A-B-A. Lala Sania doit aussi apprendre le L-A-L-A à certains parents. Sa façon d'enseigner est moins académique, mais beaucoup plus marrante. Et puis un peu d'autodérision en attendant. Ça fait des vacances.
2: À qui vous le dites ? À qui le dites-vous ? Merci Fred Ballard. C'est l'humour en tube. C'est tous les matins, ici, pendant l'été. Allez, dans un instant, les infos.
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2: Nous sommes le lundi 29 juin. Il est 7h. L'actu. Avec Thierry Campredon. Thierry, les audiences au tribunal seront perturbées aujourd'hui.
4: Partout en France, les avocats se mobilisent. Ils appellent à une journée justice morte. Au cœur de leur colère, le projet de réforme de la justice qui, après son adoption au Sénat, sera de nouveau débattu demain à l'Assemblée nationale. Les avocats considèrent que ce texte qui prévoit une accélération des procédures ou encore un allongement de la durée de la détention provisoire porte atteinte aux droits de la défense. Du côté des magistrats, le texte est également critiqué car pour une justice plus rapide, il faut des moyens matériels et humains, et ce n'est pas le cas, estime Jessica Van Der Scher, la procureure de la République de Belfort.
5: À Belfort, comme partout en France, nous ne sommes pas assez nombreux. Nous sommes 4 magistrats pour un peu plus de 140 000 habitants et pour traiter 10 000 procédures par an. Ça veut dire 2 500 procédures par magistrat. On a un véritable turnover des personnels et lorsqu'il y a des absences, c'est là où tout se complique parce qu'effectivement, nous n'avons pas les moyens de les remplacer. Et donc, par exemple, nous, ça fait presque un an que nous tournons à 2, 3, mais nous ne sommes jamais à 4. En France, on a une moyenne à un peu plus de 3 magistrats pour 100 000 habitants. En Allemagne, ils sont plus de 2 fois plus et la moyenne est à 11 pour 100 000 habitants.
4: Et cette journée justice morte, on en reparle à 8h moins le quart avec l'invité d'ici matin, Belfort-Montbéliard. Ce sera Mireille Thomas, la bâtonnière du barreau de Montbéliard. Un drame hier après-midi au niveau de Chalzel, juste après Besançon. Un TER a percuté un homme qui se trouvait sur la voie. Il est décédé. Le trafic a été interrompu pendant près de 4 heures et les 62 passagers du train ont été acheminés jusqu'à Belfort dans un autre train. Toutes les infos à lire sur notre site internet ici, Belfort-Montbéliard.
2: Plus de policiers la nuit pour faire face à l'insécurité et aux incivilités.
4: C'est l'objectif de la ville de Montbéliard. Elle souhaite en effet mettre en place une brigade de nuit pour lutter contre les actes de délinquance dans certains quartiers de la ville. Pas dans l'immédiat, car cela nécessiterait la création d'une dizaine de postes de policiers municipaux. En attendant, et pour répondre à la demande de nombreux habitants de la ville, des policiers municipaux travaillent parfois en horaire décalé, de 16h à 1h du matin. Et cela porte ses fruits. Il y a eu 9 interpellations pour refus d'obtempérer, mais surtout des actes de violence sur les policiers lors d'une opération montée il y a quelques semaines. Un équipage a été pris à partie par une trentaine de jeunes. Les policiers ont été obligés de rebrousser chemin. Cet habitant de Montbéliard ne comprend pas que les policiers soient contraints de se replier face à de tels agissements.
6: Moi j'habite Blancherie, jusqu'à 4h du matin, c'est le bazar. Qu'est-ce que je vous dise, là j'ai vu qu'il y a eu des histoires, là. Ils se sont fait fracasser une bagnole. Ouais. Mais les gars ils sont armés, ils ont des LBD, ils ont des gazeuses, ils ont une arme. Vous savez ce qu'il faut qu'ils achètent, des cannes à pêche pour aller les ferrer, puisqu'ils ont le droit de rien faire. Voilà ce que j'ai à dire. Pourquoi on leur donne des armes? Mais alors quoi, il faut subir alors. Encore une fois, il faut subir. Combien ça coûte l'armement là, aux contribuables? Je ne comprends pas. On a un laxisme en France général. Hein.
4: Et de ce côté, Philippe Duvernois, adjoint au maire en charge de la sécurité, il explique que ce repli est avant tout une question de sécurité.
7: Les gens nous ont fait la remarque, c'est ce que je disais tout à l'heure. Oui, ils interviennent, mais ils se sauvent. Non, ils ne se sauvent pas. Il y a une doctrine d'emploi, et notamment d'emploi du LBD. Ils sont dans le véhicule, et dans des circonstances pareilles, s'ils sortent avec le LBD, là, la doctrine d'emploi du LBD, elle ne peut plus être mise en place, puisqu'il y a une distance pour tirer, et puis on ne tire pas n'importe où, surtout pas dans la figure des gens. Ils ne se sauvent pas, ils se replient pour des raisons de sécurité. Et c'est les consignes qui leur sont données, de même qu'à la police nationale. Hein. Ouais.
4: Et notez que le projet de création d'une brigade de nuit pour la police municipale de Montbéliard, c'est notre reportage long format à suivre tout à l'heure à 7h31 dans l'info d'ici. Un mégot de cigarette jetée pourrait être à l'origine d'un incendie dans un champ de colza hier après-midi à hauteur d'Angeau, dans le territoire de Belfort. Pour éviter que les flammes ne se propagent jusqu'à la route, des agriculteurs ont creusé des tranchées et plusieurs dizaines de pompiers ont été mobilisés. La propriétaire du champ a décidé de porter plainte.
8: Si la canicule est derrière nous, il fait encore très chaud.
4: Oui, la région Bourgogne Franche-Comté reste en alerte orange. Aujourd'hui, les températures vont atteindre les 30 degrés à l'ombre. Un épisode de forte chaleur qui inquiète les éleveurs de bovins. Leurs animaux suffoquent et ne se nourrissent plus comme il faut. Du coup, les bovins ne prennent pas de poids. Et pour les éleveurs, cela entraîne des conséquences économiques. Écoutez, Justine Grandjou, elle élève 150 vaches à viande à Villers-le-Sec. C'est à côté de Villers-le-Sec, c'est la Haute-Saône.
9: On essaye de maintenir qu'elles ne soient pas trop mal. Et puis oui, on n'est pas dans un état de les faire grossir. Quand c'est cette température-là, c'est pas possible. C'est un petit peu embêtant. Je vois qu'ils prennent plus du tout de kilos. Donc, on amène du bon foin en pâture. Je mets plus de céréales dans les nourrisseurs. Je mets plus que d'habitude parce qu'il faut qu'ils compensent autrement. Mais c'est sûr, économiquement, c'est une perte pour nous parce que l'aliment qu'on donne, il nous coûte de l'argent. Le foin aussi. Il faut quand même se mettre en tête le schéma le pire pour anticiper le mieux. Alors peut-être que ce sera pas ça qui va arriver. Moi, j'ai anticipé, j'ai commandé 100 bottes de foin, même s'il est un peu cher, parce que j'ai peur que très rapidement, les 100 bottes, on les donne, quoi.
4: Des propos recueillis par Pauline Boudier. Le festival Rencontres et Racines à Audincourt s'est achevé hier soir, avec cette année encore une très belle affluence, environ 40 000 festivaliers sur les 3 jours, selon les organisateurs.
8: 7h05, le foot, Thierry, c'est l'heure de la reprise pour les joueurs socialiens.
4: Avec un premier entraînement à partie de 10h ce matin sous la pelouse de Bonal. Le début donc de 6 semaines de préparation avec avant le coup d'envoi de la Ligue 2. Ce sera le 8 août avec pour ce choix un match à domicile face à Saint-Etienne. Ce matin, l'entraînement sera ouvert au public. L'occasion pour donc les supporters de voir notamment les deux premières recrues estivales du FCSM, Victor Lobry et le jeune Ethan Cortez, 18 ans. La Coupe du Monde, les Canadiens sont les premiers qualifiés pour les 8e de finale. Hier soir, ils ont battu l'Afrique du Sud 1-0 dans le temps additionnel. Pendant ce temps, nos Bleus, eux, sont arrivés dans le New Jersey, près de New York, où ils joueront demain soir face à la Suède. Un match que vous pourrez bien sûr vivre, comme d'habitude, en direct sur votre radio ici. En athlétisme, Jade Maraval figure bien parmi les meilleures lanceuses de javelot de la planète. La licenciée du MBA Montbéliard-Belfort Athlétisme a pris hier soir la 6e place du concours de la Diamond League disputée au Stade Charletti à Paris. Elle vise désormais une qualification au championnat d'Europe qui seront disputés au mois d'août à Birmingham, en Angleterre. Et puis, ce rappel, Stéphane, oui. Si l'actualité se déroule sous vos yeux, que ce soit une actualité insolite ou marquante, eh bien, sachez que vous pouvez partager vos infos avec la rédaction d'ici Belfort-Montbéliard, et ce, grâce au numéro de l'info à la radio, le 06 23 18 31 18. Ça marche également par SMS et WhatsApp, Stéphane.
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4: Bon, on est passé du rouge à l'orange pour l'alerte canicule, mais il va encore faire assez chaud aujourd'hui.
8: Enfin, on respire mieux quand même. Oui, c'est Thierry, vrai. Thierry, ne poussez pas le bouchon. Le temps est changeant. Nuages et éclaircies alternent et à partir de la mi-journée, on pourrait même avoir des averses, alors souvent orageuses, qui vont se succéder. Le vent est plutôt faible et variable. Les températures ce matin, les voisines de 20-22 degrés, et vous l'avez dit Thierry, entre 26 et 30 degrés attendus quand même cet après-midi.
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8: Vous bronziez, et bien chantez maintenant, Véronique Sanson.

0: Je suis sûr que vous l'avez bien dans la tête maintenant pour toute la journée. Hein. Chanson sur ma drôle de vie. Véronique Sanson, 7h10.
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0: Je ne suis pas tout seul, il y a Thierry Comprenon, on vous souhaite la bienvenue et surtout un excellent début de semaine.
3: Et un événement, un grand événement qui va débuter dans quelques jours, jeudi exactement, les Eurocaines, Stéphane.
0: Vous y serez Thierry?
3: Oui, mais pas toujours.
0: Pas tous les jours. Ouais. Vous allez picorer dans le programme. On y sera en direct, notamment avec Angélique Alasta et Noah Sommier, jeudi, vendredi, samedi, dimanche, pour vous faire vivre les Eurocaines. Vous allez les vivre avec nous parce qu'on va vous offrir des places, non pas deux, non pas trois, mais quatre places, hein, carrément. Avec un nouveau jeu qui arrive dans quelques minutes, je vous explique tout. Et puis, Laurent Voulzy, le rêve du pêcheur, ça sera dans une minute.
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0: Allez, il est quasiment 7h12. Mon œil avec vous, Alain Ginestet. Va-t-on enfin arrêter de se plaindre de la chaleur? Il n'y a ce matin plus aucun département en alerte rouge canicule. Pour autant, l'épisode n'est pas fini, Alain.
6: Pas tout à fait, c'est vrai. Mais disons qu'on va moins suffoquer et donc peut-être un peu moins chouiner, comme avait dit le chroniqueur Daniel Riolo lors de la première canicule, celle de fin mai, et qui n'a d'ailleurs pas renouvelé cette fois son imparable conseil santé. Il fait chaud, basta. T'ouvres la fenêtre et tu mets un t-shirt. Heureusement qu'on n'a pas fait ça ces derniers jours. On voit bien de toute façon qu'on n'en est plus là. Les faits sont têtus, les températures aussi. Mais avec ces épisodes rapprochés et de plus en plus intenses, peut-être qu'il y en aura de plus en plus des chouineurs. Parce que si la canicule touche tout le monde, que c'est un événement universel, comme a dit Yann Barthès dans l'émission Quotidien il y a quelques jours, voilà que ceux qui habitent dans les combles, sous les toits, osent désormais chouiner.
7: Donc ils se sentent autorisés à parler plus fort, car j'habite sous les toits. Tout le monde s'en fout.
6: Hallucinant mépris de classe, déconnexion, indécence, voilà ce qu'on a pu lire après cette sortie lunaire, où il était dit aussi que face à ce phénomène, qu'on soit Bernard Arnault, un ministre, ou vous ou moi, on était tous logés à la même enseigne. Pas tout à fait quand même. En France, un logement sur deux devient une bouilloire thermique en cas de canicule. C'est la Fondation pour le logement qui le dit. Et on comprend que ça n'est pas fait rire du tout ceux qui vivent dans les chambres de bonne, les naufragés du dernier étage. Alors oui, on a tous chaud, mais quand même pas pareil. Des fois l'hiver, on a tous froid, mais pas de la même manière en fonction de là où on habite. Des fois, on a tous faim, mais on le vit pas pareil si le frigo est plein. Et puis on va tous mourir aussi, mais peut-être pas de la même manière ou au même âge, en fonction de là où on vient. Donc oui, le réchauffement climatique est là, mais nous ne sommes pas égaux devant lui, les faits sont têtus, et dire désormais « suez et arrêtez de chouiner », ça ne passe plus.
0: L'édito d'Alain Ginestet, c'est mon œil, c'est tous les matins. Il est 7h13. Alors là, vous parlez de canicule, c'en est fini pour le moment, évidemment, en France. Et on peut le constater quand on lit vos commentaires sur les réseaux sociaux, la page Facebook ici, Belfort-Montbéliard, par exemple, à Vendoncourt, il fait 19 degrés. C'est Fabienne qui nous écrit « Ah, quel plaisir de vous retrouver, Stéphane, en pleine forme. Je vois, bah oui, écoutez, ça m'a fait du bien. Une petite semaine de vacances. » On va en profiter pour saluer Nathalie, 20 degrés à Meroux, Moval, belle semaine. Nous avons également 22 degrés à Arcé. Merci Sylvie. 21 degrés à Bourgogne. C'est Jocelyne. Dans un instant, eh bien, vous allez jouer avec nous avec le jeu de l'été. Celui qui va vous accompagner pendant deux mois, pendant la période estivale. Ça s'appelle « On connaît la chanson ». Je vais tout vous expliquer dans quelques secondes. Et puis, l'écho d'ici, on met en avant des chefs d'entreprise du Nord-Franche-Comté. Ça sera aux alentours de 7h20. Le rêve du pêcheur, c'est Laurent Voulzy, ici.

0: Ici Belfort Montbéliard, le rêve du pêcheur, Laurent vous le dit, il est 7h19 minutes. Celui-là, vous allez le reconnaître. 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
0: Il est 7h20, c'est l'écho d'ici. Nous mettons en avant les chefs d'entreprise du Nord-Franche-Comté. Bonjour Katissa Milazinovic-Boussiron.
2: Bonjour Stéphane.
0: Comment ça va ce matin?
2: Ça va, un peu...
0: Un peu frisqué maintenant, du coup.
2: Totalement.
0: On est habitué hein, aux 40, hein, finalement. Bon, Bicom Location, c'est à l'air dans le département du Doubs, à Étueffont, dans le territoire de Belfort. Décoration de fête, clé en main, zéro déchet, zéro dépassement. Comment est née cette aventure entrepreneuriale, Katissa?
2: En fait, c'est une aventure qu'on a créée avec Dorothée, donc qui est ma collègue. Au départ, nous étions partenaires sur le territoire. Nous travaillons dans l'entreprise, mais également dans le domaine donc de l'entreprise et de l'insertion.
0: D'accord.
2: Animation des clubs d'entreprise, etc. Ensuite, nous sommes devenus collègues.
0: Et après, amis.
2: Eh
0: oui,
2: bien évidemment.
0: Forcément. Bon. Et quand Dorothée a lancé son activité de traiteur, que votre contrat s'est terminé, donc vous avez vu une opportunité, c'est-à-dire unir vos compétences finalement.
2: Oui, c'est surtout notre complémentarité et notre créativité. Donc ça nous a permis
0: d'avancer. C'est quoi Bicom Location alors?
2: Bicom Location, c'est quoi? C'était tout simplement de la décoration de table, des nappes, serviettes, déco. Tout type d'univers, des accessoires, pour tous les moments de la vie en fait. Vous avez un mariage, un baptême, vous avez simplement un événement familial ou un événement d'entreprise, vous pouvez nous contacter pour de la location. Et ça vous permet d'avoir une solution clé en main.
0: Alors, une solution clé en main, élégante, accessible, surtout éco-responsable.
2: Tout à fait. Ça vous évite d'acheter. Vous louez en fait les kits, ça vous évite également tout ce qui est gaspillage. C'est pratique, économique et éviter également les déchets.
0: On sent que les mentalités évoluent. Hein.
2: Totalement.
0: Voilà. Vous le constatez vous-même.
2: Oui, elles évoluent bien, c'est-à-dire que les gens veulent du beau, mais sans gaspiller. Ils veulent du pratique, sans investir, sans stockage et surtout arriver à gérer un budget.
0: Vous avez d'ailleurs relevé quelques défis originaux, Katissa, avec Dorothée, c'est ça?
2: Oh oui, il a fallu, un jour on nous a demandé d'allier trois univers, Game of Thrones, Le Seigneur des Anneaux et Harry Potter.
0: Alors comment on fait là? Il faut travailler là.
2: Réellement, on se pose beaucoup de questions.
0: Tu m'étonnes.
2: Et puis après, nous avons trouvé une... comment dire? Sans faire enfant, parce qu'on ne voulait pas faire enfantin, on voulait pas... C'était pas un anniversaire, c'était pas un goûter d'enfant. Il a fallu travailler sur les matières, la décoration. Et puis pour que tout le monde soit satisfait.
0: Bicom Location, c'est à l'air dans le département du Doubs, c'est à Étueffont dans le territoire de Belfort. Décoration de fête, clé en main, zéro déchet, zéro dépassement avec Katissa, avec Dorothée. On vous retrouve sur les sites internet et les réseaux sociaux.
2: Tout à fait.
0: Merci infiniment Katissa d'avoir été avec nous.
2: Merci beaucoup Stéphane.
0: Dans l'écho d'ici, il est 7h23 minutes.
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0: Oh, mais qui est avec nous? Pour jouer, c'est Béatrice à Tournant. Bonjour Béatrice.
3: Béatrice à Tournant, bonjour, ici Belfort Montbéliard.
0: Ça va Béatrice, je suis ravi de jouer avec vous pour vous offrir 4 places pour les Eurocan de Belfort la journée de vendredi. Eh, beau cadeau ça Béatrice.
3: Ah, c'est génial, génialissime. Ouais.
0: En plus, vous inaugurez le nouveau jeu d'ici Belfort Montbéliard. On connaît la chanson. Il y a un tourne-disque en fait. Vous allez démarrer le tourne-disque, il va s'arrêter sur une chanson. Après, je vous poserai une question en fonction de la chanson. Ça vous va Béatrice?
3: On
0: appuie sur le bouton du tourne-disque.
3: Allez,
0: top. Allez-y, top, c'est parti.
3: Top.
0: Nick Kershaw, The Riddle, auteur, compositeur, interprète, multi-instrumentiste, producteur de disques anglais. Son deuxième album s'intitule The Riddle. Il est sorti en 84 et un an plus tard, un très grand artiste a demandé à Nick Kershaw de jouer de la guitare sur l'une de ses chansons. Cet artiste, c'est Elton John ou Paul McCartney. Elton John ou Paul McCartney. J'ai bien dit Elton John ou Paul McCartney. Je vous écoute.
3: Elton John.
0: Bonne réponse. Vérification. Eh oui, Nikita, tube d'Elton John. Eh ben, c'est Nick Kershaw qui joue de la guitare sur ce tube d'Elton John. 4 places pour les Eurocannes de Belfort, Béatrice.
3: Oh, merci beaucoup, vous me gâtez.
0: Quelle est la radio qui vous offre les plus belles places?
3: Ici Belfort, Montbéliard, c'est Panard.
0: Salut Béatrice, bel été à vous.
3: Salut, merci.
0: Au revoir. Nick Kershaw, The Riddle, justement, qu'on écoute maintenant à 7h25. Ça se passe comme ça tous les matins pendant l'été sur la première radio de proximité du Nord-Franche-Comté, ici Belfort-Montbéliard.

0: Pierre Chaud, The Riddle, 7h28. Allez, dans une minute, l'actu locale pour la musique Goldman. C'est ta chance.
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0: Allez, à suivre dans moins de 10 minutes le concert de ma vie. Ça, c'est l'un des nombreux rendez-vous de l'été qu'on vous propose de découvrir. En fait, vous nous racontez au micro, ici Belfort-Montbéliard, le concert de votre vie. On écoutera le témoignage d'Émilie, fidèle auditrice d'ICI à Belfort-Montbéliard, qui habite à Valentigney. Je vous souhaite une très très belle journée. Il est 7h30, c'est le 90 secondes. Toute l'actualité en France et dans le monde. Avec vous, Valentin Bertrand.
5: Entre 20 et 30 degrés attendus cet après-midi, on respire de nouveau, toutes les vigilances rouges sont levées. Il ne reste que 5 départements du Sud-Est et de la Corse en vigilance orange. L'heure est maintenant au bilan et aux leçons à tirer après cette canicule. Une cellule interministérielle de crise est prévue à 16h. Deux enquêtes ouvertes pour comprendre le crash d'avion survenu hier à Tomblaine, près de Nancy. L'une du bureau enquête et analyse compétent dans ce genre d'accident et une autre du parquet de Paris à la recherche des responsabilités pénales. Les 11 occupants de l'appareil sont morts sur le coup. C'est un texte politiquement inflammable. La loi d'urgence agricole est examinée aujourd'hui au Sénat. Parmi les mesures controversées, la simplification des procédures pour construire une méga bassine ou encore le retour de l'acétamipride, un néonicotinoïde dangereux pour la biodiversité, la santé, mais réclamé par les betteraviers et les producteurs de noisettes. MaPrimeRénov' à nouveau rabotée dès la rentrée de septembre. Le changement d'une fenêtre ou du ballon d'eau chaude, les monogestes en fait ne seront plus éligibles au profit des rénovations globales. Des affaires renvoyées, des tribunaux ralentis, magistrats et avocats protestent contre la réforme judiciaire portée par leur ministre Gérald Darmanin. Ils dénoncent l'accélération des procédures pénales et l'allongement de la durée légale de détention provisoire. Il replonge sur une distance qui lui réussit bien. Léon Marchand sur le départ ce matin du 200 mètres brasse au championnat de France de Saint-Étienne. C'est l'une des 4 épreuves sur lesquelles il a triomphé lors des JO de Paris 2024.
0: Merci Valentin, à tout à l'heure. 7h31, l'info d'ici Thierry. La ville de Montbéliard envisage de doter sa police municipale d'une brigade de nuit.
6: Alors pas tout de suite, hein, parce que ça nécessiterait la création d'une dizaine de postes, mais l'idée en tout cas fait son chemin. En attendant, la police municipale de Montbéliard organise des semaines de nuit, 2 à 3 fois par an. La dernière organisée il y a quelques jours était particulièrement animée, Christophe Beck.
7: 95 interventions chaque nuit durant cette semaine, 53 contraventions dressées au total et 9 interpellations. La palme des délits est constituée par les rodéos et les excès de vitesse. Les Montbéliardais le constatent presque chaque nuit.
8: Montbéliard, c'est devenu circuit. Tout le monde tourne le soir sous leur bonbonne avec alcool. Ils roulent à fond.
9: Gradation, les rodéos urbains, tous ces soucis qu'il y a là-haut.
8: Non, mais ça devient de pire en pire. Hein. Je le vois, ils sont 15 voitures d'affilée, ils accélèrent, ils font toujours le tour de Montbéliard, toujours.
7: Philippe Duvernois, maire adjoint chargé de la sécurité à Montbéliard, confirme le phénomène des excès de vitesse avec refus d'obtempérer est en hausse vertigineuse à Montbéliard.
10: Notamment au niveau des délits de fuite, c'est devenu un jeu. Et il ne se passe pas une journée sans qu'il y ait un délit de fuite. Et ces gens prennent des risques pour eux-mêmes, ça m'est complètement égal, mais surtout pour les autres.
7: D'où cette idée d'une brigade de nuit souhaitée par la maire, Marie-Noëlle Biguinet, qui s'appuie sur cette semaine de patrouille nocturne il y a un peu plus d'un mois.
11: On vous a donné les chiffres, vous avez vu qu'ils sont parlants avec des refus d'obtempérer, des rodéos, des conduites en état d'ivresse, sans permis. Avoir une police municipale plus tard le soir, ça répond vraiment à la problématique du territoire. Moi, je déplore une fois de plus le manque de police nationale sur le terrain, notamment le soir.
7: L'actuelle police municipale de Montbéliard compte 14 agents Philippe Duvernois.
10: Moi, j'ai parlé en 2014 déjà de 25 policiers municipaux, puisque le ratio qui est recommandé, c'est un policier pour 1000 personnes, donc il nous faudrait 26 policiers municipaux pour travailler correctement. Ça a un coût. Alors, je vous fais une confidence, on a au mois d'août deux recrutements pour renforcer, en espérant pouvoir monter rapidement à 17.
7: Une brigade de nuit nécessiterait à elle seule une dizaine d'agents.
6: Un reportage signé Christophe Beck.
4: Dans l'actu également, Thierry.
6: Notre invité, dans un instant, nous parlerons des avocats qui sont appelés à la grève aujourd'hui. Une journée baptisée Justice Morte pour demander le retrait du projet de réforme de justice pénale. On en parle à 8h moins le quart avec Maître Mireille Thomas, bâtonnière du barreau de Montbéliard. La météo pour ce lundi.
4: Avec un temps changeant. Vous l'avez sans doute remarqué. Vous avez mieux dormi, Thierry, j'en suis sûr.
6: Un petit peu mieux. Comme vous dites depuis ce matin, on respire enfin.
4: Le temps est changeant, nuages et éclaircies alternent. Et à partir de la mi-journée, des averses souvent orageuses se succèdent. Le vent, il est plutôt faible, variable. Les températures relevées ce matin, les 19, 20, 21 degrés hein, quand même. Et puis comptez 26 à 28 degrés cet après-midi.
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4: Aucune difficulté pour le moment à vous signaler sur l'autoroute A36. En revanche, ça coince sur Brévilliers, sur la RN 10-19. Et puis, n'oubliez pas, en ce qui concerne la ligne de bus 24 sur le réseau Optimo, en raison des travaux à Meroux-Meval, la circulation est fortement impactée. Cette ligne ne pourra pas circuler normalement. Elle est scindée en deux itinéraires distincts. Belfort-Vézelois, gare TGV Morvillard-Mézières. De nombreux arrêts sont supprimés pendant la durée des travaux. Seuls les bus scolaires sont autorisés à circuler. Vous avez toutes les infos sur optimo.fr.
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4: 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Ici Belfort-Montbéliard avec Jean-Jacques Goldman pour la musique.

0: Ici Belfort-Montbéliard, il est 8h20.
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0: Et vous nous racontez, durant l'été, vos plus beaux souvenirs de concert. Votre meilleur concert. Elle est Bourgeoise, elle habite Valentigné, elle s'appelle Émilie. Je vous propose d'écouter son témoignage.
3: Eh ben, mon meilleur concert, c'était les 30 ans de France Bleu. En 2012. C'est vrai que j'ai adoré cet événement parce que du coup, on était dans les VIP, accompagnés donc de Prévost Carme, celui qui tenait donc le restaurant à Montbéliard. Et on a pu donc du coup participer à l'élaboration pour restaurer les VIP. On a bénéficié aussi de pouvoir être dans les locaux pour regarder ce magnifique concert avec plusieurs artistes. Il y avait Garou, il y avait les Stentors, il y avait Irma, Obispo et donc Garou. C'est vrai qu'on a eu la chance de les restaurer, de pouvoir cuisiner pour eux et nous avons pu aussi les rencontrer. C'était un moment vraiment insolite parce que on en a pris plein les yeux, plein les oreilles. C'était vraiment génial. On a pu vraiment écouter une partie de leur registre pour bénéficier de cette soirée offerte par ici Belfort-Montbéliard. Et on a vraiment aimé ce spectacle avec le chef et puis mes collègues. En sortant de Masterchef en plus, j'avais fait l'émission et j'ai participé à TF1. En sortant tout de suite, j'ai enchaîné pour préparer tous ces mets afin de pouvoir réaliser cette soirée vraiment géniale. J'ai adoré Garou.

0: j'aimerais bien que ça se préfasse d'ailleurs, parce que c'était vraiment convivial et très chaleureux, très humain. On a vraiment pu vraiment participer à ce magnifique concert de Lacton en direct, et c'était très bien. Et les gens ont adoré d'ailleurs.
1: Ah, je m'en souviens bien, hein, des 30 ans de la radio, c'était à Lacton, j'avais le plaisir d'animer. Vous vous souvenez, Thierry?
2: Oui, c'était un beau moment. Hein.
1: L'invité d'ici matin, ça sera dans quelques minutes. Auparavant, on va écouter Vanessa Paradis, Les épines du cœur.
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1: 44 à vous écouter, la première radio proximité du Nord-Franche-Comté. Ça y est, c'est l'été. Nous sommes avec des nouveaux rendez-vous qu'on vous fait découvrir dans Ici Matin. Vanessa Paradis.

0: ici Belfort Montbéliard, les épines du cœur, Vanessa Paradis. Il est 7h47. L'activité des tribunaux sera perturbée aujourd'hui partout en France.
1: Les avocats sont en grève, une journée baptisée Justice morte pour demander le retrait du projet de réforme de la justice pénale qui sera débattu demain à l'Assemblée nationale. Bonjour Maître Mireille Thomas.
2: Bonjour monsieur.
1: Vous êtes la bâtonnière du barreau de Montbéliard. Alors ce projet de loi prévoit notamment l'allongement de la détention provisoire ou encore une réponse judiciaire plus rapide pour les victimes. Qu'est-ce qui vous convient pas en fait dans ce texte ?
2: Alors, le titre ne correspond pas du tout aux articles qui sont dans ce projet de loi. Et si on prend chaque article du projet de loi, chaque article est extrêmement critiquable et inacceptable au regard des principes de notre droit, notamment les libertés individuelles d'une part, le respect de la vie privée d'autre part, et chose encore plus étonnante, le respect des victimes, alors que dans le titre de la loi, il y a le respect des victimes.
1: Et pourtant une réponse judiciaire plus rapide, c'est ce que demandent beaucoup de victimes.
2: Oui, mais pas à n'importe quel prix. Une justice rapide, certes, mais qui, par exemple, ce que nous contestons, c'est un des articles qui impose aux victimes de voir leur demande d'indemnisation reportée ou en tout cas renvoyée devant une autre juridiction que la juridiction pénale. Imaginez un procès qui dure 5 ans. À la fin de ce procès, la personne est jugée coupable, elle est condamnée pénalement et on dit à la partie civile, à la victime, eh bien maintenant, pour vous faire indemniser, vous devez retourner devant une autre juridiction civile pour vous faire indemniser. Donc, ce n'est pas un projet de loi qui respecte réellement les droits de la victime.
1: Alors, ce qu'on entend souvent de la part des avocats, mais aussi des magistrats plus globalement, c'est le manque de moyens pour la justice. C'est ce que vous dénoncez également ?
2: Alors, effectivement, notre journée Justice morte, elle a vocation à faire état de notre opposition par rapport à ce projet de loi, parce que chaque article, je l'ai indiqué, est critiquable individuellement, mais surtout ce projet de loi ne répond pas aux besoins actuels de la justice. Il faut absolument, et c'est pour ça que nous faisons une journée justice morte, et le barreau de Montbéliard a adhéré à 100% à ce mouvement. Ce mouvement, nous le faisons de manière nationale et de manière locale pour mettre en avant les besoins de la justice et pour que les gouvernants prennent la mesure et conscience de l'ampleur de l'effort à fournir pour que notre justice se mette au niveau de la délinquance.
1: Alors, c'est quoi l'urgence quand on parle de moyens humains et financiers ? C'est quoi ce qu'il faudrait faire absolument pour que la justice fonctionne mieux ?
2: Alors, c'est pas compliqué. Ce ne sont pas des lois techniques qu'il nous faut, ce sont des moyens humains, essentiellement. Il n'y a pas suffisamment de magistrats, il n'y a pas suffisamment de greffiers. Les greffiers qui sont des greffiers en titre sont de moins en moins nombreux parce que l'école des greffes est moins attractive. Il faut rendre le métier de greffier attractif et faire des formations à la hauteur des besoins et des nominations de magistrats et de greffiers à la hauteur des besoins. Un seul chiffre, entre 2017 et 2025, il y a eu sur le ressort de la cour d'appel de Besançon 9% de juges en plus et 13% de greffiers en plus. Et sur la même période, certains actes de délinquance ont été multipliés par 2, notamment les tentatives d'homicide, les refus d'obtempérer, les violences intrafamiliales. Et donc, le calcul est très vite fait.
1: Donc, ça veut dire que les moyens ne suivent pas par rapport à la délinquance qui ne fait qu'augmenter. On en parlait tout à l'heure, vous parliez d'un certain épuisement de la part de vos collègues avocats.
2: Il y a un épuisement de tous les acteurs de la justice. Un épuisement des avocats qui n'ont pas de réponse adaptée et qui font l'interface avec le justiciable. Nous sommes en première ligne vis-à-vis de nos clients. C'est-à-dire que quand quand le justiciable est mécontent, il n'a pas accès au magistrat, il a accès à l'avocat. Et c'est nous qui jouons le rôle de fusible parce que le justiciable a besoin d'une réponse rapide.
1: Alors, ce mouvement de grève est lancé par les avocats. Pourquoi les magistrats ne vous rejoignent pas dans ce mouvement ?
2: Alors, les magistrats sont en train de réagir. Alors, il faut rappeler qu'ils ont un devoir de réserve, alors que nous, notre parole est libre. Et donc, nous avons plus de possibilités de nous exprimer et de critiquer, par exemple, un projet de loi. Alors que les magistrats sont quand même tenus à un devoir de réserve. Mais il faut savoir que cette journée justice morte est en train de fédérer une partie des magistrats.
1: Merci beaucoup, maître Mireille Thomas, bâtonnière du barreau de Montbéliard, qui organise donc, comme dans tous les barreaux de France, une journée de grève pour protester contre le projet de loi défendu par Gérald Darmanin sur la réforme de la justice pénale, projet qui sera débattu demain.
2: Demain à l'Assemblée nationale. Je vous remercie.
1: Bonne journée.
0: 7h52, on fait la météo ensemble. Ah, j'adore vous lire ce matin, parce qu'il y a un seul mot, respire. On respire, effectivement, et on le lit à travers vos commentaires. Rosemet, par exemple, nous écrit 20 degrés à Seloncourt. Ah, j'ai passé une bonne nuit. On a également 19 degrés à Bournois, merci Anna. 21 degrés à Brunstatt, merci Alain. À 19 degrés, alors chez Gérard, à Sévenans. Vous continuez à nous laisser vos photos, vos commentaires sur les réseaux sociaux, sur la page Facebook ici, Belfort-Montbéliard. Il y a une chanson de circonstance. Il a plu cette nuit dans le Nord-Franche-Comté. Ça fait du bien. It's When It Again avec le groupe Supertramp sur la première radio de proximité du Nord-Franche-Comté ici, Belfort-Montbéliard. Belle journée à toutes et à tous.

0: Ici Belfort Montliard, it's Spin It Again avec le groupe Supertramp. Dans 4 minutes, l'actu locale. Auparavant, on voyage dans le temps avec l'ami Stéphane Bern et l'invention de la carte de crédit. Et puis pour la musique, Mylène Farmer.
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0: Et chaque jour, même l'été avec Ici Belfort-Montbéliard, un peu d'histoire avant l'actu avec vous, Stéphane Bern. Je vous salue, cher Stéphane. Ce matin, on voyage au temps où un étourdi invente l'une des cartes incontournables de notre quotidien.
4: Les grandes inventions peuvent naître de petits moments de gêne. L'addition qui arrive, le portefeuille qui manque et le rouge qui monte aux joues. Cabin Grill, un restaurant chic de New York. Frank McNamara savoure son repas et passe un agréable moment en bonne compagnie. Jusqu'au moment de payer. La catastrophe.
5: C'est vraiment la caca, la cata, c'est la catastrophe. C'est la catastrophe.
4: Ses poches sont vides, l'homme d'affaires a oublié son portefeuille. Heureusement, sa femme lui sauve la mise et règle l'addition. Derrière chaque grand homme se cache une femme. McNamara se promet qu'une telle situation n'arrivera plus. Pour s'en assurer, il a une idée. Et si l'on pouvait payer sans avoir d'argent sur soi ? Quelques mois plus tard, il retourne au Major's Cabin Grill avec son associé et paye le repas. Toujours sans son portefeuille. Mais cette fois, à l'aide d'une petite carte en carton. À ne pas confondre avec un chèque en bois. Le principe est simple. On consomme aujourd'hui et on paye plus tard. C'est la première carte de crédit moderne lancée par le Diners Club.
6: T'as toujours pas de carte de crédit ?
7: Enfin, tu sais bien que je suis interdit bancaire.
4: Le succès est rapide. L'idée séduit les clients, soulage les commerçants et transforme peu à peu notre rapport à l'argent. Mais ce qui est fascinant, c'est que cette invention avait déjà été imaginée 60 ans plus tôt. En 1888, dans son roman « 100 ans après » ou « L'an 2000 », l'écrivain Edward Bellamy décrit une société futuriste où chacun possède une carte lui permettant de régler ses achats sans monnaie. La carte de crédit a réglé un problème. Ne plus avoir besoin d'argent sur soi. Elle n'a malheureusement pas réglé le

0: problème majeur, ne plus avoir d'argent tout court.
1: Il prend pas de vacances, en tout cas, l'ami Stéphane Bern. Oui. Voyage dans le temps, c'est tout le jour. Quelque chose me dit, Thierry.
2: Dites-moi.
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1: C'est un très très beau cadeau, bien sûr.
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1: Lundi 29 juin, belle journée, il est 8h. Thierry, les infos, la canicule est derrière nous, mais il va encore faire chaud.
0: Un épisode de chaleur inédit dans sa durée qui fait souffrir nos organismes, mais aussi les animaux, notamment les vaches. Il faut savoir qu'au-delà de 20 degrés, les bovins ont chaud et à partir de 35, ils suffoquent carrément et donc produisent moins de lait ou de viande. Les éleveurs sont donc particulièrement attentifs à la santé de leurs animaux. C'est le cas de Justine Grandjeau. Elle élève 150 vaches à Villers-le-Sex, à côté de Villers-Excel en Haute-Saône. Pauline Boudier s'est rendue sur place.
4: Elles restent bien couchées, à l'ombre, les vaches de Justine Grandjeau. Malgré tout, l'éleveuse le voit, elles accusent le coup.
5: Elles ventent, quoi, c'est ce qu'on dit. Elles respirent plus fort que d'habitude, mais... Ouais, j'aurais pas vu qu'il tirait la langue non plus.
4: Depuis que les températures restent autour de 20 degrés la nuit, ces bovins souffrent. Ils sont aussi embêtés par les mouches qui adorent se nicher dans les petites plaies.
5: Dès qu'il y a une blessure, il faut tout de suite le regarder et mettre du produit pour que ça s'infecte pas. Bon, le reste du temps, on le fait aussi, mais là, on est deux fois plus vigilant parce que ça peut très vite prendre des proportions.
4: Justine essaye de passer voir ses animaux deux fois par jour. Elle est tout particulièrement attentive aux vaches qui attendent un petit veau.
5: Celles qui sont en phase gestation, j'ai peur quand même des avortements parce que les températures supérieure à 35 degrés, ça peut amener beaucoup d'avortements. On l'a déjà vu sur des années type 2003 et 2022 aussi.
4: L'une de ces vaches a d'ailleurs vêlé la semaine dernière. Il faut donc bien la nourrir pour qu'elle puisse allaiter son veau.
5: Elles ont besoin de boire tout de suite. Je les alimente à côté. Enfin, il n'y a plus rien du tout dans la parcelle. Je leur donne du très bon foin et deux fois par jour parce qu'une fois, ça ne suffit plus.
4: Et puis l'autre animal à avoir chaud... C'est Prunelle, le chien de la ferme. Alors elle aussi reste à l'ombre, mais jamais loin des vaches.
0: Ouais, cette chaleur qui est toujours bien présente, même si nous ne sommes plus en épisode alerte rouge canicule. Nous sommes passés à l'orange depuis hier. Le point complet sur les prévisions météo à la fin de ce journal. Le trafic des TER entre Besançon et Belfort a été interrompu hier après-midi pendant près de 4 heures. Un homme a été heurté par un train au niveau de Chalzel. C'est juste après Besançon. Il n'a pas survécu. Les 62 passagers qui se trouvaient dans le train au moment du choc ont été évacués et amenés jusqu'à Belfort dans un autre train.
1: Des policiers municipaux mobilisés la nuit et dans les quartiers sensibles.
0: C'est le souhait de la mairie de Montbéliard qui veut lutter contre les actes de délinquance ou les incivilités. Il y a quelques jours, le service a organisé une semaine de travail décalé avec 11 policiers sur les 14 de l'effectif mobilisés de 16h à 1h du matin. Un test grandeur nature qui a montré son utilité de cette brigade de nuit, Christophe Beck.
6: À chaque réunion quartier, les Montbéliardais font remonter aux élus ces comportements dangereux en ville, la nuit.
7: Montbéliard, c'est devenu circuit. Tout le monde tourne le soir, sous leur bonbonne, avec alcool, et roule à fond. Je le vois, ils sont 15 voitures d'affilée, ils accélèrent, toujours.
6: Philippe Duvernois, maire adjoint chargé de la sécurité à Montbéliard, confirme... Le phénomène est en hausse.
8: Notamment au niveau des délits de fuite, c'est devenu un jeu. Et il ne se passe pas une journée sans qu'il y ait un délit de fuite. Et ces gens prennent des risques pour eux-mêmes, ça m'est complètement égal, mais surtout pour les autres.
6: D'où l'idée de cette brigade de nuit souhaitée par la maire Marie-Noëlle Biguinet.
9: Avoir une police municipale plus tard le soir, ça répond vraiment à la problématique du territoire.
6: Les habitants souscrivent à l'idée.
10: Non, je dis c'est très bien de faire quelque chose pour la nuit, voilà.
11: Petite Hollande, tout ça, oui, il vaut mieux, je m'entends, oui.
6: L'actuelle police municipale de Montbéliard compte 14 agents, bientôt 17. Pas encore assez pour une brigade de nuit qui, à elle seule, nécessite une dizaine d'agents.
0: Un reportage signé Christophe Beck.
1: Il va y encore avoir du changement à venir pour MaPrimeRénov', Thierry.
0: Le ministère du Logement va en effet faire évoluer le dispositif à la rentrée et le limiter quasiment désormais aux seuls dossiers de rénovation d'ampleur, c'est-à-dire ceux qui cumulent plusieurs types de travaux. En clair, il n'y aura plus d'aide au financement pour la seule pose de nouvelles fenêtres, l'installation d'un poêle à bois ou encore l'isolation d'un toit. Officiellement, il ne s'agit pas d'une volonté de réduire les budgets, mais d'un choix fait au nom de l'efficacité, Raphaël Eberstein.
12: Recentrer MaPrimeRénov' sur les gros chantiers qui représentaient déjà l'an dernier l'essentiel des aides accordées, C'est bien la volonté assumée du ministère du Logement pour qui seule une rénovation d'ampleur permet de gagner plusieurs étiquettes de DPE, le diagnostic de performance énergétique, et de réduire ainsi durablement les factures. D'où l'abandon du financement de ce qu'on appelle les monogestes, comme un simple changement de fenêtre ou l'isolation d'un toit sans autres travaux qui iraient avec. Exception toutefois pour l'installation d'une pompe à chaleur RO destinée au chauffage ou la dépose d'une vieille cuve à fioul qui resteront éligibles en dehors d'une rénovation complète du logement, avec le risque que cette nouvelle évolution de MaPrimeRénov se révèle au final peu lisible et entraîne un afflux de dépôts de dossiers pour les monogestes cet été avant l'application concrète des restrictions.
0: Et les précisions de Raphaël Ebenstein.
1: Il est 8h05, un dimanche au cinéma et à la fraîche.
0: Le complexe Kinépolis de Belfort a fait le plein hier pour la première journée de la fête du cinéma qui va durer jusqu'à mercredi. Il faut dire que le prix de la place est à 5 €, mais aussi et surtout, c'est une excellente solution pour se protéger des fortes chaleurs des salles climatisées qui ont ravi les cinéphiles du jour comme Catherine.
13: Je viens pas obligatoirement aussi souvent que je suis venue ce week-end, parce que c'est le troisième film que je viens voir, là, pour être au frais. Chez moi, il fait chaud, et donc le cinéma, c'est la fraîcheur, puis bon, c'est de voir des films aussi, quoi. Au cinéma, quand même, régulièrement. Après, je viens pas obligatoirement à la fête du cinéma, parce que j'ai peur qu'il y ait trop de gens. Bah là, j'ai dit, je m'en fiche, même s'il y a du monde, je serai au frais. Et en général, j'arrive au dernier moment pour rentrer dans la salle. Là, j'arrive très en avance, justement, pour profiter un peu plus de la fraîcheur. Dans le hall, et puis encore dans la salle, avant même que le film, les pubs commencent, je suis déjà installée.
14: Les hypermarchés, non, ça va pas.
13: Bah, on va dire que je préfère regarder un film que me balader dans des rayons de supermarché. Puis dans certains magasins, il fait pas si frais que ça. Oui, là, c'est agréable.
14: Vous avez envie d'y rester la semaine ?
13: D'y rester la semaine ? Bah, la canicule s'arrête, donc ça ira mieux.
0: Ouais, la fête du cinéma se poursuit jusqu'à mercredi. Reportage long format à suivre à 8h31.
1: Fini les vacances pour les joueurs du FCSM.
0: Avec ce lundi, le retour à Bonal pour débuter les 6 semaines de préparation avant le prochain match, prochain championnat de Ligue 2. Hein. Une reprise en douceur hein, ce matin à partir de 10h, un entraînement ouvert au public. Les jaunes et bleus disputeront 5 matchs amicaux jusqu'à la première journée de championnat, le 8 août 20h45 à Bonal, ce sera contre Saint-Étienne. Et puis le 06 23 18 31 18, c'est le numéro de l'info qu'il vous faut, c'est le numéro que vous pouvez composer si vous êtes témoin d'un fait marquant ou insolite. Vos appels, SMS et WhatsApp à ce même numéro, 06 23 18 31 et à 18.
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0: Stéphane, vous êtes en train de vous battre avec une mouche.
16: Ouais, elle est là.
0: Tu la vois là ? Ouais, je la vois.
1: Se protège de la chaleur. Bon, enfin, le temps est changeant, hein, vous l'avez sans doute remarqué. Nuages et éclaircies alternent. Et puis, à partir de la mi-journée, des averses, souvent orageuses, vont se succéder. Il a plu, d'ailleurs, cette nuit. Il y a eu de très beaux éclairs. Vous l'avez peut-être constaté en venant la radio.
0: Oui, effectivement, c'était beau.
1: Les températures entre 19 et 22 degrés, hein, relevées un peu partout. Et puis, cet après-midi, comptez jusqu'à 28 degrés sur Belfort, Montbéliard, Héricourt et parfois même 30 degrés.
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1: Allez, c'est toute l'équipe des 6 matins qui vous accompagne pendant l'été. Pas de repos. Hein. Libertine, Mylène Farmer. 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

0: 11 minutes.
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0: Et Thierry Campredon qui m'accompagne également, qui vous accompagne pour vous informer.
3: Stéphane, pour
0: oui, votre, Thierry.
3: Votre retour à l'antenne, vous n'êtes pas venu les mains vides, vous avez un super cadeau à proposer aux auditeurs.
0: Tu m'étonnes, deux invitations pour les Eurocaines de Belfort. Allez, journée de jeudi, ça commence, c'est cette semaine les Eurocaines de Belfort, jeudi, vendredi, samedi, dimanche. On y sera en direct avec Noah Sommier, Angélique Alasta, vous y serez avec nous. Journée de jeudi, deux invitations à gagner avec le nouveau jeu. D'ici Belfort-Montbéliard, on connaît la chanson « Restez dans les parages ». Pour la musique, Julien Doré, avec nous.
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0: Quelle est la radio qui vous offre les plus beaux cadeaux, Marie-France ?
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0: 8h13 minutes, c'est pas vrai, le rendez-vous anti-arnaque d'ici Belfort-Montbéliard, Rode Razou. Vous avez eu une mauvaise surprise l'autre jour en rentrant chez vous.
6: Effectivement, j'arrive dans le hall de mon immeuble et je vois là, sagement posé sur le banc dans l'entrée, une pile de magnets. Ils sont assez grands, enveloppés dans du cellophane avec une tonalité bleu-blanc-rouge, ça fait sérieux. Et dessus, je vois une liste de numéros de téléphone, la mairie, les pompiers, les hôpitaux de la région et puis le numéro d'un plombier, d'un électricien, d'un dératiseur avec écrit en rouge 24 heures sur 24, 7 jours sur 7. Donc là, qu'est-ce que j'ai fait ? J'ai ramassé toute la pile et hop, j'ai mis tout ça à la poubelle.
0: Ouais, mais moi je ne pige pas, Aude. Quel est le piège là-dedans ?
6: Eh bien parce que ces magnets que vous avez déjà vus, vous aussi j'en suis sûre, et que vous avez peut-être même déjà collés sur votre frigo, ces magnets ne sont pas très honnêtes. Tenez, avant de tout jeter, j'ai regardé le numéro de la mairie qui était écrit dessus, j'ai vérifié dans Google, c'était celui d'une commune qui est à 7 km de chez moi, c'était pas du tout ma mairie. Le logo tout en haut, alors là ça varie, moi j'ai eu le logo d'un hôpital, ça peut être aussi celui d'une ville ou d'un département, en tout cas ça fait très officiel, mais ce ne sont pas eux qui ont édité ces magnets. Alors qui est derrière tout ça? Eh bien, regardons maintenant la liste des artisans, le serrurier, le plombier. C'est bizarre, les numéros de téléphone sont tous un peu pareils, ils se ressemblent beaucoup. En fait, ils renvoient vers la même personne, j'ai testé, et l'artisan qui va débarquer chez vous a toutes les chances d'être fort malhonnête. Un couple s'est fait facturer comme ça 1 500 € pour un simple remplacement de disjoncteur. N'appelez pas ces numéros et prévenez vos voisins aussi que c'est une arnaque, c'est ce que j'ai fait.
0: Merci beaucoup, Aude. Rendez-vous demain, 8h14, on fait la météo ensemble. Josette nous écrit, vous savez quoi ? À Leval, il fait 20 degrés. Merci, Josette. On va en profiter pour saluer Ségolène qui nous écrit, très gros orage cette nuit à Bavent, magnifique, incroyable. On en avait bien besoin. Des dégâts peut-être, mais pour l'instant, la planète respire. Voilà pour les commentaires que vous continuez à nous proposer sur les réseaux sociaux. On va jouer dans un instant. Je dis ça comme ça. Oh, je regarde Alexandre qui vous attend au 03 84 22 82 82 qui me fait les gros yeux et qui s'apprête à répondre au téléphone. Pour le moment, le jeu n'est pas lancé. Je peux vous dire qu'il y a quand même des places pour les Eurocaines de Belfort. Voilà. 8h15.

0: Ici Belfort Montbéliard, nous, Julien Doré. Et vous jouez à On connaît la chanson. Ça, c'est la nouveauté pour cet été. C'est le nouveau jeu qu'on vous propose de découvrir ici, avec évidemment des tubes que vous fredonnez tous les matins, des artistes que vous connaissez par cœur. Il suffit de démarrer un tourne-dis. Ça s'arrête sur une chanson. Évidemment, je vais vous poser une question sur la chanson ou sur l'artiste. Pour gagner ce matin, vos invitations pour la journée de jeudi. Deux places pour jeudi pour les Eurocaines de Belfort. Ça commence jeudi et c'est jusqu'à dimanche avec ici Belfort-Montbéliard. Jeudi, je regarde quand même les têtes d'affiche. Ah, il y a Offspring. Oh, bah, il y a Airborne également, entre autres. 03 84 22 82 82. Vous vous inscrivez dès maintenant.
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0: Allez, à 8h19, ici Belfort-Montbéliard vous raconte cet été les histoires insolites, émouvantes, historiques, d'objets, de particuliers devenus de véritables trésors ou de belles découvertes. Aujourd'hui, Lucie Aguerre-Vallon de la maison de vente aux enchères du Fraîche à Belfort nous raconte l'histoire d'une coupelle pas comme les autres au micro de Nicolas Delaby.
2: Bonjour Lucie.
3: Bonjour Nicolas.
2: Une histoire insolite aujourd'hui, un petit trésor, l'histoire d'une coupelle que vous allez nous raconter, c'est ça ?
3: Oui, c'est ça. Alors c'est assez incroyable. En fait, souvent on fait des expertises à domicile et une personne nous a contacté il y a maintenant 2-3 ans pour expertiser des objets asiatiques qu'elle avait hérités dans un appartement à Belfort, pas très loin. Donc effectivement, on se déplace, j'arrive dans l'appartement rempli du sol au plafond de porcelaine asiatique et grosso modo, quand je fais le tour finalement, bon, c'est des pièces qui sont pas de très très bonne qualité, pas très anciennes, début 20e, voire des années 50, mais il y en a à profusion et les estimations sont relativement faibles, pièce par pièce, c'est-à-dire une trentaine d'euros jusqu'à 2, 3, 400 euros pour les très grands vases chinois que j'avais vus. Donc, on organise la vente aux enchères, donc avec des petits lots à 20 euros, 50 euros, 70 euros. Et le jour de la parution du catalogue, on est assailli de demandes sur une coupelle en porcelaine de Chine, qui est avec un décor qui représente un dieu de la divinité entouré d'un daim dans une forêt, bleu et blanc, et rouge d'ailleurs. Une petite coupelle qui fait 10 cm de longueur, donc c'est vraiment tout petit, ouais. Estimé une centaine d'euros.
2: Quand vous dites assailli de demande, c'est parce que le catalogue est diffusé, c'est ça, à travers le monde ?
3: C'est ça. En fait, chaque objet qui rentre à l'étude est photographié et après mis en ligne sur Internet avec la fiche d'expertise de l'objet et l'estimation. Donc, on touche l'international et surtout pour les porcelaines asiatiques, on touche l'Asie. Donc, on avait énormément de demandes en ce sens. On nous demandait des photographies, mais pas que des photographies avec la lumière noire, l'état, etc., etc. Il y avait un intérêt qui était phénoménal sur cette coupelle. Arrive le jour de la vente.
2: Alors, oui, on veut savoir.
3: Voilà. Arrive le jour de la vente. Donc, le lot d'avant, on vend ça, je sais plus, c'était un petit vase, 50 euros. Et le jour de la vente, on avait, donc, 4 enchères au téléphone. Énormément d'enchères sur Internet. Personne en salle qui enchérit, bien entendu, parce que c'est des choses qui partent à l'international, pardon. Et, on passe de 100, 200, 1000 euros, 2000 euros, 3000 euros, 6000 euros, 6600 euros. Voilà. Et ça, c'est le prix d'adjudication. Je me souviens, la salle a applaudi parce que c'était une enchère qui était très très longue. Et à la fin de la vente, la personne qui nous a confié la vente...
2: Est-ce qu'elle était surprise déjà ?
3: Elle était ravie, j'imagine. Forcément. On avait estimé 100 euros, ça s'est vendu 6600 euros. Donc, elle vient vers moi, elle me dit, mais vous savez, je vais vous raconter une anecdote. C'était le cendrier de mon père. Il fumait et il écrasait ses mégots dedans, dans cette petite coupelle qu'on a vendue 6600 euros. Donc, voilà.
2: Un cendrier de luxe. Merci Lucie pour cette histoire.
3: Je vous en prie.
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0: Ah, on connaît la chanson tout au long de l'été. C'est le nouveau jeu que l'on vous propose. Bonjour Isabelle.
4: Bonjour Stéphane.
0: Comment ça va Isabelle à Baldoin ?
4: Ah, super bien.
0: On respire, Isabelle, ça y est, c'est le mot d'ordre hein, aujourd'hui.
4: Ça fait du bien.
0: Isabelle à Baldoin, vous êtes dans la voiture là ?
4: Oui, ah. Mais avec les mains libres, les mains libres.
0: Ah, le kit main libre, très important, oui. Isabelle. Est-ce que vous partez en vacances cet été ?
4: Oui, au mois d'août.
0: Dans quel coin ?
4: À côté de Hyères.
0: Ah, très bien. Côté de hier, bah, j'étais la semaine dernière à Bormes-les-Mimosas, vous voyez, donc c'est pas bien loin. Hein. La Londe-les-Morts, ah, le Var, c'est magnifique hein,
4: voilà.
0: Quand même. Hein.
4: Bon. La Londe-les-Morts, exactement. Voilà.
0: Bon, Isabelle à oui. Val d'Oie. Il y a deux places pour les Eurocaines de Belfort oui. À gagner. Des places pour jeudi avec Offspring, Airborne, entre autres. Deux places pour la journée de jeudi aux Eurocs. Est-ce qu'on démarre le tourne-disque ensemble?
4: Oui.
0: Allez, vous appuyez sur stop, sur stop et arrêt, et quand vous voulez.
4: Ok.
0: Allez, c'est parti, ça tourne. Stop, attention, ça ralentit. Oh là ! Je crois que la question porte sur Queen. Radio Gaga. Quelle chanson de Queen est un mélange d'opéra et de rock ? Radio Gaga ou Bohemian Rhapsody ? Vérification. Applaudissements pour vous, Isabelle. Vous partez avec deux places pour les Eurocaines de Belfort la journée de jeudi.
4: Super, merci beaucoup.
0: Quelle est la radio qui vous offre les plus belles places?
4: Ici Belfort, Montbéliard, bien sûr.
0: Je vous souhaite un bel été, Isabelle.
4: Merci Stéphane, pareillement.
0: À bientôt, bonne journée. Et tiens, si on écoutait Queen avec Radio Gaga, comme ça, à 8h25. Excellente journée et bon début de semaine à toutes et à tous.

0: Ici Belfort-Montbéliard, Queen Radio Gaga. Vous restez avec nous, l'actu local. Allez, c'est dans une minute, même pas, pour la musique qu'on vous prépare, Les Innocents avec Color.
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0: L'événement d'ICI, c'est conservatoire en fête. Bah oui, le conservatoire du Pays de Montbéliard s'apprête à vivre 3 journées de fête à partir d'aujourd'hui jusqu'au 1er juillet. On va en parler avec Magali Duvernois de Pays de Montbéliard, agglomération, et puis Thierry Perroux, directeur du conservatoire du Pays de Montbéliard, dans une vingtaine de minutes. Je vous souhaite une belle journée, un bon début de semaine avec ICI Belfort-Montbéliard. Il est 8h30, c'est le 90 secondes. Toute l'actualité en France et dans le monde sur la première radio de proximité du Nord-Franche-Comté. C'est avec vous, Valentin Bertrand.
3: Problème technique ou humain, toutes les hypothèses sont explorées par les enquêteurs à Tomblaine, près de Nancy, où le crash d'un avion a fait 11 morts. L'appareil venait de décoller pour un baptême de parachutisme. Une cellule psychologique est ouverte pour accompagner les témoins, dont les proches présents sur l'aérodrome au moment de l'accident. C'en est fini de la vague de chaleur. Plus que 5 départements du sud-est et de la Corse sont en vigilance orange canicule. L'heure est maintenant au bilan. La chaleur a fait au moins 100 000 morts et mis à mal notre réseau électrique et ferroviaire. Sébastien Lecornu réunit cet après-midi une cellule interministérielle de crise à Matignon. Faire payer plus cher les vêtements de mauvaise qualité, en interdire la publicité, le Sénat s'apprête à adopter officiellement une loi contre l'ultra fast fashion. Dans le viseur, des marques comme Shein ou Temu. Dans son ensemble, le secteur textile représente 10% des émissions mondiales de gaz à effet de serre. L'eau minérale Volvic condamnée pour pratique commerciale trompeuse. En cause, la mention bouteille 100% recyclée ou neutre en carbone. Un jugement historique selon la CLCV à l'origine de l'action. C'est la première fois que la justice se prononce sur ces indications. Volvic annonce faire appel. Au mondial de foot, le Canada est le premier pays à se qualifier pour les 8e de finale. Ce sera, on l'espère, autour des Bleus demain à 23h avec ce match contre la Suède. L'équipe de France qui vient de retrouver son coach Didier Deschamps de retour après les funérailles de sa maman. Match qui sera bien sûr à vivre comme tous les autres de l'équipe de France sur votre radio ici.
0: Merci Valentin. 8h31, l'info d'ici, Thierry Compredon. Vous nous emmenez au cinéma.
4: Oui, puisque depuis hier et jusqu'à mercredi, c'est la fête du cinéma, l'occasion de s'offrir un film à petit prix, puisque l'entrée est à 5€. Et en même temps, c'est aussi l'occasion, Stéphane, de se mettre un peu à l'abri de la canicule, en tout cas de la chaleur, dans les salles climatisées. D'ailleurs, hier, le Kinépolis de Belfort a fait le plein pour le double plaisir du cinéma, mais aussi de la fraîcheur, Rémi Blanchard.
5: Tous les parkings alentours sont pleins à craquer, comme le grand hall d'entrée du Kinépolis de Belfort. C'est une certitude, cette première journée de la fête du cinéma attire la foule, pour le prix de la place à 5€ évidemment, mais aussi et surtout pour fuir la canicule, comme l'ont fait Cyril, Isabelle et Myriam.
6: Ben on vient vite se mettre à l'abri. Au lieu de se faire cuire au soleil, ben on va se reposer un petit peu.
7: Parce que c'est avec les 5€ la fête du cinéma, plus la chaleur, donc c'est bon. Double plaisir.
8: Dans un premier temps, moi, c'est parce qu'il vraiment fait trop chaud. Et puis c'est la fête du cinéma, ça vaut le coup quand même.
5: Et parce qu'avec une telle chaleur, difficile de trouver de la fraîcheur ailleurs que dans des salles climatisées. Alors pour Florence et Caroline, le choix était vite fait.
9: C'était la piscine ou le cinéma. On s'est dit d'abord le cinéma et après la piscine. Je pense pas qu'on serait venu sinon. Non.
10: La recherche de fraîcheur, c'est vraiment c'est un plus. Plutôt que de regarder un film chez soi avec un ventilateur.
5: Salle climatisée, un pur bonheur pendant au moins 2 heures. Et selon certains films comme Toy Story, un peu de piscine en plus. C'est ce qu'a apprécié Alan, venu en famille.
11: C'était pour le tout. Se mettre à l'abri, rigoler et puis être humidifié par la 4DX. Ça mouillé, ça les chouille, c'est sympa.
5: Dans le hall d'entrée du Kinépolis, les jeux vidéo sont pris d'assaut et les spectateurs attendent leur séance au frais comme Béatrice.
12: C'est pas gênant de rester là.
9: En fait, donc on a tendance un peu à se promener, à faire des jeux, à regarder à la boutique, à visiter, parce que la température est bonne.
5: Sandrine et Guillaume sortent de leur séance de Toy Story avec leur fille, et Sandrine a même eu peur d'avoir un peu froid.
12: On a pris la petite laine parce qu'on avait peur que la climatisation soit un peu forte.
13: La clim, elle peut tabasser aussi quelquefois.
5: Comme le jeune Marvin d'ailleurs.
14: À la fin, c'était un peu trop froid, mais le film, il était bien.
5: Mais tous ces cinéphiles du dimanche ne regrettent pas leur film à la fraîche. Paul et sa maman ont même envie de prolonger le plaisir.
15: Ça fait déjà deux fois qu'on est venu là, en plus avec des beaux films à l'affiche, ça fait plaisir de venir.
16: Tu pourrais dormir ici ou pas ?
15: Ah bah totalement, oui.
12: Faire les nuits de cinéma, ce serait une bonne idée.
5: Et même si la canicule marque une pause cette semaine, le bilan de cette première journée de la fête du cinéma au Kinépolis de Belfort est sans nul doute plus que positif.
4: Et profitez-en, à la fête du cinéma se poursuit jusqu'à mercredi.
17: À suivre dans le journal de 9h, Thierry.
4: Les audiences au tribunal seront perturbées aujourd'hui partout en France. Les avocats se mobilisent, ils appellent à une journée justice morte pour protester contre le projet de réforme de la justice qui, après l'adoption au Sénat, sera de nouveau débattu demain à l'Assemblée nationale. On en parle tout à l'heure à 9h. Et on parle maintenant de la météo. C'est important la météo, Stéphane.
17: Ah bah, avec de la fraîcheur. Enfin, fraîcheur relative. Enfin, oui. Ça va mieux que la semaine dernière, en tout cas. Alors, pour aujourd'hui, lundi 29, temps changeant, nuages, éclaircies, alternes. Et puis à partir de midi, des averses souvent orageuses. Vous le dites si je vous gonfle, hein, Thierry. Des averses souvent orageuses se succèdent. Les températures ce matin entre 19 et 22 degrés.
4: Et bien voilà.
17: Et bien cet après-midi. Allez, 26 à 28 degrés attendus sur Belfort, Montbéliard.
4: Toujours température à l'ombre, ça veut dire qu'en plein soleil, c'est plus chaud.
17: Mais on n'est plus en alerte rouge. C'est vrai,
4: on reste en alerte orange quand même.
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17: Des perturbations qui concernent la ligne de bus 24 sur le réseau Optimo. Il y a des travaux à Meuron-Moval, donc forcément ça impacte la circulation. La ligne 24 qui ne pourra pas circuler normalement. Elle est scindée en deux itinéraires distincts, Belfort-Vézelois et puis gare TGV Morvillard-Mézières. De nombreux arrêts sont supprimés. Et puis concernant les routes du Nord-Franche-Comté, chers amis automobilistes, ça va bien sur l'autoroute A36. Aucun problème sur la RN10-19. Ça coince rue de la Charmotte à Vaugeaucourt. Perturbation également sur la rue Gustave Lang à Belfort. Et puis dans le pays de Montbéliard, sur la rue du Pont à Mandeure.
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17: Vous vous souvenez de cette chanson, Thierry ? C'est la vie en couleur. Tiens, voilà le marchand de ballons, c'est Rémi Bricard, qui chantait ça.
4: On le voyait souvent, Papa Arcade.
17: Et à propos de vie en couleur, tiens, c'est Les Innocents qui interprètent

0: Ici Belfort-Montbéliard, colore les innocents.
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0: Content de vous retrouver. Allez, 9h moins 20, c'est Jean Sureda qui est là pour bienvenue chez vous l'été.
3: Vous êtes nouveau, bonjour.
0: Oui, oui, je viens d'arriver. Moi, j'ai vu la lumière, je me suis arrêté.
3: Eh ben, bienvenue. Bienvenue à ici Belfort-Montbéliard. Je vous ferai visiter un petit peu la ville, un petit peu le Nord-Franche-Comté.
0: Ah, c'est bien.
3: Il y a un club de foot sympathique qui s'appelle le FC Souchon-Montbéliard,
0: d'accord.
3: Je connais bien Ligue 2, je connais bien le speaker, il est pas super bon, mais je connais bien le speaker.
0: C'est gentil à vous. Je suis content d'être venu.
3: Vous nous avez manqué. Bienvenue chez Voilà Une, entre 9h et 10h, même durant l'été. Et puis aujourd'hui, on va prendre la route, justement, des vacances. Est-ce que vous préférez rouler la nuit? Est-ce que vous préférez rouler la journée? Vous arrêtez plusieurs fois? Est-ce que vous aimez les aires d'autoroute également, cette ambiance de vacances? 03 84 22 82 82.
0: À tout à l'heure, Jean. Les histoires inouïes en Franche-Comté. Nouveau rendez-vous. Notre région est pleine d'histoires méconnues, des personnages au destin inattendu, des grands maîtres du cinéma, des scientifiques ou encore des entrepreneurs partis à l'autre bout du monde faire fortune. Tous ces destins oubliés trouvent une nouvelle vie à la radio avec Philippe Angineau durant cet été. L'ennemi public numéro 1 des années 1910 est originaire du Doubs, connu de la justice dès son plus jeune âge. Il a fait la une des journaux nationaux pour un braquage meurtrier. On vous retrouve où aujourd'hui, Philippe Angineau?
4: Aujourd'hui, on part de Pont-de-Roide, au bord du Doubs, pour suivre le destin inouï d'un personnage bien connu de la Belle Époque.
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4: Jules Bonneau, un garçon qui s'est rendu célèbre le 21 décembre 1911 par un événement dont la presse a fait ses gros titres. Le premier braquage en auto. Oui, en auto. Et en quelques mois, la bande de malfrats deviendra célèbre sous le nom de la bande à Bonneau. Alors, qui est ce Bonneau? Eh bien, Bonneau, c'est un jeune mécanicien, un spécialiste des belles mécaniques, genre de Dion Bouton ou de Launay. Mais Jules Bonneau est aussi un braqueur qui n'a peur de rien. Toujours prêt à vider le chargeur de son Browning sur tout ce qui bouge. Un révolté qui n'a pas 15 ans lors de son premier passage au tribunal de Montbéliard pour une rixe avec le garde-pêche. Sa vocation, il l'a cultivée en fréquentant les milieux anarchistes et syndicalistes lyonnais lors de ses apprentissages. C'est un radical, un enragé, un militant politique, mais plutôt un adepte de la reprise individuelle. Un concept qui fait passer le braquage d'une banque comme un acte politique au service du syndicat et de ses militants. Une bande de terroristes en somme. Car il y a Jules Bonneau et ses amis. Mais en mars 1912, c'est le casse de trop à la Société Générale de Chantilly qu'ils attaquent au volant de leur bolide. Bilan, 50 000 francs or et deux morts signés la bande à Bonneau, qui devient vite l'ennemi public numéro 1. On met 200 policiers à leur trousse et toutes les techniques de l'époque pour repérer leurs planques dans le milieu anarchiste. Ils tombent dans les filets de la police les uns après les autres. Mais reste Bonneau, qui dans sa fuite tue le sous-chef de la sûreté. Cette fois, c'en est trop. Blessé, il doit se faire soigner et se rend à Choisy-le-Roi chez un pharmacien qui va s'empresser de le dénoncer. Bientôt repéré, il est vite piégé dans le garage où il s'est réfugié. La police organise le siège et on fait venir deux compagnies de la garde républicaine, bientôt complétées par tout le régiment d'infanterie stationné à Vincennes. Belle mitrailleuse lourde pointe son canon sur la porte du garage. La fusillade est sans répit. Bonneau se sait perdu. Mais la nouvelle s'est propagée et l'on crie partout « On a trouvé Bonneau, Bonneau est cerné !» C'est une foule de plusieurs milliers de personnes qui se pressent au spectacle. Pas question cette fois de manquer la cible. L'assaut est donné. À bout de force, Bonneau trouve encore le moyen de troquer son arme contre une plume pour écrire quelques mots en guise de testament. Et quand il est abattu, il crie une dernière fois « Vive l'anarchie !» et rend l'âme sous les coups de botte qui s'assure qu'il est bien mort. Un triomphe pour la police. Une police qui saura en tirer bénéfice et se verra aussitôt dotée de véhicules à moteur, en remplacement de leurs bicyclettes et surtout d'armes à feu réglementaires, plutôt que leur légendaire matraque inadaptée au monde moderne. Bonneau rejoindra le panthéon des bandits célèbres, au point que le père de Sherlock Holmes prétendra même l'avoir employé comme chauffeur. Inouï, non ?
0: Et c'est Philippe Angineau qui vous accompagne tout au long de l'été, ici Belfort-Montbéliard, pour des histoires inouïes de notre Franche-Comté. Par ici les économies dans un instant, et puis Manon Lisa, le petit percheur, elle cartonne sur les réseaux sociaux, moi j'avais découvert sur TikTok, eh bien elle chante, elle est ici, on va découvrir sa chanson dans quelques instants.
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0: Il est 9h moins le quart par ici, les économies avec vous, Valère Coréard. Aujourd'hui, vous vouliez nous parler autonomie.
6: Si vous constatez qu'il va devenir nécessaire de faire des aménagements chez vous pour continuer d'y vivre dans de bonnes conditions, sachez qu'il existe des aides pour effectuer ces travaux, ces aménagements. C'est très peu connu, ça s'appelle ma prime adapte. Ma prime adapte permet de financer les travaux pour continuer de vivre chez soi plus longtemps, hein, lorsqu'on avance en âge ou en cas de handicap, de perte d'autonomie. Concrètement, elle peut servir, cette prime, à remplacer une baignoire par une douche de plein pied, installer un monte-escalier, des barres d'appui ou encore élargir des portes pour faciliter les déplacements. Alors l'aide est réservée aux ménages aux revenus modestes et très modestes, mais elle est aussi accessible aux propriétaires bailleurs. Selon les ressources du foyer, elle peut prendre en charge jusqu'à 50% ou même 70% du montant des travaux, dans la limite bien sûr des plafonds prévus.
0: Quelle est la marche à suivre pour bénéficier d'une aide?
6: Allez voir sur le site france-rénov.gouv.fr et vous allez dans la rubrique aide. Alors le parcours est simple, hein. D'abord il faut se renseigner auprès de France Rénov, un CCAS, une maison France Service, et puis il faut ensuite vérifier si vous entrez dans les critères de l'aide pour vous assurer que vous êtes bien éligible. Et là, c'est parti pour le dossier qui peut aussi bien être fait en version papier ou en ligne. Vous serez alors orienté vers un assistant à maîtrise d'ouvrage, habilité autonomie, qui validera avec vous les besoins que vous avez. Et si vous avez un accord, c'est parti pour la demande de subvention, les devis, les travaux, et vous pouvez vivre dans de meilleures conditions avec un logement adapté. Bon, quand j'ai dit que c'était simple, je suis peut-être allé un petit peu vite, mais enfin, c'est accessible, c'est méconnu, mais ça peut rendre un gros service. Ma prime adapte. Est-ce que vous en aviez entendu parler ou vous connaissez peut-être quelqu'un qui a déjà fait la demande? Racontez-moi. Mon mail, c'est parisilleséconomies@radiofrance.com.
0: Merci Valère. Elle s'appelle Manon Lisa, c'est la chanteuse qui détourne les tubes de rap pour faire de belles chansons et surtout pour passer des messages. Je vous propose d'écouter celui-ci, Le Petit Pêcheur, ici. Salut.

0: l'oisiveté, ça fait du bien de souffler, de respirer cet été. Ici Belfort-Montbéliard, Manon Lisa, le petit pêcheur, il est 9h10. Conservatoire, en fait, ça commence aujourd'hui, c'est jusqu'à mercredi, et on en parle avec Magali Divernois, vice-présidente à Pays de Montbéliard Agglomération, et puis Thierry Perroux, directeur du Conservatoire du Pays de Montbéliard. Bonjour à tous les deux.
1: Bonjour.
0: Alors, le Conservatoire du Pays de Montbéliard qui s'apparaît à vivre 3 jours de fête, donc à partir d'aujourd'hui jusqu'au 1er juillet. Magali Divernois, pourquoi était-il important pour Pays de Montbéliard Agglomération d'organiser un événement comme celui-ci ?
1: Alors, je crois que c'était important pour les professeurs, les élèves qui travaillent toute l'année au niveau du conservatoire, d'être mis en valeur à travers ces 3 jours. Et puis, ça permet aussi de voir la richesse de notre conservatoire avec, effectivement, les 3 grands arts représentés, la musique, le théâtre et la danse. Et puis, dans un bâtiment qui est un véritable écrin dédié exclusivement à la musique et...
0: Et voilà, et Thierry Perroux, pendant 3 jours, le public va avoir l'embarras du choix, on peut le dire, Thierry.
2: En effet, dans tous les espaces, dans tous les styles, à tous les horaires, il y en a pour tous les goûts. Il y a du jazz, du classique, bien évidemment, il y a de la chanson, il y a du rock, et j'en oublie certainement, et du tango. Voilà.
0: Ah bah justement, c'est l'un des temps forts, hein, c'est ce soir à Todo Tango, à partir de ce soir. En quoi ce spectacle est-il différent, tiens, d'ailleurs ?
2: Alors oui, des temps forts, en fait, il y en a tout le temps, tout au long de la journée, ouais. Surtout mercredi, mais celui-ci a ce site particulier qu'il est,
0: bah, il est
2: prévu, voilà, il ouvre dès ce soir, hein, à partir de 19h15. Et c'est une déambulation qui, dans différents espaces du conservatoire, le public pourra voir des tableaux autour du tango. Alors, je peux pas trop en dire pour laisser un petit peu la surprise. Évidemment, ce sera autour du tango, mais il y aura
0: avec
2: de la danse,
0: élèves.
2: Il y aura du chant. Oui, des élèves, des professeurs.
0: Ah ouais, voilà,
2: tout le monde est artiste.
0: Magali Duvernois, au-delà des spectacles, il y a aussi cette volonté de créer un moment de rencontre, quelque part.
1: Oui, c'est important. Nous arrivons dans l'été, avant que tout le monde parte un petit peu en vacances. Il était important de se retrouver autour de la musique. Je pense que la musique, les arts, la danse, parce qu'il va y avoir aussi de la danse. Oui. J'ai vu un petit peu de hip-hop. Ouais. Donc, il y a vraiment pour tous les goûts. Et c'était important de pouvoir échanger autour des arts, de la culture. Ça reste toujours très important.
0: La culture, les arts, accessible à tout le monde.
1: Accessible
0: ça,
1: à toutes
0: important.
1: Et tous.
0: Et puis, il y aura un partenariat avec l'association Montbéliard, hein, c'est ça ?
2: Oui, c'est l'association des usagers, des parents d'élèves qui se mettent en quatre avec nous pour réussir la fête. Il y a des food trucks qui sont là, il y a les boissons et puis une ambiance conviviale évidemment autour de tout ça.
0: Allez, merci à tous les deux. Rendez-vous donc au Conservatoire du Pays de Montbéliard pour 3 jours de musique, de danse, de découverte, de convivialité. Vous avez toutes les infos sur les réseaux sociaux, sur le site internet. C'est le Conservatoire du Pays de Montbéliard. 3 jours en fait. Merci à Magali Duvernois, vice-président de Pays de Montbéliard Agglomération, Thierry Perroux, directeur du Conservatoire du Pays de Montbéliard. Billy Preston, ici.

0: Ici Belfort Roulia, Nothing from Nothing. Billy Preston, 9h05. Bonjour, docteur Kierzek. Cet été, on passe avec vous en pleine forme. Et à la radio, évidemment, quand on pense vacances, on pense barbecue, mais un barbecue malin et sain.
1: Bonjour à toutes et à tous, c'est l'été, les vacances qui approchent et je sais ce que vous allez me dire, docteur, on veut des grillades, on veut des merguez, on veut des brochettes, mais vous avez aussi entendu parler des problèmes cancérogènes de cette viande qui est trop grillée, la viande sur le barbecue. Alors on fait quoi? On jette le grill? Non, pas du tout, on fait un barbecue malin et sain en effet. J'allais dire, suivez le guide avec des astuces ultra simples. Première astuce, la marinade, c'est un peu notre meilleur ami pour les barbecues. Avant de poser la viande sur les braises, on peut la faire tremper 30 minutes dans une marinade avec de l'huile d'olive, du citron, de l'ail, du thym, du poivre. Les antioxydants des herbes et de l'agrumes vont réduire jusqu'à 90% de la formation des composés cancérogènes, ces fameux hydrocarbures aromatiques polycycliques, c'est leur nom, les HAP. La cuisson d'aliments à des températures élevées, ça va développer ces cancérigènes. Si vous mettez de l'huile d'olive, du citron, des agrumes, ça va diminuer la production. Et puis évidemment, pas de contact direct avec la flamme, évidemment. Astuce numéro 2, on évite les flammes justement. Vous voyez ces belles flammes qui lèchent la viande, c'est exactement ce qu'il faut éviter. Quand le gras tombe sur les braises, eh bien, ça va brûler, ça produit de la fumée qui est chargée là aussi en cancérogène et qui va se déposer sur la viande. Donc retirer le surplus de gras, utiliser une grille fine et au mieux une plaque trouée ou une feuille d'alu percée et ne laissez pas le feu trop vif. Braise rouge et sans flamme, ça c'est l'idéal et ne laissez pas la viande sans bouger. Retournez là aussi toutes les minutes, c'est important. Et dernière astuce, la pré-cuisson au four ou à la vapeur. Oui, je vous entends me dire, mais docteur, c'est plus un barbecue. Oui, mais le fait de pré-cuire 5 minutes la viande ou les saucisses au four ou au micro-ondes, ça réduit énormément le temps sur le grill.
0: Et quand on pense alimentation saine, on ne pense pas forcément viande, docteur.
1: Mettez des légumes, poivrons, courgettes, aubergines, oignons, maïs, les légumes ne produisent presque pas les mauvaises substances. Vous pouvez les servir généreusement avec un peu de viande. C'est ça le secret du barbecue méditerranéen. Et puis après le barbecue, nettoyez la grille aussi à chaud. Vous allez enlever tous les résidus qui sont carbonisés. Et avec le barbecue, le rosé, c'est pas indispensable. Vous vous hydratez. Ça, c'est important. Vous mettez une belle salade verte, des féculents complets. Mais le rosé, c'est vraiment avec beaucoup de modération. Et là, vous aurez un barbecue malin, sain, avec une marinade, pas de flamme, une pré-cuisson. Vous retournez la viande et des légumes à gogo. Et allez, d'ici là, bon été, bonne santé à l'écoute d'ici, bien sûr.
0: Salut docteur, rendez-vous demain, mardi. Allez, c'est le moment de vous laisser entre de bonnes mains. Puis alors, on double la dose de Jean Sureda. Hein. C'est 9h jusqu'à midi, quoi.
2: Ça, c'est
0: carrément
2: drôle.
0: 3h de Sureda. Bon courage, bel été à vous, Jean Sureda.
2: Merci beaucoup, le prénom Stéphane. Merci Stéphane. Bienvenue chez Voilà Une, entre 9h et 10h pour l'été. On va partir sur la route en France, un petit peu partout. Vous, est-ce que vous préférez rouler la nuit? Est-ce que vous préférez rouler la journée? Est-ce que vous faites des pauses régulièrement? Qu'est-ce que vous aimez sur la route des vacances? Sentir le sable chaud? Peut-être ou pas d'ailleurs. 03 84 22 82 82. Et puis pour la musique, une Begin avec toi, pourquoi pas?
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2: Et il est 9h avec votre radio ici Belfort-Montbéliard. L'actualité avec vous, Thierry Comprenant, bonjour.
3: Bonjour Jean, bonjour à tous.
2: Les audiences au tribunal.

0: tribunal seront perturbés aujourd'hui.
1: Partout en France, les avocats se mobilisent. Ils appellent à une journée justice morte. Au cœur de leur colère, le projet de réforme de la justice qui, après son adoption au Sénat, sera de nouveau débattu demain mardi à l'Assemblée nationale. Les avocats considèrent que ce texte qui prévoit une accélération des procédures ou encore un allongement de la durée de détention provisoire porte atteinte aux droits de la défense. Et du côté des magistrats, le texte est aussi critiqué car pour une justice plus rapide, eh bien, il faut des moyens matériels et humains. Ce n'est pas le cas, estime Jessica van der Scher, la procureure de la République de Belfort.
2: À Belfort, comme partout en France, nous ne sommes pas assez nombreux. Nous sommes 4 magistrats pour un peu plus de 140 000 habitants et pour traiter 10 000 procédures par an. Ça veut dire 2 500 procédures par magistrat. On a un véritable turnover des personnels et lorsqu'il y a des absences, c'est là où tout se complique parce qu'effectivement, nous n'avons pas les moyens de les remplacer. Et donc, par exemple, nous, ça fait presque un an que nous tournons à 2, 3, mais nous ne sommes jamais à 4. En France, on a une moyenne à un peu plus de 3 magistrats pour 100 000 habitants. En Allemagne, ils sont plus de 2 fois plus et la moyenne est à 11 pour 100 000 habitants.
1: Et Jessica van der Scher, la procureure de la République de Belfort. Un mégot de cigarette jeté pourrait être à l'origine d'un incendie dans un champ de colza. Hier après-midi, ça s'est passé à hauteur d'Angeau, dans le territoire de Belfort. Pour éviter que les flammes ne se propagent sous la route, des agriculteurs ont creusé des tranchées et plusieurs dizaines de pompiers ont été mobilisés. La propriétaire du champ a porté plainte.
0: Plus de policiers la nuit pour faire face à l'insécurité, aux incivilités.
1: C'est l'objectif de la ville de Montbéliard. Elle souhaite en effet mettre en place une brigade de nuit pour lutter contre les actes de délinquance dans certains quartiers de la ville. Alors pas dans l'immédiat, hein, car cela nécessiterait la création d'une dizaine de postes de policiers municipaux. En attendant, et pour répondre à la demande de nombreux habitants de la ville, des policiers municipaux travaillent parfois en horaire décalé, de 16h à 1h du matin. Et cela porte ses fruits. Il y a eu 9 interpellations pour refus d'obtempérer, mais surtout des actes de violence sur les policiers dernièrement. Un équipage a été pris à partie par une trentaine de jeunes. Les policiers ont été obligés de rebrousser chemin. Et cet habitant de Montbéliard ne comprend pas que les policiers soient contraints de se replier face à de tels comportements.
3: Moi j'habite Blancherie, jusqu'à 4h du matin, c'est le bazar. Qu'est-ce que je vous dise? Là j'ai vu qu'il y a eu des histoires, là. Ils se sont fait fracasser une bagnole. Ouais. Mais les gars ils sont armés, ils ont des LBD, ils ont des gazeuses, ils ont une arme. Vous savez ce qu'il faut qu'ils achètent? Des cannes à pêche pour aller les ferrer, puisqu'ils ont le droit de rien faire. Voilà ce que j'ai à dire. Pourquoi on leur donne des armes? Mais alors quoi, il faut subir alors? Encore une fois, il faut subir. Combien ça coûte l'armement là, aux contribuables? Je ne comprends pas. On a un laxisme en France général. Hein.
1: Et Philippe Duvernois, de son côté, adjoint au maire en charge de la sécurité, explique que ce repli est avant tout une question de sécurité.
4: Les gens nous ont fait la remarque, c'est ce que je disais tout à l'heure. Oui, ils interviennent, mais ils se sauvent. Non, ils ne se sauvent pas. Il y a une doctrine d'emploi, et notamment d'emploi du LBD. Ils sont dans le véhicule, et dans des circonstances pareilles, s'ils sortent avec le LBD, là, la doctrine d'emploi du LBD, elle ne peut plus être mise en place, puisqu'il y a une distance pour tirer, et puis on ne tire pas n'importe où, surtout pas dans la figure des gens. Ils ne se sauvent pas, ils se replient pour des raisons de sécurité. Et c'est les consignes qui leur sont données, de même qu'à la police nationale. Hein.
1: Ouais. Et le projet de création d'une brigade de nuit pour la police municipale de Montbéliard, reportage à retrouver sur notre site ici. .fr Belfort Montbéliard. Le festival Rencontre et Racine à Audincourt s'est achevé hier soir avec cette année encore une très belle affluence, environ 40 000 festivaliers sous les 3 jours selon les organisateurs.
0: Le football et c'est l'heure de la reprise pour les joueurs sochaliens.
1: Avec un premier entraînement tout à l'heure à partir de 10h sous la pelouse de Bonal, le début donc de 6 semaines de préparation avec le coup d'envoi, avant le coup d'envoi de la Ligue 2, hein, ce sera le 8 août pour Sochaux avec un match à domicile face à Saint-Étienne. Ce matin l'entraînement sera ouvert au public pour voir notamment les 2 premières recrues estivales, Victor Lobry et le jeune Ethan Cortés. La Coupe du Monde, les Canadiens sont les premiers qualifiés pour les 8e de finale hier soir. Ils ont battu l'Afrique du Sud 1-0 dans le temps additionnel. Pendant ce temps, nos Bleus, eux, sont arrivés dans le New Jersey, près de New York, où ils joueront demain soir face à la Suède. Et puis en athlétisme, Jade Maraval figure bien parmi les meilleures lanceuses de javelot de la planète. La licenciée du MBA Montbéliard-Belfort Athlétisme a pris hier soir la 6e place du concours de Diamond League disputé au Stade Charletier à Paris. Elle vise désormais une qualification aux championnats d'Europe qui seront disputés au mois d'août à Birmingham en Angleterre.
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1: Et une information qui va intéresser nos auditeurs puisque Jean Sureda vient de me dire qu'il y sera à Birmingham en Angleterre.
0: Oui, je vais aller voir les championnats d'Europe d'athlétisme et de natation à Paris deux jours après. Donc vive les championnats d'Europe, vive le sport tout simplement. La météo, on respire un peu plus là aujourd'hui dans le Nord Franche-Comté. Le temps est assez changeant aujourd'hui pour débuter la semaine. Du soleil, quelques nuages pour ce matin. Cet après-midi, des averses, des orages possibles qui se succèdent également. Pour les températures, on respire 25 degrés à Beaucourt, Vendoncourt et Croix, à 26 à Florimont et Del, et 27 pour Belfort, Héricourt, Montbéliard ou encore Betal à tout à l'heure, 10h.
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0: Pour une begin avec toi, Marc Lavoine, avec votre radio ici Belfort-Montbéliard. Bienvenue chez vous à la Une. Même l'été, on vous demande tout simplement si vous aimez rouler la nuit, la journée, pour partir en vacances.

0: toi. Marc Lavoine pour une Begin avec toi et avec votre radio ici Belfort-Montbéliard. Bienvenue chez Voix la Une, même l'été, avec votre radio ici Belfort-Montbéliard. On prend la route ce matin, c'est le grand départ pour les vacances. Est-ce que vous êtes plutôt du genre à partir au milieu de la nuit pour éviter les bouchons la veille et vous arrêter, faire le trajet en deux temps si vous avez 6-7 heures de route? Ou est-ce que vous prenez votre temps, vous partez le matin et puis si vous arrivez à 20h, vous arrivez à 20h, vous êtes en vacances? 03 84 22 82 82.
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0: Et puis le chiffre du jour, 20, c'est le chiffre du jour, c'est un pourcentage. Vous vous en doutez bien, 03 84 22 82 82. Est-ce que vous aimez rouler la nuit? Est-ce que vous préférez rouler la journée? Est-ce que vous aimez vous arrêter sur les aires de repos où il y a plein de monde pour pouvoir aller prendre un café, ou sur les aires de repos où il n'y a personne? On vous attend avec ici Belfort-Montbéliard. L'amour, ça se donne. C'est la nouveauté, c'est le retour d'Amel Bent pour notre plus grand plaisir avec ici.

0: Amel Bent, l'amour, ça se donne avec votre radio. Ici Belfort, Montbéliard, 03 84 22 82 82. Dans Bienvenue chez vous, on parle des vacances. Fabienne, bonjour.
1: Bonjour Jean, comment allez-vous?
0: Ça va et vous, tout va bien? Depuis le temps, Fabienne, depuis le
1: temps. Tout va bien, je rentre de vacances.
0: Ah, alors, vous avez vu, je l'ai bien fait le A, en mode Denis Brognard, je l'ai bien fait le A.
1: Nickel.
0: Alors vous, vous êtes parti où alors?
1: Alors moi déjà, je suis parti à quelques kilomètres d'Argelès-sur-Mer. Ça s'appelle Saint-Jean-Plat-de-Corps.
0: Alors déjà rien que le nom, je trouve que la ville est fantastique. Déjà rien que le nom.
1: Hein? Moi, ça me fait penser à des pieds de porc, je sais pas pourquoi.
0: Oh bah merci, enfin, c'est gentil. Oh bah merci Fabienne. C'est gentil. C'est gentil.
1: Non, c'est pas pour vous, Jean.
0: Je sais, je taquine.
1: Alors oui, on est parti, deux jours.
0: Mm-hmm.
1: Parce que la nuit, ça nous devient très difficile de rouler.
0: Ah, vous êtes parti deux jours. Je croyais deux journées. Non, vous êtes parti deux DE, pas DEUX. Ok, d'accord.
1: Voilà.
0: Okay.
1: Voilà. Okay. Deux jours. Okay. On part deux jours. Ouais. Et premier arrêt. Alors l'autoroute et premier arrêt. Oh, c'est un pèlerinage, hein, je pense, pour beaucoup de monde. Poulette-Bresse.
0: Ah oui, ah non mais alors, on va en parler, vous avez bien raison. Allez-y, on est d'accord que cette aire d'autoroute, c'est une obligation pour tous les habitants du Nord-Franche-Comté qui va dans le Sud. On est d'accord.
1: Exactement. Donc, la pause s'impose, hein, et puis on reprend la route. Et puis, cette année, ça a été un vrai calvaire. Hein. Des accidents. Mmh. Assez grave. Mais bon, voilà, on est parti deux jours. Ensuite, on fait quelques arrêts par-ci, par-là. On a été obligé de sortir de l'autoroute justement à cause de ces accidents. On a repris l'autoroute après Montélimar. Enfin bref, des super vacances. Mais par contre, quand on remonte, on fait toujours un arrêt dodo. On coupe le chemin.
0: Ah, vous coupez en deux. Ouais, souvent, il y a beaucoup de personnes qui le font maintenant, ça. Ouais.
1: Voilà. Donc, je réserve en général. J'étudie un petit peu. Cette année, on a réservé à côté de Montélimar parce qu'on a été voir un ami. Et dans une demeure du XVIIIe siècle, on a rencontré des gens formidables. On était entourés de champs de lavande, les cigales, enfin,
0: magnifique. J'ai une question, Fabienne. L'aire du Jura, c'est l'aire du poulet de Bresse ou pas du tout? Je confonds toujours les deux, non?
1: L'aire du Jura, non, c'est l'autre.
0: C'est une autre.
1: Ouais, c'est sur je dis l'autre côté, hein, l'autre côté de l'autoroute, quand on remonte l'aire du Jura. Il est pas mal aussi.
0: Ouais, celle-là, elle est bien. C'est une des deux, de façon. C'est soit l'aire du Jura, l'aire du poulet de Bresse. Et on est d'accord, le deuxième arrêt, c'est après Lyon. Il faut psychologiquement passer Lyon. On est d'accord avec ça?
1: Ouais, le deuxième arrêt, nous, c'est Saint-Rambert d'Albon dans l'Ardèche.
0: Ok, à vos souhaits déjà. À vos souhaits.
1: Merci. Il est super bien, il s'est agrandi, il y a une grande surface, on peut même prendre une douche si on veut, enfin voilà. C'est génial.
0: C'est vrai que c'est plutôt génial. Bien. Durant les 15 jours qui arrivent, 15 jours, 3 semaines qui arrivent, on continue les bienvenues chez vous. Je vais tout vous dire, on continue les bienvenues chez vous en direct. Après, vous allez voir, il y aura des rediffusions un petit peu pour le reste de l'été, le temps de partir en vacances. Et évidemment, j'apprends rien à personne, mais durant les jours qui arrivent, là, on va vous demander par rapport à l'été, vos amours de jeunesse, on va vous demander vos pires vacances également, on va vous demander comment vous vous occupez, comment vous occupez sur la route, évidemment, pour occuper les enfants, les petits enfants. Voix titre personnel pour terminer là-dessus et pour donner envie aux auditeurs d'appeler pour la prochaine émission. Vous occupez comment sur la route? Vous écoutez la radio, vous écoutez la musique, vous faites quoi?
1: On écoute la radio, on chante.
0: Vous avez bien raison.
1: On gueule, on dit, parce que il faut reconnaître qu'il y a des cons sur la route. Hein.
0: Ah bah ça, c'est pas drôle. Ça pourrait même faire un thème, ça aussi, tiens.
1: Ouais.
0: Vous avez raison.
1: Non, mais on chante, on gueule, on rit, on se raconte des choses, on blablate. On ne voit pas le temps passer.
0: Et j'ai une autre question, petite dernière question, et c'est pas piège, je vous rassure Fabienne, vous êtes une fidèle auditrice d'Ici Belfort-Montbéliard. Et forcément, quand on va sur la route, il y a un moment donné, vous ne captez plus Ici Belfort-Montbéliard, mais vous pouvez capter Ici Besançon, Ici Bourgogne, vous pouvez avoir Ici Isère, Ici Saint-Étienne-Loire, tous nos copains.
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0: Parce que ça doit être, alors merci, mais ça doit être drôle d'aller écouter les autres ici, finalement, les copains. C'est ce que je fais, en plus, pour être honnête avec vous. Je m'amuse à écouter les copains à droite, à gauche. Donc ça peut être sympa. Ben, merci beaucoup, Fabienne, pour votre témoignage.
1: De rien.
0: Et puis, je vous dis à bientôt. Passez une belle journée.
1: À bientôt. Merci.
0: Merci bien. Au revoir. 03 84 22 82 82. Comme Fabienne, devant Donco, est-ce que vous aimez rouler la journée? Est-ce que vous aimez rouler la nuit? Est-ce que vous avez une aire d'autoroute préférée? On vient de parler de l'aire du Jura. On vient de de parler de l'ère du poulet de Bresse notamment. On vous attend et on revient juste après Stevie Wonder.
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0: Stevie Wonder avec votre radio ici Belfort-Montbéliard. Allez, on continue de discuter des vacances. Quand vous partez en vacances, est-ce que vous avez une aire de repos préférée? Est-ce que l'objectif, c'est de passer Lyon? Moi, je prends l'exemple. Mon papa voulait absolument qu'on passe Lyon. Et dès qu'on avait passé Lyon et qu'on s'arrêtait pour boire un café, eh ben là, c'est bon. C'était comme si on était en vacances après Lyon. Est-ce que c'est pareil pour vous? 03 84 22 82 82. Catherine, bonjour.
1: Bonjour, bonjour à tous.
0: Du côté de Le Puy, ah oui, c'est vrai qu'on parle d'autoroute, mais l'autoroute n'est pas une obligation, Catherine, vous avez bien raison.
1: Oui, tout à fait. Nous, on part avec des enfants, donc l'autoroute, je trouve pas que ce soit top, en fait. Nous, on prend les routes nationales, comme ça, déjà, on peut s'arrêter quand on veut, et puis on peut découvrir des petits coins par-ci, par-là. Mmh. On peut regarder sur l'itinéraire s'il y a quelque chose à visiter, parce que j'ai des petits curionautes dans la voiture.
0: Ouais.
1: Donc, voilà.
0: Oui, puis c'est moins cher, en plus, j'imagine. On va pas se... ça reste un budget de prendre l'autoroute, vous avez raison de le rappeler aussi. C'est...
1: Voilà, ouais,
0: c'est...
1: Sauf qu'on met plus longtemps, et puis comme on s'arrête visiter des trucs, et donc je
0: ouais,
1: pas sûr que ce soit tellement plus économique, mais en tout cas, c'est beaucoup plus sympa, je trouve.
0: Oui, j'imagine. Est-ce que le trajet passe... Alors, vous l'avez dit, c'est plus long par définition de rouler sur une nationale que sur une autoroute, mais est-ce que le trajet passe paradoxalement plus rapidement à découvrir des lieux différents?
1: Oh, je trouve, oui. En fait, on s'ennuie pas, et il y a des choses à voir, et on discute, voilà.
0: Ça peut être pas mal. Vous les occupez que... comment, les enfants, vous? C'est un autre sujet. C'est un sujet qu'on aura dans quelques jours.
1: Alors, ils lisent beaucoup,
0: mais...
1: les miens.
0: Ouais.
1: Ils lisent beaucoup et ils s'intéressent à plein de choses. Donc, voilà, ils regardent le paysage. Ah, t'as vu ci, t'as vu ça. Ou alors, quand ils sont un peu plus calmes par moment, ils sont plus avec des bouquins.
0: Ça doit voilà. Se chamailler quand même un petit peu de temps en temps, Catherine, non? Sinon, c'est pas drôle.
1: Non, franchement, dans la voiture, ils sont sympas, mes loulous. Ah, mais c'est normal, c'est les meilleurs du monde que j'ai, moi.
0: Vous avez bien raison, vous avez de la chance. Catherine,
1: non, ils sont vraiment pas embêtants en voiture.
0: Oh, bah, nous, on était sages aussi avec ma sœur, mais ma sœur faisait que m'embêter, vous savez ce que c'est.
1: Non, mais les sœurs, c'est très, très pénible.
0: Je la salue quand même.
1: Frères, bon. C'est encore pire. Mais...
0: Ouais. Non, mais ouais. À chaque fois, je voulais être tranquille, je voulais, voilà, et à chaque fois, j'étais embêté.
1: C'était terrible. Je comprends, moi, j'ai trois sœurs, donc elles étaient...
0: Écoutez, on se comprend, Catherine, Merci pour votre témoignage.
1: On était adorables et les sœurs, elles étaient très pénibles.
0: Bah oui, c'est toujours comme ça, de toute façon. Ouais, merci beaucoup, Catherine. À bientôt du côté de Le Puy. Passez une belle journée. 03 84 22 82 82. On vous attend. On prend la route ce matin. Le grand départ. Est-ce que vous êtes plutôt du genre à partir au milieu de la nuit pour éviter les bouchons, à prendre votre temps? Est-ce que, comme Catherine, vous ne prenez pas l'autoroute? 03 84 22 82 82. On est ensemble.

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0: Jeudi, direction le Doubs pour une balade avec la route des savoir-faire, la cuvée des Mimi à Fesches-le-Châtel. La brasserie de la cuvée des Mimi vous accueille avec Émilie et Rémi et vous partage leur savoir-faire lors de la visite de la brasserie, entre houblons cultivés sur place, recettes originales et dégustation de différentes bières. Vous allez pouvoir profiter d'un moment chaleureux ce jeudi à Fesches-le-Châtel entre 10h et midi et c'est gratuit, réservation obligatoire sur le site de l'Office de Tourisme. 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
0: Madonna avec votre radio ici Belfort-Montbéliard, 03 84 22 82 82. On continue, bienvenue chez vous à la une, entre 9h et 10h.

0: Madonna avec votre radio ici Belfort Montbéliard. Dans Bienvenue chez vous, on a parlé de l'autoroute, on a parlé du départ en vacances. Demain, on parlera tout simplement des tubes de l'été, la musique qui vous rappelle obligatoirement l'été au 03 84 22 82 82. Et chaque jour de l'été, ici Belfort Montbéliard se promène également dans les rues du Nord-Franche-Comté pour vous demander votre petit plaisir de l'été. Aujourd'hui, Nathanaël Perret vous parlait de randonnée et de festival.
1: Se vider la tête, raconter des bêtises, voilà. Rire.
2: Ce qu'on peut pas trop faire au travail.
1: Voilà, tout ce qu'on aime.
3: Adeline,
4: Amandine
3: et Jessica.
5: Notre petit plaisir l'été, c'est se retrouver entre amis souvent, quand il fait beau en terrasse ou chez l'une d'entre nous, faire un barbecue.
4: Profiter, échanger, passer des bons moments, rigoler, se changer les idées par rapport au travail, décompresser.
6: Les petits couchers de soleil aussi l'été, après une petite randonnée avec un petit verre d'apéro.
7: Petite randonnée avec un pique-nique, avec une belle vue, c'est sympa aussi.
8: Est-ce que c'est un endroit spécifique et régulier ou est-ce que ça peut être un peu n'importe où?
6: Ça peut être un peu n'importe où. Après, il y a le Salbert et le Mals aussi. Il n'y a pas d'endroit non plus désigné. Quoi.
2: On aime bien voyager, on aime bien profiter de la vie. On va bientôt partir d'ailleurs en vacances, profiter un petit peu, entre amis, décompresser. Voilà, il n'y a pas un endroit en particulier. Et puis des fois, c'est souvent du last minute où on se dit allez hop, on se voit, on profite.
8: Est-ce que vous diriez que c'est une autre manière de se retrouver, une autre manière de vivre le quotidien?
7: Oui, ça nous change de notre quotidien parce que c'est vrai que nous on est dans les soins souvent. Hein. On a aussi besoin d'extérioriser tout ça et puis de se retrouver en dehors de notre lieu de travail, on va dire.
2: Ça nous permet d'échanger des choses un peu plus personnelles. Voilà, au boulot on pense vraiment à nos patients alors que là on pense un peu plus à nous et ça permet de vraiment décompresser. C'est un travail qui est assez prenant, stressant.
1: Se vider la tête, raconter des bêtises,
2: voilà. Rire. Ce qu'on peut pas trop faire au travail.
1: Voilà, tout ce qu'on aime.
0: Et ça, c'est vrai que c'est plutôt sympa. Les plaisirs de l'été, c'est chaque jour sur votre radio. 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

0: Yves Simon avec votre radio ici Belfort-Montbéliard. Durant l'été, Emmanuel Sabatier, bonjour, vous nous donnez les clés pour un été réussi. Et ce matin, vous êtes en Alsace.
1: Pour un été réussi, je vous emmène une nouvelle fois en Alsace découvrir l'emblème de cette belle région voisine de la Franche-Comté. On va s'intéresser à la cigogne au parc Sigoland avec Caroline Meyer qui nous accueille. Bonjour Caroline.
2: Bonjour.
1: Et oui, elle est incontournable cette cigogne quand on vit en Alsace.
2: On peut pas la louper. Et surtout, chez nous à Sigoland, là, on a plein de couples de cigognes. On a des cigogneaux, il y en a partout.
1: Rapidement, comment s'est fait ce parc, ce havre de paix des cigognes ici dans ce petit coin d'Alsace? On est à Kinsheim, donc. Exactement. Dans le fief du Haut-Königsbourg, pas très loin de Célestat.
2: Exactement. Alors ça s'est fait vraiment sur plus de 50 ans maintenant. En fait, quand le parc s'est installé, c'était plus un espace de loisirs au départ. Et les cigognes venaient de temps en temps. Donc on est à une époque où en gros, cette espèce était en voie de disparition. Elle venait, elle s'installait et puis du coup la famille Wilmann qui a créé ce parc, ils ont pris soin des cigognes petit à petit et donc elles sont restées, elles ont fait leur nid, elles se sont développées et ce qui est marrant c'est que maintenant année après année, les cigognes viennent, les petits qui ont éclos ici, qui ont migré, reviennent ici. Du coup c'est assez marrant, on a des générations de cigognes qui reviennent chez nous en fait au fil des années.
1: Donc on va découvrir l'emblème de l'Alsace, comme je le disais, on va découvrir un petit peu l'habitat naturel des cigognes. Enfin, on apprend un petit peu plus sur la cigogne, j'imagine.
2: Oui, vous pouvez, tout à fait. En plus de ça, au bout du parc, on a un musée vraiment sur la cigogne blanche. Donc si jamais, on peut y faire un petit tour.
1: Avec ses périodes de migration, ce qu'elle va peut-être rechercher au fil des saisons.
2: Tout à fait, on a vraiment centralisé en fait toutes les informations. Ce musée de la cigogne, en plus de ça, il a été fait en collaboration avec une personne qui travaille au CNRS. Du coup, il y a eu des recherches dessus et vraiment, il y a toute l'histoire de la cigogne, comme dit, les périodes de migration et tout ça.
1: Et du coup, quand on vient à Sigoland en famille, là je vois qu'aujourd'hui il y a pas mal de scolaires aussi, beaucoup de bus d'enfants. On va également s'amuser, se défouler, on va peut-être se rafraîchir un petit peu au contact de l'eau.
2: Ah, tout à fait, vous avez de quoi vous amuser, on a comme dit une quinzaine d'attractions, même pour les plus jeunes, hein, comme dit la plupart des attractions sont accessibles dès les 2-3 ans, selon la taille, donc il y a vraiment de quoi s'amuser, et oui, vous parlez de se rafraîchir, là on est en été, on en a bien besoin, on a la mare aux jeux, donc c'est vraiment un espace avec plein de jets d'eau, alors c'est vraiment pour s'amuser, se rafraîchir, prévoyez le maillot de bain, j'ai envie de dire.
1: Ah oui, c'est mieux, c'est plus prudent. Effectivement. On est chez Madame Cigogne quand on entre à Sigoland et on peut la croiser un petit peu comme ça au fil du parc.
2: Alors oui, tout à fait. Surtout si vous prenez votre pique-nique dans un petit coin à l'ombre et tout ça, généralement elles aiment bien et elles se rapprochent un petit peu du coup pour voir ce que vous mangez.
1: Ok, ça c'est le bon conseil. Merci beaucoup Caroline, bonne journée, un bel été.
2: Bonne journée, bel été aussi.
0: Merci beaucoup Emmanuel Sabatier et puis à demain pour une nouvelle idée d'été réussi avec votre radio ici Belfort-Montbéliard. 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Évidemment, n'hésitez pas à réviser un petit peu l'actualité en France, dans le monde et presque surtout dans le Nord-Franche-Comté. 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Dans quelques instants, on va retrouver notre vétérinaire, le docteur Pierre Fabin, présent, même l'été. On continue de prendre soin de nos animaux de compagnie et on va voir un comportement assez bizarre de notre chien. On en parle avec lui juste après le cœur maladroit de Marine.

0: Le cœur maladroit de Marine, avec votre radio ici, Belfort-Montbéliard. Même l'été, on vous retrouve, docteur Pierre Fabin, bonjour. On va parler d'un comportement un petit peu bizarre, vraiment déroutant, même complètement dégoûtant, on va oser le dire, pour tous les propriétaires d'animaux, le chien qui mange ses propres crottes. Voilà, on va parler de cette habitude et vous allez nous expliquer cette habitude vraiment répugnante de notre chien.
1: Alors, on appelle ça de la coprophagie. Il faut savoir que dans la nature, c'est un comportement tout à fait normal pour la chienne qui nettoie, par exemple, le nid de ses chiots. Mais chez un chien adulte, c'est un signal d'alarme. La première piste, ça va être d'ordre médical ou alimentaire. Si vous lui donnez des croquettes de mauvaise qualité, qui sont bourrées de céréales, son estomac n'arrive pas à tout digérer. Les excréments qui sortent sont alors encore pleins de nutriments qui sentent la nourriture. Votre chien les mange simplement pour récupérer ce qu'il a raté au premier passage. Ça peut aussi venir d'une grosse invasion de vers intestinaux qui lui vole son énergie de l'intérieur. Donc la première étape, c'est toujours de vermifuger et de vérifier la qualité de ce que vous mettez dans sa gamelle.
0: Alors si la gamelle est de très bonne qualité et qu'il est bien vermifugé, est-ce que le problème peut être dans sa tête, docteur ?
1: Et oui, absolument, l'aspect psychologique est énorme dans ces cas-là. Le cas classique, c'est le chien qui fait ses besoins dans votre salon en votre absence. Quand vous rentrez, vous criez et vous ramassez la crotte devant lui. Dans la tête de votre chien, il associe l'excrément à votre colère. La fois suivante, pour éviter de se faire gronder, il va tout simplement faire disparaître la preuve en la mangeant. Il y a aussi la recherche d'attention. Un chien qui s'ennuie tout seul au jardin a vite compris une chose. S'il touche à sa crotte, vous accourez à la fenêtre en criant. Pour lui, bingo, il a capté votre attention. Même si c'est pour se faire fâcher, c'est toujours mieux que d'être ignoré. C'est pour ça qu'il ne faut jamais courir vers lui en hurlant.
0: Alors concrètement, comment réagir à la maison pour casser cette mauvaise habitude une bonne fois pour toutes ?
1: S'il s'oublie dans la maison, isolez-le dans une autre pièce avant de nettoyer pour qu'il ne vous voie surtout pas ramasser. Ensuite, travaillez le détournement. Quand vous sortez en balade et qu'il fait ses besoins, appelez-le immédiatement avec une voix très enjouée et donnez-lui une friandise irrésistible. Le but, c'est de lui prouver que ce que vous avez dans la main est mille fois meilleur que ce qui est par terre. Enfin, la petite astuce de grand-mère qui fonctionne très bien, mettez un peu de piment ou de poivre sur une de ses selles pour que la prochaine fois, il y pense à deux fois avant de réessayer cette mauvaise habitude.
0: Merci beaucoup, docteur Pierre Fabin. On vous retrouve à tout moment sur l'application ici et sur ici.fr. Même durant l'été, on vous retrouve également sur l'antenne entre 9h et 10h. Dans quelques instants, c'est l'actualité locale à 10h. Et puis juste après, les meilleurs moments de Bienvenue chez vous, les conseils pratiques.
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0: Madness avec votre radio ici Belfort-Montbéliard. Bienvenue chez vous jusqu'à 10h et puis entre 10h et 11h aussi.
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0: Et les 10h avec votre radio ici Belfort-Montbéliard. L'actualité Thierry Campredon.
2: Toutes les vigilances rouges canicules sont désormais levées en France. Il ne reste plus que 5 départements en vigilance orange, dont ceux de Franche-Comté. L'heure est maintenant au bilan et aux leçons à tirer après cette longue canicule. Une cellule interministérielle de crise est prévue cet après-midi à Matignon, côté du Premier ministre. Deux enquêtes sont ouvertes pour comprendre les raisons du crash d'un avion survenu hier après-midi à Tomblaine, près de Nancy. L'une confiée au bureau enquête et analyse compétent dans ce genre d'accident et une autre au parquet de Paris à la recherche des responsabilités pénales. Les 11 occupants de l'appareil sont morts sur le coup. Des affaires renvoyées, des tribunaux au ralenti. Les avocats protestent aujourd'hui contre la réforme judiciaire portée par le garde des Sceaux, Gérald Darmanin, et qui sera débattue demain à l'Assemblée nationale pour en deuxième lecture. Ils dénoncent

0: d'accélération des procédures pénales et l'allongement de la durée légale de détention provisoire prévue dans la loi. Il va y avoir encore du changement pour MaPrimeRénov'. Le ministre du Logement va faire évoluer le dispositif à la rentrée et le limiter quasiment désormais aux seuls dossiers de rénovation d'ampleur, c'est-à-dire ceux qui cumulent plusieurs types de travaux. En clair, il n'y aura plus d'aide au financement pour la seule pose de nouvelles fenêtres, l'installation d'un poêle à bois ou l'isolation d'un toit. C'est fini, les vacances pour les joueurs du FCSM avec ce lundi le retour à l'entraînement, une reprise en douceur avec ce matin un petit entraînement ouvert au public. Les jaunes et bleus disputeront ensuite 5 matchs amicaux jusqu'à la première journée de championnat de Ligue 2 le 8 août à 20h45 à Bonal contre les Verts de Saint-Étienne. La Coupe du Monde, les Canadiens sont les premiers qualifiés pour les huitièmes de finale. Hier soir, ils ont battu l'Afrique du Sud 1-0 dans le temps additionnel. Pendant ce temps-là, nos Bleus, eux, sont arrivés dans le New Jersey près de New York. Ils joueront demain soir face à la Suède. Coup d'envoi de la rencontre, ce sera à 23h et ce sera bien sûr à vivre en direct sur votre radio ici.
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0: Jean, le temps pour aujourd'hui, donc on l'a dit plusieurs fois ce matin, on respire un peu mieux, mais la chaleur reste quand même bien présente.
2: Ouais, on va pas dire qu'il fait chaud, mais il fait lourd aujourd'hui.
0: Orageux.
2: Ouais, c'est ça, exactement. Bah ils arrivent cet après-midi les orages.
0: Lui, dans le nord déjà. Mais vous dormiez vous?
2: Ah moi je dors, a priori je ronfle. Donc bon, j'ai bien dormi, j'ai rien entendu. Sincèrement, j'ai rien entendu cette nuit. Pour les températures, 25 degrés à Beaucourt et Vendrancourt, 26 à Florimont et Dell et 27 à Belfort et Ricourt et Montbéliard. À demain Thierry.
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2: La question d'équilibre avec Francis Cabrel et votre radio ici.

0: La question d'équilibre avec Francis Cabrel. Bienvenue chez vous, les conseils pratiques, même durant l'été, avec les meilleurs moments de Bienvenue chez vous, les conseils pratiques, entre 10h et 11h toute la saison, avec les sujets, vos sujets préférés. On va parler de l'adoption des animaux dans quelques instants. C'était avec Louis Raspail.
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1: Jean Sureda.
0: Et c'est surtout juste après Bruno Mars. Oh

0: Adjust Mine avec Bruno Mars et votre radio ici Belfort-Montbéliard. Durant l'été, ici Belfort-Montbéliard vous propose de réécouter les meilleurs moments de Bienvenue chez vous, les conseils pratiques. Ce jour-là, Louis Raspail parlait de l'adoption des animaux.
1: C'est pourquoi ce matin on reçoit Alexandre Bûcher, éducateur canin, président de l'association La Voix des Chiens à Beaucourt. Bonjour Alexandre.
2: Bonjour.
1: Bienvenue chez vous, c'est un plaisir de vous voir. On va parler de l'adoption canine ce matin, adopter un chien. C'est un sujet qui se propage. Est-ce qu'il n'y aurait pas une tendance aussi derrière ça, de se dire c'est à la mode d'adopter un chien, peut-être pour les réseaux sociaux, peut-être pour le contexte, un tel a fait ci, a fait ça, je veux faire pareil. Qu'est-ce qui se cache derrière ça ?
2: Oui, effectivement, il y a, c'est un peu, il y a un courant. Il y a le côté bonne action,
1: oui.
2: c'est très bien.
1: Même primordial.
2: Voilà, c'est primordial. Il y a le côté aussi plus accessible au niveau tarif, puisque un chien à l'adoption, il est fourni, vacciné, mais aussi stérilisé, ce qui représente les frais d'adoption, c'est à peu près le prix de la stérilisation.
1: On peut donner de prix à peu près ?
2: Une adoption ?
1: Ouais.
2: C'est environ 300 euros, qui fait, même pas pour une femelle, ça coûte plus cher que ça de la stériliser.
1: Voilà. Donc effectivement, déjà, d'un point de vue financier, on gagne.
2: Les gens sont gagnants.
1: Ouais.
2: Mais il y a vraiment ce courant, sauver des chiens.
1: Tous les chiens sont stérilisés ?
2: Oui.
1: Tout est fait à chaque fois.
2: À part si vraiment il est âgé et qu'il a une pathologie.
1: Ouais. Okay.
2: On va pas le mettre en danger pour le stériliser.
1: Quand on adopte un chien, on parle souvent d'un nouveau départ. Est-ce qu'un chien adopté, et je suppose que oui, garde les traces forcément de son passé?
2: Oui, forcément, il y pense pas. Il n'est pas comme nous, assis sur un fauteuil au soleil.
1: Ça va faire ce qu'il est, par contre, aujourd'hui.
2: Voilà, mais ça ressurgit par des actions, par des gestes. Et il faut en tenir compte, hein, énormément de ça. Il faut vraiment en tenir compte.
1: Justement, comment on en tient compte? Est-ce qu'il y a des choses à surveiller? Des signes, peut-être?
2: Ah oui, bien sûr, il faut surveiller déjà. Alors déjà, il faut lui laisser le temps de se poser.
1: Ouais.
2: C'est-à-dire qu'il faut de la patience. C'est pas au bout de 2 jours ou 3 jours.
1: Pas lui en demander trop tout de
2: voilà,
1: suite.
2: Voilà, il faut attendre que le lien se crée, que vraiment, je vois trop de gens, j'ai vu plusieurs fois des chiens qui avaient été perdus parce que lâchés sans laisse au bout de 2 jours, quoi.
1: Ah oui, carrément.
2: Le chien, il y en a où ça fonctionne, mais il y en a beaucoup où ça fonctionne pas parce que vous êtes encore pas son maître.
1: Ouais.
2: Il faut qu'il y ait un lien de assez fin entre l'adoptant et le chien qui s'installe.
1: On se renseigne peut-être pas assez pour qu'il y ait des cas comme ça qui arrivent. Qu'est-ce qui se passe? C'est le fait que les gens veulent aller trop vite?
2: Oui, alors en général, que ce soit dans les SPA ou chez nous, on demande aux gens de venir plusieurs fois voir le chien.
1: Voir le chien, ouais.
2: Mais beaucoup voudraient adopter tout de suite. J'ai choisi, c'est mon coup de cœur, je le veux. Sauf que c'est peut-être pas le coup de cœur du chien.
1: Oui, c'est vrai. Bien sûr.
2: Voilà, donc il faut vraiment qu'il y ait quelque chose qui se passe et que vraiment les gens soient patients et laissent leur chance au chien.
1: Vous qui êtes un amoureux des animaux, qu'est-ce que vous préconiseriez là-dessus pour les gens qui nous écoutent là ce matin, qui souhaitent adopter un chien, de prendre le temps, de réfléchir, d'aller à la rencontre de l'animal peut-être?
2: Oui, d'aller plusieurs fois le voir, d'aller se promener, de bien l'observer, pas se promener le nez dans le vent et regarder un petit peu comment fonctionne le chien en question. Et puis, surtout, beaucoup de patience. Prendre son temps, prendre un chien qui nous corresponde aussi. Pas prendre un chien à la mode.
1: Comment on le sait, ça, tiens, prendre un chien qui nous correspond?
2: Par exemple, on prend pas un malinois ou un berger australien si on n'a pas de temps à lui consacrer.
1: Oui.
2: Si on ne sait pas discuter avec le chien, c'est-à-dire lui communiquer, parce que c'est des chiens qui ont énormément besoin de communiquer avec leur maître.
1: Ouais, carrément, peut-être aussi son contexte personnel, avoir une maison, un jardin,
2: plus ou moins
1: grand.
2: On dit souvent en appartement, pas en appartement, les chiens. Ben si, en appartement, si les gens sortent beaucoup ou qu'ils ont du temps, parfait. Par contre, la maison, c'est sécurisant, comme vous en parliez, un jardin. Parce que le jour où on est malade, ben, le chien, on peut au moins le mettre dans le jardin.
1: Ouais.
2: Il faut penser à toutes ces choses-là.
0: Louis Raspail continue de discuter avec Alexandre et on le retrouve dans moins de 30 secondes.
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0: Et on retrouve Louis Raspail pour les meilleurs moments de Bienvenue chez vous, les conseils pratiques. Il continue de discuter avec Alexandre, éducateur canin et président de l'association La Voix des Chiens, c'est à Beaucourt.
1: Toujours avec Alexandre Bûcher, éducateur canin, président de La Voix des Chiens. Trois questions pour finir, Alexandre. La première, si vous pouviez donner quelques conseils en quelques mots simples à un auditeur qui nous écoute ce matin et qui a prévu dans les prochaines semaines, mois, d'adopter un chien.
2: La réflexion. Et puis surtout quand il sera à la maison, la patience.
1: Ok, je pense que c'est deux bons conseils, effectivement, qui fonctionnent très bien. Vous, Alexandre, vous êtes éducateur canin, président de La Voix des Chiens, on l'a dit. Quand est-ce que vous avez eu ce coup de cœur-là pour les chiens, pour les animaux, et que vous vous êtes dit, tiens, je veux me lancer là-dedans?
2: Alors, mon coup de cœur pour les chiens, j'avais 8 ans.
1: Ouais.
2: C'était mon premier chien à Beauceron. Après, j'ai toujours eu des animaux, sauf pendant une période de 5 ans, et parce que j'ai perdu un chien...
1: D'une façon un peu particulière ?
2: Non, âgé.
1: Okay.
2: Il avait 18 ans, donc on croit qu'il va vivre toujours.
1: Eh oui, bah forcément, c'est pas inéductable.
2: Et donc, pendant 5 ans, j'ai plus de chien. Et puis un jour, on m'a dit, tiens, tu veux pas reprendre un chien ? Oui, qu'est-ce que tu veux comme chien ? Avec une tête, une queue, quatre pattes, pas trop gros. Voilà, donc voilà. On m'a dit, un berger australien à donner. Je savais même pas ce que c'était. Donc,
1: et vous l'avez pris.
2: Et là, j'ai découvert... On pouvait mettre mal dans ses pattes un chien en quelques mois, quoi. Il avait 7 mois, il commençait déjà à mordre.
1: Ouais.
2: Il avait déjà des troubles de comportement. Ça a été un gros travail, mais une grosse connexion.
1: Ouais, ça a fusionné.
2: Ouais, et parce que je pense que ces chiens qui sont cabossés, quand on arrive à quelque chose, il y a un truc fort.
1: Oui, bah forcément, il y a un parcours.
2: Plus fort encore qu'un chien qu'on a eu chiot, voilà.
1: Ouais,
2: c'est
1: ouais.
2: Encore plus fort.
1: Ça vous noue, dans un sens.
2: C'est ça. Et puis donc, je me suis dit, je vais m'intéresser un peu à ça, comme j'arrivais à plus ou moins, en 2019, par là, j'ai commencé à me dire, tiens, je vais aller un peu en SPA, promener des chiens.
1: Okay.
2: J'ai commencé à m'intéresser vraiment de près. J'avais déjà eu des bons résultats avec mon berger australien. J'en avais pris un deuxième. Et puis, effectivement, je me suis un peu passionné d'abord pour les chiens cabossés, plutôt que l'éducation canine.
1: Ça arrive après.
2: Comme j'allais arrêter mon entreprise d'informatique et que j'avais vraiment plus du tout envie de faire ça, que j'avais envie de quelque chose qui se passe dehors avec les animaux, je me suis lancé dans l'éducation canine.
1: C'est là que l'aventure a commencé avec La Voix des Chiens.
2: Et voilà, La Voix des Chiens en 2023, oui.
1: Dernière question, comment est-ce qu'on peut vous aider peut-être ce matin, s'il y a des gens qui vous écoutent et qui veulent aller rencontrer vos chiens?
2: Ils nous appellent et puis on discute des besoins et puis on peut se rencontrer sur rendez-vous.
1: Sur quel numéro ?
2: 06 81 98 88 03.
1: Sinon je vais le noter, si vous avez besoin du numéro d'Alexandre, vous appelez la radio, on vous le donnera avec plaisir. Merci beaucoup Alexandre, c'était un plaisir de vous avoir avec nous. On retient bien évidemment vos conseils et puis à très bientôt j'espère.
2: Merci à vous, à bientôt.
0: Tout l'été vous revivez les meilleurs moments de Bienvenue chez vous, les conseils pratiques avec votre radio ici Belfort-Montbéliard. Et puis vous allez voir dans un peu plus de 10 minutes, on va retrouver Lucie Saint-Voisin pour des recettes. Évidemment on la retrouve cet été, les recette de Lucie Saint-Voisin. On va parler du carpaccio de courgettes dans une dizaine de minutes avec votre radio ici Belfort-Montbéliard.
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0: Elle danse Marie avec François Valéry et votre radio ici. On va retrouver Lucie Saint-Voirin dans quelques instants pour des recettes durant tout l'été. On va parler du carpaccio et puis on va tester plein de choses avec vous durant tout l'été.
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0: Adèle, dans le sud du territoire de Belfort, le Centre communal d'action sociale organise le mardi 30 juin, c'est-à-dire demain, une journée d'aide individuelle en informatique à destination des plus de 50 ans. L'objectif affiché est de porter une aide personnalisée pour utiliser dans les meilleures conditions les outils informatiques, que ce soit un ordinateur, une tablette ou un téléphone. Cet atelier est gratuit, il dure une heure, les personnes intéressées doivent préalablement réserver un créneau par téléphone et peuvent y participer à deux également. 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
0: On retrouve Lucie Savoirin pour parler des courgettes juste après Alain Souchon.

0: Quand je serai KO, Alain Souchon avec votre radio ici. Durant tout l'été, on retrouve Lucie Saint-Vaurin pour notre plus grand plaisir. Et puis, elle va nous donner durant tout l'été des recettes. Aujourd'hui, on parle du carpaccio de courgettes.
1: Et oui, la courgette, tout le monde la connaît. Alors, on la trouve partout en cette saison, hein, dans les jardins, auprès de votre primeur, sur les marchés, mais aussi dans vos supermarchés. Et la courgette, elle a vraiment tout pour plaire. Aujourd'hui, je vous propose un carpaccio de courgettes. Donc, pour ça, il vous faut des courgettes, du basilic, de l'huile, idéalement de l'huile de noix parce qu'elle a un goût qui est délicieux, du citron, et puis des graines. Alors, soit des graines de courge, moi c'est celle que je préfère dans cette recette, mais vous pouvez aussi bien évidemment ajouter des noix. Vous allez tout simplement laver votre courgette et puis la couper en fines rondelles, vraiment très très fines, le plus fines possible, puisque vous allez effectuer donc un carpaccio. Et puis ces courgettes, ensuite, vous allez les disposer sur un plat et puis vous allez les faire mariner avec de l'huile. Donc moi, je vous propose de l'huile de noix, le jus d'un demi-citron, et vous allez ensuite laisser ça pendant à peu près 30 minutes au minimum. Vous allez ensuite ajouter du basilic frais et des graines, par exemple des graines de courge, et vous allez voir, c'est vraiment un repas très très savoureux et très bon pour la santé. Alors, la courgette, elle a un intérêt, c'est qu'elle est très riche en eau, et quand il fait très chaud, eh bien c'est vraiment très intéressant pour notre corps. Elle va aussi nous apporter des fibres douces qui favorisent vraiment un bon transit. Et les noix vont vous apporter des oméga 3 qui sont protecteurs pour le cœur. La courgette, elle est peu calorique, mais elle est rassasiante et c'est donc un aliment qui est très intéressant à mettre dans vos assiettes.
0: Alors, plus une courgette est grosse, meilleure est-elle ou pas du tout ?
1: Eh bien non, il se trouve que les petites courgettes sont souvent les plus tendres et les moins fibreuses. La courgette, c'est en réalité une jeune courge qui est récoltée avant sa maturité. Plus on va la laisser poursuivre sa croissance, plus elle va devenir fibreuse et elle peut même atteindre plusieurs kilos et devenir une véritable courge d'automne. En France, elle n'est entrée dans les habitudes alimentaires qu'au XXe siècle. Avant cela, on cultivait surtout les grosses courges que l'on transformait en soupe et qu'on donnait également aux animaux pour leur alimentation. Alors aujourd'hui, certains jardiniers franc-comtois racontent qu'en plein été, il faut presque surveiller les courgettes matin et soir tellement elles poussent vite. Alors je vous invite à tester cette courgette et n'hésitez pas à la mettre en salade crue, c'est vraiment délicieux.
0: Merci beaucoup Lucie Saint-Vaurin, on vous retrouve durant tout l'été pour pas mal de recettes pour notre plus grand plaisir. On note plein de choses, ça nous fait plaisir. Patricia Cass, elle voulait jouer cabaret avec votre radio ici.

0: Patricia Cass, elle voulait jouer cabaret avec votre radio ici Belfort Montbéliard.
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0: Taylor Swift avec votre radio ici Belfort-Montbéliard.
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0: Ici Belfort-Montbéliard vous fait découvrir l'histoire des lieux les plus emblématiques du territoire. Louis Raspail s'est rendu pour nous, pour vous, au château de Montbéliard. Il est avec Cécile, la directrice. Ils arrivent dans une pièce clé, le cabinet de curiosité.
3: Donc vous me l'aviez promis tout à l'heure, on a avancé dans la visite et là on vient d'arriver au cabinet de curiosité.
4: Oui, tout à fait. Il était important pour nous de montrer qu'au château de Montbéliard, il y a de cela quelques centaines d'années, un cabinet de curiosité. Il a été initié probablement par Frédéric Ier ou peut-être son père, qui avait déjà une collection d'art. Il y avait ces pièces qui regroupaient des objets considérés comme des curiosités, parfois parce qu'elles étaient très belles ou alors parce qu'on ne savait pas expliquer d'où elles venaient. Mmh. Par exemple, ces dents de requins fossilisées.
3: On est à Montbéliard, pour moi il n'y a jamais eu de requins ici à Montbéliard.
4: Il y a eu bien entendu des requins il y a fort longtemps. Ouais. Il faut savoir que les objets que nous exposons là ne sont pas les objets qui étaient dans le cabinet de curiosités de Frédéric Ier.
3: C'est la question que j'allais vous poser.
4: Comme nous connaissons à Stuttgart les inventaires, nous avons exactement le même type d'objet que nous avons pu lire sur l'inventaire de Frédéric Ier. C'est pour ça que nous avons pu restituer.
3: Parce que c'est éclectique quand même comme collection. On a des minéraux, on a des dents de requins.
4: Les curiosités de la nature.
3: Là, je fais quelques pas, je tombe sur...
4: Une arquebuse,
3: donc un fusil d'époque.
4: Incrusté d'ivoire, exactement. Des objets archéologiques, des lampes à huile, des huîtres fossilisées, des oursins fossilisés, des ammonites. Exactement. Et aussi, il y avait également des animaux naturalisés. Et là, en ce moment, nous exposons un magnifique faisan doré. Et là, vous voyez une molaire de mammouth.
3: Sans déconner.
4: Mais voilà, bien sûr.
3: C'est une molaire de mammouth, ça ?
4: Absolument.
3: Je pensais pas voir ça ce matin.
4: Nous en avons plusieurs dans les collections. Nous avons aussi beaucoup de squelettes, de crânes et de dents d'ours de caverne que nous n'exposons pas actuellement, mais qui seront exposés.
3: Il faudra absolument revenir voir tout ça. En tout cas, bravo pour le résultat. Est-ce que vous avez déjà eu des retours ? Je suppose que oui. Les gens qui viennent ici vous disent quoi ?
4: Les visiteurs, la plupart sont très surpris, mais très positivement surpris.
3: Ouais.
4: Beaucoup d'habitants du territoire connaissent le château de l'extérieur, les tours qui sont très emblématiques, mais ne sont pas forcément venus à l'intérieur visiter. Et vraiment, je pense que la visite en vaut le détour. Enfin, c'est vous qui serez.
3: Bien sûr. Non, moi, je vous invite à 100%. Il faut venir.
4: Et je pense que c'est une vraie surprise. Même pour nous, ça a été une surprise de voir le résultat, alors que nous avons travaillé tous les jours pendant au moins plus de 2 ans. Mais en tout cas, je pense que ça rend l'histoire vraiment vivante. Et le fait de pouvoir présenter le bâtiment, des collections historiques, mais aussi d'incarner cette histoire par des moyens technologiques modernes, je trouve que le résultat...
3: Il faut venir pour voir, il faut venir aussi pour découvrir l'histoire, parce que c'est une histoire qui est super riche, on a cette chance-là, donc c'est toujours bien de la connaître et aussi de la comprendre. Cécile, tiens, si je peux vous poser une dernière question, puisque là on a traversé les époques, à votre avis, cet endroit, dans 1000 ans, il sera quoi ?
4: J'espère qu'il sera toujours un musée et qu'il aura été bien enrichi de toutes les productions artistiques et humaines qui vont être réalisées dans le millénaire à venir, et que justement ça montrera aussi comment nous avons vécu notre époque, et peut-être qu'on aura des smartphones, des ordinateurs qui seront en vitrine.
3: Je pense ça serait une belle suite.
4: En tout cas, il y a matière à faire.
3: Merci Cécile.
4: Merci beaucoup.
0: Le château de Montbéliard vous accueille du mercredi au dimanche jusqu'à 18h. Maxime Le Forestier n'est quelque part avec votre radio ici Belfort-Montbéliard.

0: N'est quelque part Maxime Le Forestier avec votre radio ici. Notre radar des tendances, c'est vous, Muriel Jourdan. Bonjour, vous décryptez pour nous chaque matin un phénomène de société qui raconte notre monde. Et ce matin, on s'intéresse à l'option ne pas déranger. Vous savez qu'on peut retrouver sur nos téléphones.
1: Ah oui, on l'aime, cette option ne pas déranger. On l'aime parce qu'elle nous donne l'impression de reprendre le contrôle sur nos discussions, sur nos réseaux sociaux. On l'aime parce qu'elle nous offre de la tranquillité d'esprit. Bref, ce mode ne pas déranger, c'est comme si nos cerveaux passaient de ça à ça. Pas étonnant que la génération Z, la Gen Z, comme on dit, ces jeunes nés entre 97 et 2012, ne jurent que par ce mode ne pas déranger. Et oui, parents, grands-parents ou oncles, tantes, il faut que je vous annonce un truc, si vous n'étiez pas au courant, les ados mettent leur portable en ne pas déranger toute la journée. C'est pour ça que vous pouvez pas les joindre. Plein d'adolescents ont la phobie des appels téléphoniques. Ils sont angoissés quand on les appelle, ils ne décrochent pas et ils appellent peu. Ils préfèrent vraiment le SMS. Cette peur porte un nom, la téléphobie. Et ils sont nombreux à la partager sur les réseaux sociaux.
2: Ceux qui fuient à tout prix toutes les conversations téléphoniques. Tu les appelles, limite, tu les agresses. D'ailleurs, ils décrochent jamais et quand eux doivent passer un coup de fil, ils vont toujours angoisser et reporter jusqu'au dernier moment.
3: Je sais pas pour vous, mais moi perso, je déteste appeler des inconnus au téléphone. J'avais trouvé une solution, c'est que je préparais tous mes appels en avance sur un post-it.
1: Selon une étude britannique parue fin 2024, 56% de la génération Z est atteinte de téléphobie à cause de mauvaises nouvelles. Ils imaginent immédiatement le pire quand le téléphone sonne sans prévenir.
0: Et c'est cette phobie, Muriel, qui explique l'usage permanent du mode ne pas déranger chez les ados, en fait, non ?
1: Oui, sans doute, parce que d'après cette étude, 37% des 18-34 ans préfèrent un message audio à un coup de fil de crainte de devoir décrocher et chercher les mots en direct. Voilà, ils sont face à une véritable peur, parfois, de décrocher en direct, de faire face à une mauvaise nouvelle, d'être pris de court. D'ailleurs, sur TikTok, le hashtag NPD, comme ne pas déranger, ou DND, do not disturb, cartonne.
4: Mon téléphone, il est en mode ne pas déranger depuis 2 ans. Et franchement, je pense que je vais mourir avec cette option activée.
5: T'as un truc à faire et tu ne veux pas être dérangé par les notifications de ton téléphone? Tu peux le mettre en muet pour une durée déterminée. Comme ça, tu oublieras pas de remettre le vibreur ou la sonnerie.
1: Et comme disait MC Solar en 1997... Les temps changent. Avant, il y a 20-30 ans, on kiffait recevoir des messages. Moi, quand j'entendais la notif d'un message, je me précipitais sur le chat ou sur mon téléphone à clapet, impatiente de savoir si c'était ma meilleure pote ou mon crush de l'époque. Aujourd'hui, c'est l'angoisse de la notif. Bref, le mode ne pas déranger, c'est très tendance chez les ados, donc je vous conseille soit de leur envoyer un SMS, soit de prendre rendez-vous avec eux pour un coup de téléphone.
0: Merci beaucoup Muriel et à très vite et à demain sur Ici Belfort Montbéliard. On vous retrouve, vous le savez, à tout moment sur l'application Ici et sur ici.fr. Dans un peu moins de 10 minutes, c'est à l'actualité locale à 11h et puis on va jouer à Comptoir en Toit 03 84 22 82 82. On vous offre vos places pour les Eurokéennes cette semaine. Pas de tirage, mais 2 places chaque jour. C'est la journée du samedi de mémoire. Je vous le dis de mémoire, on confirme tout ça à 11h. La journée du samedi pour aujourd'hui dans Comptoir en Toit entre 11h et midi, c'est Alexandre qui vous répond au standard 03 84 22 82 82. Merci à Alexandre dans le casque qui me dit oui, c'est bien ça, c'est bien samedi. Donc la journée du jeudi, du samedi, je vais y arriver, pour Comptoir en Toit, c'est tout à l'heure entre 11h et midi.
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0: Allez, dans 5 minutes, c'est l'actualité locale à 11h. Et puis vous pouvez téléphoner au 03 84 22 82 82. On joue dans Comptoir Antois la journée du samedi à gagner pour les Eurokéennes entre 11h et midi. J'espère que vous avez bien révisé. Et on joue dans 10 minutes. À tout de suite.

0: La lettre à France de Michel Polnareff avec votre radio ici.
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0: Et il est 11h avec votre radio ici Belfort-Montbéliard. Information Pauline Boudier, bonjour.
2: Bonjour Jean, bonjour à tous.
0: Premier entraînement pour les deux recrues du FCSM.
2: Les footballeurs sochaliens entament leurs 6 semaines de préparation pour la saison de Ligue 2. L'entraînement est ouvert au public ce matin. L'occasion de voir les deux nouveaux joueurs recrutés, Victor Lobry et Ethan Cortès. Les avocats de Montbéliard rassemblés ce matin devant le tribunal. Ils sont aussi en grève toute la journée pour protester contre le projet de loi présenté aujourd'hui à l'Assemblée nationale par Gérald Darmanin. Le garde des Sceaux veut réformer la justice, la rendre plus rapide en simplifiant les procédures quand les avocats réclament plus de moyens humains.
0: Un parachutiste de Besançon parmi les victimes du crash d'un avion près de Nancy.
2: 11 personnes sont mortes suite à la chute de cet appareil hier pendant un baptême de parachutisme. L'aéroclub de Besançon-Lavèze adresse, je cite, ses plus sincères pensées aux familles et aux proches. L'enquête est en cours pour déterminer si la faille est humaine ou technique. Coup de panique pour les agriculteurs d'Angeau. Un feu a pris dans un champ de colza de la petite commune du territoire de Belfort, le long de la route départementale 11. Agriculteurs, gendarmes et pompiers sont intervenus pour stopper le feu et couper l'axe de circulation. La propriétaire de la parcelle a porté plainte car d'après les premiers éléments de l'enquête, l'incendie est parti d'un mégot jeté.
0: La loi d'urgence agricole examinée cet après-midi au Sénat.
2: Et avec elle, le retour du controversé acétamipride dans

0: Le débat public, cet insecticide dangereux pour la santé pourrait être autorisé dans certaines cultures comme les betteraves. Une belle fréquentation pour cette édition caniculaire et perturbée du festival Rencontre et Racines d'Audincourt. 40 000 festivaliers ont dansé au parc Japy pendant tout le week-end. La jauge journalière était abaissée à 1000 à cause de l'alerte rouge à la canicule. À 5 cm de son record, Jade Maraval s'est illustrée ce week-end à la Diamond League à Paris pour sa première invitation à ce meeting de référence. La lanceuse de javelot du Montbéliard-Belfort Athlétisme a lancé à presque 60 mètres, une distance de bon augure pour la suite de la saison. Les qualifications au championnat d'Europe, c'est fin août.
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0: On respire un peu mieux aujourd'hui, Jean.
2: Oui, le temps est assez changeant aujourd'hui pour débuter la semaine dans le Nord-Franche-Comté. Du soleil et quelques nuages pour ce matin et cet après-midi, des averses et des orages également. Pour les températures, 25 degrés à Beaucourt et Vendoncourt, 26 à Florimont, Del et Ronchamp et 27 pour Belfort, Héricourt et Montbéliard. À tout à l'heure midi.
0: À tout à l'heure.
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2: À l'Aziza, Daniel Balavoine et on va jouer dans Comptoir Antoine entre 11h et midi.

0: L'Aziza, Daniel Balavoine avec votre radio.
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0: Très heureux de vous retrouver pour la dernière semaine de Comptoir Rantois. Avant l'été, on se retrouvera, je vous rassure, fin août, début septembre pour de nouvelles aventures avec un Comptoir Rantois 100% toute la semaine, voilà, tout simplement, 100% sur les jours de la semaine, du lundi au dimanche à partir de la rentrée. Le dernier Comptoir Rantois, et cette semaine, on vous offre vos places pour les Eurokéennes. Chaque jour, deux invitations, deux entrées, deux places pour aller applaudir vos artistes préférés. Aujourd'hui, je me permets d'attirer votre attention, on joue pour la journée de samedi, uniquement samedi. Deux billets pour ce 4 juillet avec Moziman, Alonso ou encore Madame Ose, Bachung également. 03 84 22 82 82 pour venir jouer avec nous. Deux places pour le samedi en fin d'heure. C'est Alexandre qui vous attend au standard et Sébastien qui m'accompagne à la réalisation.
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0: Et des questions, Nenny, ma foi, classiques du lundi au jeudi, où on va y venir avec mes gros sabots. Évidemment, pour vendredi, les questions, Nenny, ma foi, uniquement sur les Eurokéennes. Qui sera le premier candidat, la première candidate de la journée de la semaine? Réponse dans 3 minutes.

0: The Pointer Sister avec votre radio ici.
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0: Et cette semaine, on vous offre chaque jour les places pour les Eurocaines. Aujourd'hui, uniquement la journée du samedi. Deux places pour ce samedi 4 juillet avec Alonso, Moziman, Haussmann ou encore Madame Özbaşung avec votre radio. Bonjour Florian.
3: Bonjour Jean.
0: Comment ça va aujourd'hui à Belfort? Tout va bien?
3: Bien et vous?
0: Eh ben ça va, merci de demander. Est-ce que votre week-end s'est bien passé? Ça a été?
3: Chaudement, comme dirait.
0: Oui, ça va mieux aujourd'hui. Hein. Il fait lourd par contre.
3: C'est ça.
0: Ça va, je crois que. Alors, je vous prie d'excuser l'expression que je vais employer. Je pense que ça va péter cet après-midi.
3: C'est l'expression qui va très bien avec le temps.
0: Oui, exactement. Voir ce soir, évidemment, vous ouvrez tout. On est d'accord, on ouvre tout hein, quand il pleut. Hein. C'est bon, c'est parti. Hein.
3: On essaie tant que c'est pas de l'orage.
0: Oui, c'est ça. Et attention, justement, je pense que vous savez ce que je vais dire. Attention, quand il y a de l'orage, fermez, c'est après l'orage, parce que l'appel d'air entre le chaud et le froid peut attirer l'électricité et donc les éclairs dans la maison. C'est peut-être pas une bonne idée. Donc voilà, attention, faites attention quand il y a des orages, des éclairs. Fermez tout et c'est après, une fois que l'orage est terminé, que vous pouvez tout ouvrir pour aérer. Florian, les Eurocaennes pour ce samedi. Vous connaissez les Eurocaennes, j'imagine. Vous y allez tous les ans ou ça dépend de la programmation?
3: Ça dépend de la programme, mais généralement je fais une journée tous les ans au minimum.
0: Ouais, bah voilà. C'est bien. Ce serait le samedi ou vous avez déjà un billet pour une autre journée au fait d'ailleurs?
3: Alors j'ai déjà un billet pour le jeudi et le samedi m'intéressait aussi, mais j'ai choisi à la base The Offspring le jeudi.
0: C'est vrai que c'est pas mal. Et pourquoi pas le jeudi? Il faut faire un maximum de points. C'est la première fois qu'on tourne en toi ou on a déjà joué ensemble, Florian?
3: Non, c'est la première fois pour moi.
0: Ah là là là là. Et vous venez pour les Eurocaennes évidemment.
3: Tout à fait.
0: Allez, je vous présente le jeu. Vous nous écoutez ou pas du tout d'ailleurs avant de commencer? Ça vous arrive? Il n'y a pas de mauvaise réponse. Hein. Il n'y a pas de mauvaise. Si vous nous dites,
3: je vous écoute. Sur mon lieu de travail, voilà, je mets la radio en direct. Donc, ça m'a fait écouter France Bleu comme d'autres.
0: Trop bien.
3: Des envies.
0: Et ben ça, c'est génial. Ça, c'est génial. Avec ici Belfort, on va dire. Une minute pour répondre à un maximum de questions. Vous me dites pas si ça ne vient pas. Et la première réponse donnée qui compte, est-ce que vous êtes prêts?
3: Oui, allez-y.
0: Allez, on y va. Quel livre rassemble des cartes géographiques du monde entier?
3: Un atlas.
0: À cause de la canicule, qu'est-ce qui a été interdit à Paris ce week-end? Et on valide plusieurs choses.
3: Les Solidays.
0: Allez, on valide. En quelle année a eu lieu l'appel du 18 juin de De Gaulle?
3: 1945.
0: Qu'est-ce qui a été déclenché à l'hôpital Nord-Franche-Comté la semaine dernière, vendredi?
3: Le plan blanc.
0: Ouais, bien joué. Qui chante Happy Children en 84, c'est son anniversaire aujourd'hui.
3: Ah, on passe.
0: Les habitants de Florimont dans le territoire de Belfort, on les appelle comment tout simplement?
3: Les Florimontois, je crois.
0: Quel appareil portatif projette de l'eau, de la poudre ou de la mousse pour éteindre un début d'incendie?
3: Un extincteur.
0: Est-ce que vous avez regardé qui a été champion de France de rugby samedi soir?
3: Du tout, je passe.
0: Et on passe, on regarde ça ensemble. C'est vrai qu'on parle de la Coupe du Monde de football, évidemment.
3: Exactement.
0: Je ne sais pas si vous suivez les aventures de l'équipe de France, c'est demain soir contre la Suède. Vous le sentez bien ou pas?
3: Tout à fait. Oh, ça devrait. Pour moi, c'est pas un gros match. Je pense qu'ils devraient s'en sortir étant donné les matchs de barrage qu'ils ont fait.
0: Ouais, on est bien d'accord. Je touche du bois, hein. Je me touche moi-même pour toucher du singe.
3: On sait jamais, hein.
0: Ça reste du foot. Voilà, vous avez bien raison. Vous avez bien raison. Et on parle de la Coupe du Monde de football, mais faut pas oublier le top 14 qui a rendu son verdict. C'est le Stade Toulousain. Voilà, le Stade Toulousain qui a battu Montpellier en finale. Quatrième titre de suite pour le Stade Toulousain. Sixième titre en 7 ans pour le Stade Toulousain, le plus grand club du monde en rugby. Et puis il y a Wimbledon qui commence aujourd'hui à Londres. L'autre mauvaise réponse, en 1940, en réponse au maréchal Pétain pour l'appel du 18 juin de Gaulle. Et enfin, Happy Children en 84, 67 ans aujourd'hui pour Pilayon. Écoutez, souvenez-vous.
3: Ah ben. Oui, je connais.
0: 1984. Mais sinon, ça s'est sincèrement bien passé hein, pour les bonnes réponses. Un atlas, le plan blanc, bien joué, un extincteur, Florimontois. Et puis, il y a plusieurs choses qui ont été interdites à Paris. Nous, j'ai noté, moi, la vente d'alcool en lien avec la canicule. Mais Solidaise, la marche des fiertés, ça a été annulé également. On aurait validé un des trois pour Paris ce week-end. Beaucoup d'événements annulés également ce week-end du côté de Belfort, de Montbéliard et du territoire de Belfort et de la Franche-Comté plus globalement. Ça vous fait 50 points. 50 points, c'est pas mal, Florent. Je ne sais pas si vous êtes d'accord avec ça.
3: C'est déjà bien.
0: Ça peut être mieux avec la question Nenni ma foi, une bonne réponse 100 points. Mais vous le savez, ça peut être moins bien également. Une mauvaise réponse et on divise tout par deux, on passe à 25. Mais vous pouvez me dire, avec vos questions bizarres là, m'arrête ici, je garde les 50 points.
3: Oh bah écoutez, on va tenter le coup.
0: Allez, c'est parti.
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0: Puis alors, je préviens, je veux pas vous faire peur, Florian. Il y a très peu d'actualité dans le Nord-Franche-Comté cette semaine. Forcément, entre rencontrer Racine et les Eurocaines, il n'y a pas, entre guillemets, grand-chose. Ça ne veut pas dire que c'est pas bien ce qu'il y a, mais il n'y a pas grand-chose. Donc, je pense que je vais sortir les rames pour les Nénis, ma foi, cette semaine jusqu'à vendredi, je pense. Question 1, question 2, question 3 ou question 4 ?
3: Allez, on va dire la 4.
0: Et la question 4, c'est presque peut-être la plus facile, Sébastien. On est d'accord ? Sébastien me dit oui. Mais ça c'est méchant de ma part, parce qu'en général, ça vous met la pression en plus. On y va. Durant tout l'été, de ce samedi jusqu'au 30 août, quelle ville accueille Festivété ?
3: Ville accueille Festivété ? Il y en a plusieurs, je crois. J'irai Belfort.
0: Ouais, on valide Belfort, bien joué. Bien joué. Avec Festivité, ça débute ce samedi dans le territoire de Belfort. Et puis ça va jusqu'au 30 août. Ça, c'est plutôt, j'aime bien Festivité. Enfin, je crois que ça a changé de nom. Je dis peut-être une grosse bêtise. Pardon, mais c'est vrai que c'est assez sympa. On a plein de choses à faire durant tout l'été dans le Nord-Franche-Comté, du côté de Belfort notamment. Donc ça, c'est une bonne nouvelle. Mais je crois que c'est que à Belfort, hein, si je dis pas de bêtises. Je suis en train de vérifier. La ville de Belfort organise à travers des lieux emblématiques. Donc il y a la place d'armes, il y a la place de la République, le square Merlot, le square du souvenir. Voilà, il y a plusieurs choses à trouver.
3: J'ai confondu avec un autre événement.
0: Ne dites rien, malheureux. Ne dites rien, on sait jamais.
3: Tout à fait.
0: Voilà, on dit rien pour les autres. Bonne nouvelle, ça vous fait 100 points. Pour commencer, c'est plutôt pas mal. Vous le savez, si on vous appelle dans 30 minutes, c'est bon signe. Ça vous va, Florian ?
3: Très bien, en tout cas.
0: Merci beaucoup, belle journée et à bientôt avec vous ici, Belfort Montbéliard. Peu importe les candidats et peu importe avec Zazie.

0: peu importe Zazie, pour son grand retour avec Ici Belle Forme au Bel Air. Brian de Giromagny est le deuxième candidat. On l'accueille dans 30 secondes.
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0: Et on continue de jouer, c'est Florian de Belfort en tête avec 100 points. Brian, bonjour.
6: Bonjour Jean.
0: Du côté de Giromagny, comment ça va?
6: Ça va bien.
0: Ça va, ça fait un moment qu'on n'a pas joué ensemble, Brian, je crois, ou je confonds, non?
6: Non, c'est bien ça, vous avez raison, vous ne confondez pas.
0: Qu'est-ce qui s'est passé? Vous nous avez boudé. Voilà, vous avez dit non, j'arrête de jouer.
6: Non, non, j'ai essayé, mais j'ai pas été sélectionné.
0: Ah oui, ça c'est une autre option aussi, ça vous avez raison, il y a du monde. C'est vrai qu'il y a, voilà. Y a du monde. Les Eurokéennes pour ce samedi, vous avez prévu déjà d'aller sur un autre jour, un petit peu comme Florian qui va jeudi en plus ou pas du tout?
6: Eh ben cette année, non, pour la première fois, j'avais pas prévu, donc ça tombe bien, j'attendais votre jeu.
0: Eh ben pourquoi pas, et puis il y aura toute la semaine, que ce soit dans Comptoir en toi, que ce soit l'après-midi entre 16h et 19h, que ce soit le matin avec Stéphane Beau. Si je dis pas de bêtises, je crois que j'ai eu le calendrier des cadeaux. Vous savez, on a un petit agenda des cadeaux, un logiciel interne, et je crois que j'ai vu Eurokéen absolument partout. Voilà, n'hésitez pas à tenter votre chance toute la semaine. Je crois que demain, c'est la journée du dimanche dans Comptoir en toi. On continue de jouer avec 100 points à battre, une minute pour répondre à un maximum de questions. Vous me dites pas si ça ne vient pas, la première réponse donnée qui compte. Et la question d'Enima Fon, on voit ça juste après. Est-ce que vous êtes prêt, Brian?
6: Je suis prêt.
0: Allez, c'est parti. Quel score maximal peut-on faire en bowling en enchaînant les strikes?
6: 12.
0: Quel festival avait lieu à Audincourt Parc Japy ce week-end?
6: Rencontrer Racine.
0: Quel système de transport vertical sécurisé par Otis a permis l'apparition des grands immeubles? En gros, entre autres.
6: Ascenseur.
0: Qui chante Au Soleil en 2002?
6: Jennifer.
0: Le muséum de quelle ville française a dû fermer ce week-end pour une panne de clim? Et avec la canicule, obligé.
6: Paris.
0: L'appel du 18 juin de Gaulle, on en a parlé en début, là, tout à l'heure, c'était à partir de quelle ville?
6: Besançon.
0: Sur quelle radio c'était? L'appel du 18 juin de Gaulle.
6: L'RTF.
0: Ah dommage, non pas ça. La BBC. Ah. On va regarder ça ensemble. Et c'était de Londres, l'appel du 18 juin de Londres et la BBC. On va regarder ça ensemble. Ça va pas suffire malheureusement pour vous aujourd'hui. Il y a eu des bonnes réponses également, on en parle après. Au bowling, on peut faire 300 points au maximum. 300 points au maximum en enchaînant les strikes. Et puis le muséum, c'est à Toulouse. Le muséum de Toulouse qui a dû fermer ses portes ce week-end à cause d'une panne de clim. Pour les bonnes réponses, l'ascenseur, bien joué. Rencontrer Racine, bien joué. Et Au Soleil, en 2002, c'est Jennifer, bien joué.

0: Soleil 2002 avec Jennifer. Ça vous fait 30 points, Brian. Il y a 100 points à battre. Malheureusement, ça va pas le faire aujourd'hui. J'ai une bonne nouvelle. Vous pouvez retenter votre chance toute la semaine, que ce soit avec Comptoir Antoine ou que ce soit avec Noah Sommier, que ce soit avec Stéphane ou avec tout le monde. Ça vous va?
1: Ok.
0: Eh ben on fait ça. Merci beaucoup Brian. À bientôt. Merci, du côté de Giromanie. 03 84 22 82 82. Coq Robin et on revient ici.

0: Coq Robin avec votre radio ici.
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0: 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Et puis, dans Comptoir en Touraine, aujourd'hui, c'est la journée du samedi. 03 84 22 82 82, c'est Florian de Belfort pour l'instant en tête avec 100 points. Il reste encore deux candidats. N'hésitez pas à contacter Alexandre au standard pour vous inscrire et pour tenter votre chance. Guillaume Grand, toi et moi, et on accueillera le troisième candidat tout de suite.
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0: Et Guillaume Grand, toi et moi avec votre radio ici Belfort Montbéliard.
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0: Je lance un appel à nos auditeurs, nos auditrices de venir m'aider. Parce qu'entre Alexandre et Sébastien, ils sont en forme. Je suis...
2: C'est peut-être le manque de sommeil.
0: Oui, je pense que c'est ça. Alexandre, bonjour. On vous attend au standard 03 84 22 82 82. On était en train de parler de chemin plus quoi, mais vous êtes en pleine forme avec Sébastien. Céline, bonjour. Du côté de Petit Mani, il faut m'aider là. Vraiment, faut m'aider.
3: C'est plus. Pourquoi je peux vous aider?
0: Bah, écoutez ce qu'ils disent. Alexandre, non, c'était quoi? À plus dans le bus.
2: Ouais, on a un collègue
0: qui vient de partir pour revenir cet après-midi.
2: Il nous a dit à plus dans le bus.
0: C'est même moi qui dis, je crois, à plus dans le bus.
2: Et bien, on a enchaîné avec un bientôt à vélo,
0: ouais,
2: à plus tard dans le car.
0: Voilà.
4: Et
0: voilà.
4: À demain dans le train.
0: Et à demain dans le train. Voilà, parfait. Sinon, Céline, vous, tout va bien. C'est n'importe quoi ce matin. On sent l'été. Céline, tout va bien à Petit Mani? Tout va bien? Merci, Alexandre.
3: Oui, tout va très bien. Merci beaucoup, c'est gentil.
0: Parfait. Vous avez, vous aussi, une expression pour dire à bientôt ou pas?
3: À plus.
0: Ouais, c'est pas mal. À plus dans le bus, c'est bon. Voilà, comme ça, on va rester comme
3: ça me fait.
0: Restez avec nous quand même, juste le temps de jouer. Et après, on vous dira à plus dans le bus. Ça vous va, Céline? On fait comme ça.
3: Avec
0: plaisir. Une minute pour répondre à un maximum de questions. Vous me dites pas si ça ne vient pas, la première réponse donnée qui compte. Et la question n'est ni ma foi, on voit ça dans un deuxième temps. Est-ce que vous êtes prête? On y va?
3: Oui, on y va.
0: Allez, c'est parti. Dans quelle ville du territoire de Belfort on peut trouver des poubelles ludiques? Un petit peu comme un panier de basket.
3: Belfort.
0: Ouais, bien joué. Quel phénomène de vent tourbillonnant ultraviolent forme un entonnoir qui touche le sol sous un orage?
3: Un tourbillon.
0: On fait quoi? Ouais, bien joué. Le maire de quelle commune a été réélu président de l'association des maires du territoire de Belfort?
3: Oh là.
0: Au hasard.
3: Belfort.
0: Qui débloque 80 millions d'euros pour les crèches et les écoles pendant la canicule? Grand seigneur.
3: 80 millions, l'État.
0: Qui chante Il est où le bonheur en 2016?
3: Ah,
0: oui, vous l'avez, je pense.
3: Il est où le bonheur? Il est où le bonheur?
0: Ouais, ah, c'est ça. Ah, dommage, je suis désolé pour vous. Je pense que vous l'avez. Je vous dis pas qui c'est, je vous passe l'extrait avec Sébastien en réalisation. Écoutez.
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0: Ça vous revient?
3: C'est
0: Claudio Capéo? Ah non, pas de regret. Christophe Maé.
3: Ah oui, Christophe Maé, pardon.
0: Mais sincèrement, c'est vrai que c'est comme, c'est vrai qu'il y a une ressemblance. On dit pas que c'est la même voix,
3: oui,
0: mais c'est vrai qu'il y a une ressemblance. C'est Christophe Maé, Il est où le bonheur en 2016. On va regarder ça ensemble. Ça va pas suffire malheureusement pour vous, hein, Céline, aujourd'hui.
3: Ah,
0: on va regarder. C'est qui débloque 80 millions d'euros? C'est EDF. EDF qui débloque 80 millions d'euros sur des aides à la consommation pour les crèches et les écoles pendant la canicule. Quand j'ai dit grand seigneur, c'est ma responsabilité. C'est vrai de le faire pendant les vacances scolaires. Quel geste absolument incroyable. Les maires de quelle commune? Le maire, c'est le maire de Meroux-Mauval, Stéphane Guyot, qui a été réélu président de l'association des maires du territoire de Belfort. Une tornade, un tourbillon, j'aurais noté une tornade, mais un tourbillon c'est pareil. Bien joué. Et puis les paniers de basket, un petit peu pour au-dessus des poubelles, pour le côté ludique, c'est à Belfort. Bien joué également pour Belfort. Ça vous fait 20 points, malheureusement il y a 100 points à battre, donc même en doublant, vous ne pouvez pas atteindre Florian de Belfort. On se retrouve dans la semaine. Ça vous va, Céline?
3: Ça marche, merci beaucoup.
0: Et c'est à ce moment-là où je vous dis à plus dans le bus.
3: À plus dans le bus.
0: Merci beaucoup, Céline. À Petit Mani. 03 84 22 82 82. Bon, moi je vais aller chercher un café. Et on se retrouve juste après Johnny Hallyday. Ça rime en plus. T'as vu, Seb, ça rime.

0: Johnny Hallyday, le chanteur abandonné. Ça va pas mieux dans les studios d'ici Belfort, Montbéliard. Anthony d'Anjouté, le prochain candidat. À l'aide, Anthony, à l'aide.
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0: Allez, on continue de jouer. Anthony, bonjour.
10: Bonjour Jean.
0: Comment ça va, Anjouté ?
10: Oh ben, tout va bien, je vous remercie.
0: En pleine forme, votre week-end s'est bien passé ?
10: Chaudement, ouais, c'est pas très original, mais comme tout le monde, il a fait chaud.
0: Ouais, vous êtes resté à la maison ce week-end, vous avez rien fait, j'imagine.
10: Ouais, on n'a pas bougé, on a fait un tour de vélo hier soir, puis on a pris une douche mémorable.
0: C'est trop bien, c'est voilà. Trop bien, non ?
10: Non, parce que c'était des grêlons, donc...
0: C'est moins bien, Anthony, c'est moins bien les grêlons. Vous avez bien raison, 100 points à battre, ça c'est moins bien aussi. Je croise les doigts pour vous, une minute pour répondre à un maximum de questions. Vous me dites pas si ça ne vient pas, la première réponse de qui compte. Et la question n'est ni moins fou, on voit ça dans un deuxième temps. Anthony, est-ce que vous êtes prêt ?
10: On y va !
0: Allez, c'est parti. En quelle année a commencé la crise du Covid-19 ?
10: À 2019.
0: Au poker, quel est le nom de la combinaison de 3 cartes de même valeur ?
10: Roland.
0: Dans Astérix Mission Cléopâtre, quel acteur incarne Numéro Bis ?
10: Je passe.
0: Sur quelle chaîne peut-on voir Camping Paradis ce soir ?
10: La Une, c'est ça.
0: Dans quelle ville trouve-t-on le musée Courbet ?
10: Ornan.
0: Dans quel département se trouve la commune de Solmont ?
10: 25, Doubs.
0: Quelle unité de mesure de masse équivalent à 0,2 g évalue le poids des pierres précieuses ?
10: Tara.
0: Qui chante Red Red Wine en 83 ?
10: Ouais,
0: UB40. Ouais, bien joué. On aurait validé UB40. Quel prénom fête-t-on aujourd'hui lundi ? Est-ce que vous avez regardé ?
10: Éphigénie.
0: Ah, moi j'ai Pierre et Paul. J'ai Pierre et Paul. Ça vous va, Pierre et Paul, Anthony ?
10: Oui, si vous voulez.
0: Parfait. Je regarde, vous m'avez dit quoi ? C'était une blague ou vraiment
10: Ouais, c'était une blague, j'en savais rien.
0: Ah, donc ça va, ok, vous m'avez fait peur. Non, parce que comme il y a à peu près 800 prénoms par jour en général, donc je voulais être sûr. Ça, c'est une blague à part plutôt bien passée, hein, sincèrement. C'était pas mal, on va regarder ça ensemble. Il y aura besoin, je crois, de la question d'Annie, ma foi. Il y a 2 mauvaises réponses, donc Pierre et Paul, on vient de se corriger. Et puis, numéro bis dans Mission Cléopâtre, c'est Jamel Debbouze, tout simplement.
10: Ah oui.
0: Pour les bonnes réponses, Covid-19 en 2019, c'est le petit piège. Alors, le petit piège, il y a Covid-19, mais comme on était confiné en mars 2020. Tout le monde pense à 2020, mais non, vous avez raison. C'est en 2009. Le Brelan au poker, bien joué. Camping Paradis qui fête son anniversaire, c'est sur TF1 ce soir. Ornans avec une nouvelle expo jusqu'à novembre pour le musée Courbet. Solmont est dans le Doubs, le Cara pour les pierres précieuses et Red Red Wine en 83, c'est bien UB40, souvenez-vous. Oui.

0: En 1983, UB40, ça vous fait sou?
1: Je crois que c'est un formulaire administratif, le UB40.
0: Ah ouais?
1: Ah, il me semble. Pour rentrer en Grande-Bretagne ou aux États-Unis, mais il me semble qu'il y a un truc comme ça.
0: C'est vrai? Je regarde. Attendez, vous m'avez dit quoi? UB40, et vous m'avez dit formulaire?
1: Ouais, je crois que c'est un formulaire administratif.
0: C'est vrai? Ah, ouais, j'apprends un truc. Un formulaire britannique de demande des droits au chômage. Alors là, merci. Alors là, merci, j'apprends quelque chose.
1: Allez, vous me donnez toutes les places pour toutes la semaine. Merci, Jean.
0: Eh ben, félicitations, c'est gagné. Bravo, bravo, Anthony. Félicitations. Vous êtes le grand gagnant aujourd'hui. Et toute la semaine. Et puis, même pour Comptoir en Toit. Voilà, pour toute l'année. Omer Vacances, la Chenevière.
1: Allez, on ferme la chaîne. Vous voyez tous les cadeaux toutes les semaines.
0: Merci. Merci beaucoup. À bientôt. Blague à part, on va reprendre avec la question Nanny ma foi, Anthony. On aura tout essayé. Mais au moment où vous m'avez dit ça et que j'applaudis, il y a mon chef qui est arrivé dans les studio.
1: Ah, bon.
0: Donc, Anthony, j'ai tout essayé. Désolé, on dira pas que vous êtes mon frère, bien entendu. Ce qui n'est pas vrai, bien sûr. Merci, blague à part, pour UB40. J'ai appris quelque chose, formulaire britannique de demande des droits au chômage. Merci beaucoup, sincèrement. Donc, maintenant, vous avez 70 points. Votre score est très bien, mais il y a 100 points à battre. Vous n'avez pas vraiment le choix. On y va sur la question Nanny ma foi, Anthony. Vous êtes d'accord avec
1: c'est
0: ça
1: bon. Allez.
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0: Question 1, question 2 ou question 3? J'avoue qu'elles sont pas simples aujourd'hui. Je vais pas vous faire peur, mais j'avoue qu'elles
1: elles
0: vont pas être simples cette semaine. Je vous préviens. Dans quelle ville du Nord-Franche-Comté peut-on faire des randonnées apéro du sommet durant l'été? Rande apéro du sommet, c'est dans quelle ville du Nord-Franche-Comté?
1: Du Nord-Franche-Comté.
0: Il me faut une ville maintenant.
1: Giromagny.
0: Oh non, dommage, c'est pas loin. Oh non, dommage. Ah bah non, on peut pas. On peut pas. C'est, vous prenez la voiture à Giromagny, vous avez dit?
1: Le puits?
0: Exactement. C'est le puits. Fallait juste aller au-dessus, fallait continuer sur 10 km, Anthony. Je suis désolé pour vous. Les mardis, les jeudis et les samedis, rendent apéro du sommet durant tout l'été avec le puits. Donc, c'est au puits que vous pouvez trouver ça. Le puits, c'est autre chose. Bref, ça vous fait, malheureusement, 35 points. On divise tout par deux, Anthony. Bon, on peut se retrouver dans la semaine. Ça vous va?
1: Je vais bosser, donc ça sera compliqué. Hein.
0: Vous travaillez.
1: Si vous faites un mot pour mon patron, mais
0: c'est ce que j'allais.
1: Ça marchera même pas.
0: C'est ce que j'allais vous dire. Vous travaillez dans quel secteur, si c'est pas indiscret?
1: La banque.
0: Vous travaillez. Allez, on peut. Si vous voulez, vous avez le droit de me donner le nom de la banque. Comme on est lundi, c'est vrai que les banques sont souvent fermées. Vous me dites, j'appelle demain la banque et je demande votre patron et je dis, vous laissez Anthony jouer.
1: Non, c'est gentil.
0: C'est vrai.
1: Je suis à Dijon demain, donc c'est pas possible, je suis en réunion.
0: Non, mais vous me dites, appelez pendant la réunion avec tous vos collègues.
1: Bah, voyons.
0: Pourquoi pas, Anthony, on peut faire ça. Blague à part, merci, désolé pour aujourd'hui. Merci pour UB40 en Grande-Bretagne, sincèrement. J'ai appris quelque chose, ça me fait plaisir. Et puis, je vous souhaite bon courage pour votre semaine et puis à bientôt avec Ici Belfort
1: Montbéliard. À bientôt, Jean.
0: Merci bien. Belle journée, au revoir. Alex Warren, et on va accueillir Florian de Belfort, qui est le grand gagnant. Avec 100 points, à tout de suite.

0: Alex Warren avec votre radio, ici Florian de Belfort, et le gagnant, on l'accueille dans une minute.
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0: Brian, Céline et Anthony auront essayé de vous doubler. Rebonjour Florian.
5: Rebonjour.
0: Et félicitations.
5: C'était des bons candidats.
0: Bravo, bravo. Vous avez dit pardon? J'ai pas entendu.
5: C'était des bons candidats, désolé pour eux.
0: Oui, hein. Oui, ouais, ils ont plutôt bien joué, entre guillemets, surtout Anthony avec 70 points. Vous aviez la réponse à la question d'Eni ma foi.

0: Le chant des sirènes, les frérots de la Vega avec votre radio.
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0: Et bon appétit les midis avec votre radio de proximité. L'actualité à midi avec vous, Pauline Boudier, les avocats toujours mobilisés contre le projet de réforme de la justice pénale.
2: À Montbéliard et dans toute la France, les avocats sont en grève pour demander le retrait de ce texte présenté à partir d'aujourd'hui au Parlement. Cette réforme vise notamment à accélérer les procédures. C'est une attente des citoyens, oui, mais pas à n'importe quel prix, répond maître Mireille Thomas, la bâtonnière du barreau de Montbéliard.
3: Une justice rapide, certes, mais qui, par exemple, ce que nous conteste c'est un des articles qui impose aux victimes de voir leur demande d'indemnisation reportée ou en tout cas renvoyée devant une autre juridiction que la juridiction pénale. Imaginez un procès qui dure 5 ans. À la fin de ce procès, la personne est jugée coupable, elle est condamnée pénalement et on dit à la partie civile, à la victime, eh bien maintenant, pour vous faire indemniser, vous devez retourner devant une autre juridiction civile pour vous faire indemniser. Donc, ce n'est pas un projet de loi qui respecte réellement les droits de la victime.
2: La bâtonnière du barreau de Montbéliard, invitée de Thierry Campredon ce matin. Son interview complète est à retrouver sur ici.fr et sur l'application ici. Verra-t-on bientôt une police municipale de nuit à Montbéliard? C'est en tout cas le souhait de la maire. Il y a un mois, une opération nocturne a été mise en place pour tester le dispositif. Opération concluante, selon Marie-Noël Biguinet. Que s'est-il passé au-dessus de Tomblaine, près de Nancy, hier? Les questions s'accumulent après le crash mortel d'un avion dans la matinée. 11 personnes, dont un bisontin, sont mortes dans cet accident. Une enquête est ouverte pour déterminer les circonstances de ce drame.
0: Un changement de plus pour MaPrimeRénov'.
2: À la rentrée, le dispositif ne couvrira plus que des rénovations d'ampleur, c'est-à-dire plusieurs travaux à la fois. Impossible, par exemple, de faire rembourser le changement d'une fenêtre. Une question d'efficacité, selon

0: selon le gouvernement. Peut-être avez-vous des difficultés à utiliser votre téléphone si vous êtes chez Orange. Un incident technique perturbe la 4G, la 5G, explique l'opérateur téléphonique sur X. La panne pourrait concerner 1600 utilisateurs ce matin, selon un site spécialisé. Deuxième journée d'épreuve du brevet des collèges. Les candidats planchent ce matin sur l'histoire-géographie avant les sciences cet après-midi.
1: Le Nord-Franche-Comté en a fini avec cette première vague de canicule.
0: C'est le cas pour une très grande partie de la France. Plus aucun département n'est en alerte rouge. 5 seulement sont en orange dans le sud-est de la France. Nous sommes en revanche toujours en vigilance jaune aux orages. Place désormais à la réaction et à l'adaptation face aux épisodes de canicule. Une cellule interministérielle est prévue cet après-midi. Il va tout de même faire chaud cette semaine, autour de 30 degrés en ressenti en journée. Les salles climatisées seront certainement prisées dans les prochains jours. Ça tombe bien, c'est la fête du cinéma partout en France. La place est à 5 euros par exemple au Kinépolis de Belfort. Catherine en a déjà profité.
2: Je ne viens pas obligatoirement aussi souvent que je suis venue ce week-end, parce que c'est le troisième film que je viens voir là, pour être au frais. Chez moi, il fait chaud et donc le cinéma, c'est la fraîcheur. Puis bon, c'est de voir des films aussi, quoi. Au cinéma quand même régulièrement. Après, je ne viens pas obligatoirement à la fête du cinéma parce que j'ai peur qu'il y ait trop de gens. Bah là, j'ai dit, je m'en fiche, même s'il y a du monde, je serai au frais. Et en général, j'arrive au dernier moment pour rentrer dans la salle. Là, j'arrive très en avance, justement, pour profiter un peu plus de la fraîcheur. Dans le hall et puis encore dans la salle, avant même que le film, les pubs commencent, je suis déjà installée.
3: Les hypermarchés, non, ça va pas.
2: Bah, on va dire que je préfère regarder un film que me balader dans des rayons de supermarché. Puis dans certains magasins, il fait pas si frais que ça. Oui, là, c'est agréable.
3: Que vous avez envie d'y rester la semaine?
2: D'y rester la semaine? Bah, la canicule s'arrête, donc ça ira mieux.
0: Et si jamais toutes les salles de France participent à cette opération Petit Prix, elle dure jusqu'au 1er juillet, c'est-à-dire mercredi. Le Canada, premier pays qualifié pour les huitièmes de finale du mondial de football. Ils ont battu l'Afrique du Sud 1-0 cette nuit. Première fois que l'équipe arrive aussi loin dans une Coupe du Monde. Les Bleus, eux, sont arrivés du côté de New York. Ils y affrontent la Suède demain soir pour leur 16e de finale.
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0: Alors, fin de la canicule, d'accord, on l'entendait, mais il va quand même faire chaud. Genre.
1: Ouais, il va faire chaud, il va faire lourd hein, cet après-midi dans le Nord-Franche-Comté. Le temps est assez changeant aujourd'hui pour débuter la semaine. Hein. Dans notre région du soleil, quelques nuages pour ce matin, on l'a vu, et cet après-midi, des averses, des orages qui se succèdent possiblement et par endroits. Pour les températures, on respire un peu, mais donc il va faire lourd, 25 degrés à Beaucourt, Vendoncourt et Croix, 26 à Florimont, Del-le-Puy, Ronchamp ou encore Anjou, et 27 pour Belfort, Héricourt, Montbéliard et Betal. 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
8: Bonjour la France, j'espère que tu as passé un bon week-end. La France, j'espère que tu démarres bien ce lundi. J'espère que tu as un petit peu moins chaud, la France. Comment ça va, Éric Bastien?
9: Écoutez, ça va, j'ai froid.
8: D'accord, alors le
9: bah oui,
8: il tient des propos
9: quand...
8: incohérents. Céline, bah oui. Est-ce que tu peux appeler quelqu'un de médical? Je ne sais pas, le docteur Kirzek, s'il est là.
9: Attendez, on n'est pas habitué. J'ai mis une écharpe voilà. Ce matin pour aller emmener mes enfants à l'école.
8: D'accord, ok, c'est bien. Bah écoute, c'est super. Moi, j'ai toujours chaud, mais tout va bien.
9: On l'a décongelé. Maria.
8: Mais Maria, elle est là.
9: En toutes circonstances.
8: La glace ne prend pas, là, avec toute cette chaleur. Alors, je vous rappelle que c'est une nouvelle semaine. Oh, c'est les émissions d'été.
9: C'est vrai.
8: Au taquet, en maillot de bain.
9: On est
8: sur la plage. Alors. 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
10: Mais vous le savez Valérie, Joe Malango a toujours été inspiré par l'Espagne.
8: Bien sûr, par l'Espagne.
10: D'ailleurs, Joe Malango a décidé de se rebaptiser Joe Malanga. Il est passé à la mairie de Barcelone, et il va se mettre en mode Joe Malanga. 32 dosetas, 6 verres en verra. C'est lamentable et pas drôle ce que je suis en train de vous faire, mais une cafetière qui est à gagner à la fin de la semaine.
8: Appelez le docteur Kirzek. Allez, on accueille nos candidats du jour, Pascal et Claire. À tout de suite.
11: Bonjour.
8: Comment ça va?
11: Voilà.
8: Pascal, tu m'entends?
12: Oui, j'entends. Bonjour. Hein.
8: Ça va?
12: Ça va bien, oui. Un peu stressé, mais ça va.
8: Oh non, Pascal, tu joues avec moi. Déstresse-toi tout de suite, mon petit chat. Tu joues avec ici Roussillon.
12: Exactement.
8: Tu as 66 ans. Tu habites à Marquixane, en Pyrénées-Orientales.
12: Oui.
8: Comment appelle-t-on les habitants de Marquixane?
12: Des Marquichois et des Marquichoises.
10: Oh, yeah.
8: Mon petit Marquichois. Alors, tu es marié à Christiane, tu as 4 enfants, 4 petits-enfants. Oui. Du don, ça te fait
12: exactement.
8: Du boulot ou pas?
12: Oui.
8: Ils habitent pas loin, ils habitent près de chez toi, tes petits-enfants?
12: Oui. Enfin, il y en a 3 qui habitent près de chez moi et il y en a une qui habite sur Paris.
8: Ah, voilà, d'accord. Il y en a 3 qui ont de la chance et une, malheureusement.
12: Oui, un peu moins.
8: Alors, tu es retraité et tu as travaillé 35 ans dans la grande distribution. Tu faisais quoi?
12: Oui, j'étais manager de rayon.
8: Eh ben alors, tu donc, t'es content d'être à la retraite et de plus manager les rayons?
12: Oh oui, trop de stress, beaucoup de stress.
8: Oui, c'est trop stressant. Ouais. Surtout que petit, tu voulais être chanteur de variété.
12: C'est vrai, oui.
8: Et oui, et voilà. Et que ta passion, c'est le chant, que tu vas tout le temps au karaoké. Wow. Et la, ta chanson que tu adores, c'est celle que je suis en train de passer.
12: Oui.
8: J'aurais voulu. Mais je t'entends pas, chante. Pour pouvoir inventer ma vie.
12: Non, c'est pas ça, Valérie.
8: Pour pouvoir inventer ma vie. Alors, moi,
12: j'aurais voulu être un chanteur.
8: Eh oui, voilà. Bon, t'adores chanter, hein, Julien Clerc, Gérard Lenormand, Léo Ferré. Et ton fils est pianiste et il paraît que vous vous entraînez pour chanter un truc pour l'anniversaire de ta fille.
12: Oui, qui s'est passé samedi.
8: Alors, c'était bien.
12: Oh, formidable, on a passé une soirée extraordinaire. J'ai un beau-fils qui avait tout organisé. Il a fait venir un DJ international.
8: Oh,
10: international.
8: Oh là là.
10: Genre David Guetta.
12: Oui, un DJ international. Je peux pas vous dire son nom parce que je me souviens plus. Il revenait d'Ibiza là.
8: Oh là là.
10: Le mec avait David Guetta dans son salon, c'est
8: et
10: normal.
8: Voilà. Alors, mon petit Pascal, on va chanter, on va danser, on va surtout gagner. Je vais te poser la question, la première question, vraie ou faux. Tiens, je te mets un petit coup de Pink Floyd.
10: Ah, j'aime bien ça.
8: Ah, ça, c'est la chanson préférée d'Éric Bastien.
10: Tous les matins.
8: Alors, écoute bien cette question. Les billets d'euros sont fabriqués en coton. Les billets d'euros sont fabriqués en coton. Vrai ou faux? Top chrono, 5 secondes.
12: C'est vrai.
8: Oui, c'est vrai. Ils sont 100% fibre de coton, ce qui leur donne un peu cette texture particulière qui est plus résistante et plus durable. Eh bien, bravo. Premier point pour Pascal.
10: Eh oui, Claire est avec nous. Bonjour, Claire, avec ici Poitou. Comment ça va, Claire?
13: Bonjour.
8: Hello.
10: Qui habite à Vouillé, dans les Deux-Sèvres. Est-ce que tu es en forme, Claire? Est-ce que tu as passé un bon week-end?
13: Je suis au taquet, j'ai passé un bon week-end, il faisait presque frais, donc ça allait.
10: Ça va mieux ce matin quand même, on respire un petit peu. Hein. Quand même, la plupart des départements qui se sont éloignés de cette canicule. Bon Claire, je te mets pas la pression dès le lundi, mais voilà, moi j'en peux plus.
8: Ça fait
10: quand même des semaines, voire des mois, voire presque des années que je ne suis pas foutu de gagner ne serait-ce qu'une émission le vendredi, une finale. Ça m'est arrivé une fois, jadis. Donc s'il te plaît Claire, puis-je compter sur toi aujourd'hui?
13: Alors, ça met la pression, mais je vais faire ce que je peux.
10: Mais oui, ça va le faire, Claire. Qui est mariée à Guillaume, qui a deux filles. Comment elles s'appellent, tes petits, parce qu'elles sont petites, comment elles s'appellent?
13: Oui, c'est Louise et Gabrielle. Elles ont 7 et 3 ans.
10: 7 et 3 ans. Bon, bah, c'est les vacances scolaires à fin de la semaine, là.
13: Oui, ça va faire du bien.
10: Oui, d'accord. Vous partez un petit peu? Vous savez déjà ce que vous allez faire cet été ou pas?
13: Alors, on va partir en août sur la Côte d'Azur.
10: D'accord. À quel endroit? On peut savoir ou c'est...
13: Du côté de Saint-Raphaël.
10: D'accord. Donc plutôt dans le Var. Profite bien. Est-ce que tu emmènes toute ton animalerie là? Parce que... Deux cochons, des poules et des canards, tu fais comment?
13: Heureusement, on a les voisins qui sont sympas.
10: Bah merci les voisins. T'as un gros chien, t'as ton mari qui est gérant d'une ferme, il y a 30 vaches et 6 moutons.
13: Exactement.
10: Et ouais.
13: Exactement.
10: Et vous allez pouvoir vous échapper un petit peu, ça va aller.
13: Ça va faire du bien. Oui, on a des personnes qui sont chouettes et qui s'occupent bien de nos animaux quand on n'est pas là.
10: Bon, tant mieux. Claire, bienvenue. Allez, un premier point peut-être pour toi qui arrive tout de suite avec un extrait. Écoute.
11: C'est l'histoire de la Nabi.
10: Ah ouais, c'est ça, c'est le cycle éternel pour moi. L'histoire de ma vie, la loose. Jamais, jamais un gagnant. En 2025.
13: Alors, si c'est sur le roi lion, je suis bien.
8: Oh, ah, non, c'est pas ça la question.
10: Ouais, c'est pas loin, mais bon. En 2025, il n'y a plus qu'en Afrique où on peut trouver des lions en liberté. Moi, je l'affirme. Est-ce que c'est vrai ou faux? Top chrono, 5 secondes. Les lions en liberté.
13: C'est vrai.
10: Tu dis qu'il n'y a plus qu'en Afrique, tu dis c'est vrai? Non, c'est faux.
13: Oui.
10: Non, c'est faux. Bien que l'Afrique abrite une majorité des lions sauvages, il existe encore des populations, comme par exemple dans la forêt de Gir, notamment en Inde, où on peut encore trouver des lions en liberté. Désolé, Claire.
8: Allez, Pascal, un point. Claire, pas encore de points. Et là, tout de suite, encore une chanson pour Eric Bastien.
10: Ah.
8: Parce que, on a décidé de te faire plaisir.
10: Ah, c'est gentil.
8: On sait que t'aimes l'oseille.
10: Bien
8: allez,
10: sûr.
8: Money, money, money. Vous écoutez ici. Vous écoutez à bas. Tout de suite, mes chéris.
10: Oh, j'adore.

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1: Ah bah, money, money, money, à toujours 16. Oh, qu'est-ce que j'ai aimé cette chanson.
0: Jingle.
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1: Pas vrai, c'est pas parce que je suis gardien qu'on aime l'argent.
0: Tu parles. Allez, on joue avec Pascal qui joue avec ici Roussillon contre Claire qui joue avec ici Poitou. Pascal qui a 66 ans, qui est marié à Christiane, qui adore chanter. Alors, il pourrait que tu bricoles un petit peu. Tu viens d'emménager dans une maison et alors tu fais quoi dans cette maison? Qu'est-ce que tu bricoles?
3: Oh, bah, les placards, enfin, beaucoup de bricoles avec mon beau-fils qui est de la partie. Donc je l'aide et puis on a monté la cuisine. Là, je suis en train de faire le jardin. Enfin bon, le jardin, je le fais à partir de 6h30 le matin jusqu'à 9h parce qu'après, il fait trop chaud.
0: Ah bah oui.
3: Voilà, voilà. Et bon, il y a encore un peu de travail, mais c'est bientôt fini.
0: C'est bientôt fini. Il fait chaud là aujourd'hui dans les Pyrénées-Orientales?
3: Bah là, c'est un peu couvert, mais samedi, quand on a été à l'anniversaire, dans la voiture, il faisait 54.
0: Oula, oula.
3: Et là, toute la nuit, on en a eu jusqu'à 1h du matin, il devait encore faire 32 ou 33.
0: Ah oui, c'était chaud là, ça c'est chaud là.
3: Ah oui, là c'est chaud, ouais.
0: C'est un petit peu chaud. Alors, tu cuisines un peu, tu cuisines les pizzas, l'omelette,
3: Les raviolis.
0: Ah, c'est bien les raviolis, dis donc.
3: Oui, en boîte. Hein.
1: Ah oui.
3: Ça va, oui, en boîte.
0: Ah oui.
3: Parce que les enfants me demandaient toujours, papa, fais la cuisine, tu vas nous faire quoi? De la pizza, des frites, non pas des frites, des raviolis.
0: Oh là là.
3: Parce que moi, non, je ne sais pas faire la cuisine. C'est ma femme qui s'en occupe.
0: Alors, qu'est-ce qu'elle sait cuisiner, Christiane?
1: Des raviolis.
0: Non. Tout, c'est-à-dire?
3: Tout.
0: Ah, elle sait tout faire.
3: Elle sait tout faire.
0: Oh bah dis donc, c'est bien ça.
3: J'ai un cordon bleu à la maison, elle sait tout faire.
0: Ah, c'est magnifique ça.
3: Ça c'est magnifique. Hein. Oui.
0: Bah oui, apparemment, c'est quoi ton plat préféré qu'elle cuisine?
3: Le plat préféré, je sais pas, le cassoulet.
0: Ah oui, d'accord, elle sait vraiment faire des trucs en plus hyper durs.
3: Bon. Le couscous.
0: Oh là là. Alors,
3: ouais. Tu
0: es en tête. Tu as marqué un point.
3: Oui.
0: Tu vas en marquer un deuxième tout de suite. Tiens, je te mets un petit coup d'Indochine.
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0: Alors, moi j'affirme que l'Australie, le continent, l'Australie est plus large que la Lune. Est-ce que c'est vrai ou faux? Top chrono, 5 secondes. L'Australie est plus large que la Lune.
3: C'est faux.
0: Eh ben non, c'est vrai. La distance d'est en ouest sur l'Australie, c'est 4000 km et le diamètre de la Lune mesuré par la NASA, c'est 3004. Donc, l'Australie est plus large que la Lune.
1: Claire, qui pour l'instant n'a pas de points, Claire qui est dans les Deux-Sèvres, à Vouillé, qui a 36 ans et qui est mariée à Guillaume. Dis-moi Claire, alors on découvre un petit peu ta vie avant de jouer, j'ai découvert que tu avais été mannequin chez L'Oréal. Waouh!
5: Oui,
1: mais raconte ça!
5: Dans mes jeunes années!
1: Oh,
0: dans
1: hier.
0: Mes jeunes années, genre comme si t'étais vieille.
1: Bah non, elle est toute jeune. Oh, c'est quoi Claire, raconte?
5: En fait, c'était pour payer mes études et ils cherchaient des jeunes femmes pour aller sur des scènes. Et il y avait le coiffeur qui faisait des coiffures vraiment très particulières, vraiment en mode show,
1: ouais.
5: Avec des coiffures en l'air. Et puis, il y avait aussi la présentation des couleurs. Et donc, avec les copines, on faisait ça. C'était
1: génial.
5: C'était très sympa.
1: Bah, t'as défilé, et surtout, tu as défilé un petit peu partout en France avec ces coupes de cheveux sur des shows coiffures.
5: Ouais.
1: Donc, c'est une bonne manière de financer les études. Du coup, tu es devenue quoi aujourd'hui? Tu fais quoi dans la vie? Je t'ai pas demandé, Claire.
5: Alors maintenant, je travaille dans tout ce qui est la facturation en EHPAD. C'est un peu moins glamour,
1: ouais.
5: Mais c'est très sympa aussi.
1: Bah oui, écoute, c'est le métier que tu fais aujourd'hui. Et j'imagine que tu le fais quand même avec passion. Tu es sur un travail un petit peu plus calme. Mais petit, tu voulais être vétérinaire. Bon, tu es parti sur l'administration. Ok. Dis-moi, tu cuisines un petit peu ou pas, toi? Parce que j'ai l'impression que autant Pascal, c'est sa femme qui gère, autant toi, c'est l'inverse. Pareil que c'est cauchemar en cuisine avec toi, Claire.
5: Exactement.
1: Ah oui.
5: Non, moi, on m'empêche de passer en cuisine. Et moi, je pourrais tenter, mais moi, on m'empêche de passer en cuisine parce que je n'ai pas les talents de la femme de Pascal. Je suis très, très, très, très nulle. Mais j'ai un mari qui cuisine très, très, très
1: bien. C'est génial, le mari 100% cuisine. Ouais. Parce que plus personne ne veut de ton pâté chinois là, que tu faisais. Là, une espèce de recette, là. Tes amis détestent.
5: Exactement.
1: Bah, oui.
5: Vraiment, ma spécialité,
1: oui.
5: Personne feuilles rebouteillées.
1: Oui, oui, non, mais c'est revenu jusqu'à nous, hein, avec une espèce de recette québécoise, c'est immonde. Tu arrêtes ça tout de suite, Claire. Tu arrêtes.
5: Okay.
1: Allez, voici ta question, elle vaut un point de plus, bonne chance. En parler, tiens, c'est marrant qu'on
0: un
1: parle
0: point
1: de cuisine.
0: Tout court.
1: Oui.
0: Allez, dépêche-toi.
1: En parler de fromage.
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1: Il y a des chercheurs, Claire, qui ont découvert que notre cerveau fonctionne plus rapidement juste après avoir mangé du fromage. Est-ce que c'est vrai ou faux selon toi? Top chrono, 5 secondes.
5: Je pense que j'aurais dit vrai, mais je vais dire faux quand même parce que j'aime le fromage.
1: T'as raison. Non, c'est totalement faux. Le fromage n'a aucun pouvoir magique. En revanche, il paraît que les Français, ça joue sur leur humeur. Petit verre de vin avec modération, petit morceau de fromage et on a la patate.
0: Ouais, bah oui, évidemment, c'est on a la patate.
1: Je vous ramènerai du Saint-Nectaire.
0: Un point Pascal, un point Claire. Et là, tout de suite, on va partir avec Florent Pagny. Si tu veux, mais c'est... Allez, vous écoutez ici, vous écoutez Florent Pagny. On vous aime, à tout de suite.

0: Si tu veux m'écouter, bien sûr, je ne fais qu'écouter Valérie depuis 2 ans. Florent Pagny sur ICI, 12h25.
1: Ah là là.
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0: Encore pour 3 semaines.
1: Et nous sommes au taquet avec Pascal et Claire qui ont un point chacun. Alors, on va faire le quiz musical. Là, ça va être ton moment, Pascal. Donc, je vais juste dire un petit truc avant ce quiz. Alors, comme ça, on est impatients. Faut que ça aille vite.
3: Je vais vite.
4: Ah oui. C'est vrai que je suis très impatient. Oui, il faut que ça aille vite. Bon, c'est pas toujours bien fait, mais bon.
1: Ah oui. Après, t'aimes pas que ça traîne, quoi.
4: Ah non. Puis j'ai mon épouse, elle, c'est complètement le contraire.
1: Ah bah ça.
4: Et mon fils aussi, alors comme ça.
1: Oh là là là là là là là.
4: Oh là.
1: Ça doit être sympa, ça. Tiens.
4: Ah oui.
1: Oh là là. Bon, alors, écoute, c'est le double mix. C'est-à-dire que tu as deux chansons qui vont s'enchaîner. Et il va falloir que tu me dises à la fin quels sont les deux chanteurs, ou un groupe, ou des chanteurs. En tout cas, qui chantent, qui sont les deux extraits. Écoute bien, c'est parti.
4: Je vais te dire à la fin.

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1: Alors, qui c'est qui chante? Allez, c'est parti.
2: Gypsy King et Danny Briand.
0: Oh là là.
1: Gypsy King et Danny Briand. Alors, est-ce que c'est la bonne réponse? Est-ce que... Oui. Oh,
0: je suis quoi, les gypsies?
1: Ouais. Ça va. Je suis amoureux et quand j'entends ta voix, je suis fou de joie. Ah. Et voilà, 2 points pour Pascal, bien ça sûr. Fait 3.
0: Ah, mais c'est comme Monaco qui est en France.
2: Valérie, est-ce que je peux raconter juste une anecdote sur Danny Briand?
1: Alors après, parce que on est à cause.
0: Allez-y, c'est bon.
1: D'Éric Bastien,
0: non, mais je voudrais pas que vous ayez un défaut.
1: Non,
0: allez-y.
1: Mais non, on la racontera après. Dépêche-toi.
0: Bon, alors Claire, qui collectionne les chaussures, Claire. Oui, Claire collectionne les chaussures, sauf que elle est pas d'accord avec ça. Son mari lui dit si.
3: Mon Dieu, quel bonheur d'avoir un mari.
0: Mais voilà, t'as combien de paires de chaussures?
4: J'en ai, je pense, au moins 50.
0: Ouais, donc si, tu collectionnes quand même les paires, 50. Toi, t'es convaincu que non, mais ton mari l'affirme. Alors, il est sympa, ton mari, parce qu'il t'a fait un meuble spécial pour tes chaussures.
1: Oh!
4: Oui. Un beau petit meuble avec des petits casiers pour mettre chaque petite paire de chaussures.
0: Ben oui, des petits casiers avec des lumières. Il lui a mis des petits luminaires et tout pour ses... Oh.
1: Dis donc, il est sympa, ton mari.
0: Il sait cuisiner, il fait des trucs. Il est génial, ce gars.
1: Eh oui, il est génial. Moi, j'ai pas mon mari, ma pauvre fabriquée des
0: casiers. Et qu'est-ce qu'il a des chaussures ou pas?
1: Ben, j'ai beaucoup de chaussures, oui, ça c'est vrai.
0: Combien? Plus que 50?
1: Oui, plus que 50.
0: Ah oui, quand même. Ben alors, Régis, il faut y mettre. Voici ton quiz musical, ça vaut 2 points, il y a 2 artistes
1: au groupe. Calme-toi, tu vas trop vite.
0: Il y a l'anecdote de Danny Briand, moi j'ai hâte de savoir.
1: Oui, vas-y.
0: Allez Claire, on y va.

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1: Allez, on se concentre 10 secondes. Claire, qui chante ?
2: J'aurais préféré l'autre.
1: Oui. Ah, c'est pas la réponse que j'attends, mais.
3: T'en as aucun des deux, là ?
2: Non.
4: Alors, et toi, Pascal, tu les as ? C'est qui ?
5: Oui, c'est Ringo Sheila et François Feldman.
1: Ah, oh, il est trop fort.
4: Voilà,
1: mais oui.
4: Sheila
1: et Ringo, effectivement.
4: Et prends-en sur la Tamise.
1: La Tamise. Et François Feldman.
4: Que deviennent.
1: Mais Claire. Mais Claire.
4: Et voilà. Mais...
1: Ah, c'est la chute là.
4: Bah, c'est pas. Écoute.
1: Ah, ça va mal. Là.
4: Alors, ça veut dire que Pascal, tu as 3. Ça, c'est magnifique. Claire, tu as 1. Là, on va écouter la réclame et après, on écoutera l'anecdote de Patrick sur Dany Briand. Alors, c'est la réclame, mais pas que. C'est aussi l'actualité dans toutes vos régions.
1: Bien sûr.
4: Tu le sais, ça.
1: Il y a 44 stations.
4: 44 stations de votre radio
1: Ici.
4: Voilà.
1: Parce que là, j'ai bon.
4: Jusque-là, t'as bon.
1: Moi,
4: pour
1: je
4: une fois.
1: En CM2.
4: Et pour une fois que t'as bon.
1: T'as vu ?
4: Allez, l'actualité dans vos régions, la pub, et on se retrouve après.
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4: Et je rappelle que c'est une nouvelle semaine. Qui dit nouvelle semaine dit nouveau cadeau. Premier prix de la finale de vendredi, un séjour pour 4 adultes à Port Aventura World. Et donc, c'est 3 jours, 2 nuits en pension complète, hôtel 4 étoiles. L'accès illimité pendant 3 jours à Port Aventura Park. Un accès à Ferrari-Land, 100 euros de carburant pour y aller. Si on ne gagne pas ce magnifique cadeau, il y a un deuxième cadeau, magnifique aussi, une machine expresso EO, fabriquée par Malongo, 32 dosettes, 6 verres en verre. On reprend la compète avec Pascal qui a 3 et Claire qui a 1. Allez Pascal, on va écouter tout de suite Dany Briand et tu vas nous raconter ton anecdote. Tes yeux,
9: je suis amoureux.
4: Mais pas. Alors qu'est-ce qui s'est passé avec Dany Briand?
5: Avec Dany Briand, c'était pas moi, c'était mon frère dans les années 2000. Il était technicien dans le sport et il allait lui livrer un vélo elliptique.
4: Ah.
5: Et donc il sonne, Dany Briand, il ouvre et il vient de se lever. Et lui, il était avec un diable et puis le matériel. Et il est rentré dans l'appartement, à Paris. Il est rentré dans l'appartement et il y avait une moquette blanche.
4: Pas
5: le problème, c'est qu'il y avait roulé dans une crotte de chien.
4: Oh, en merde.
5: Et donc, sur la moquette blanche, et c'est Dany Briand qui lui a dit, je crois que vous avez roulé dans un, la moquette était dans un étang.
4: Mon Dieu.
5: Je ne sais pas s'il nous écoute, mais peut-être qu'il s'en souvient.
1: Je pense qu'il est en PLS, Dany, depuis jour-là.
4: Mais, ah oui, d'accord, je comprends. C'est un peu compliqué de mettre de la merde de chien sur de la moquette blanche. Oh.
1: C'est moche.
5: Oui, il ne l'a pas vu. Dans la rue, il a roulé sur les pieds, comme ça, dans l'appartement.
4: Oh là là là. Oh, c'est bien, c'est sympa. Dany, si tu nous écoutes, on s'excuse. Alors.
1: En même temps, ça fait briller le sol, hein, Dany.
5: Oui.
4: Ah là là. Quand j'entends tes blagues, j'ai envie de crever. Alors, aïe. Bien, alors, nous allons parler du fait que tu veux être un aigle. Si tu étais un animal, tu voudrais être un aigle, un grand aigle qui volerait partout dans les airs.
5: C'est vrai.
4: Ah oui, d'accord, t'aimes les... Ah, tiens, il y a Pascal qui vient de passer. Voilà.
5: Oui.
4: Ok, alors mon petit Pascal...
1: Très très belle anecdote.
4: Bah, j'aime bien l'idée qu'il veuille être un aigle. Les gens, il y en a, ils veulent être des gorilles, des chiens, des chats. Lui, il veut être un aigle, il veut voler.
1: L'aigle royal.
4: L'aigle royal.
5: C'est majestueux, un aigle.
4: Ben oui, c'est magnifique. Alors Pascal, tu es en tête avec 3 points. Je te propose de marquer 3 points de plus avec la question à choix multiples. Je vais te poser la question, te faire des propositions. Et à mon top chrono, tu auras 10 secondes pour me donner ta réponse. Alors, aujourd'hui, lundi 29 juin, se poursuivent les épreuves du brevet des collèges. Alors,
1: c'est l'heure.
4: Le BEPC, là. Mais alors, est-ce que tu sais combien de candidats passent chaque année le brevet des collèges en France? Écoute bien. 450 000. 650 000. 850 000. Un seul, Éric Bastien, qui ne l'a toujours pas depuis 40 ans.
1: Ah non,
4: alors, combien de Français passent le brevet des collèges chaque année? 450 000, 650 000, 850 000 ou que Éric Bastien? Top chrono, 10 secondes.
5: Je dirais 650 000.
4: 650?
5: Oui, 650 000.
4: Et non, c'est plus, c'est 850 000. Ah. Et oui, et l'année dernière, ils étaient même 849 300. C'est encore, tu vois, très précis. Bon, bah, pas de points, mais voilà, tu as appris un truc.
1: Bon, et bonne chance, évidemment, à tous les collégiens et aux parents qui vont récupérer les collégiens tout à l'heure. La rencontre avec Guillaume, on va s'en dire un petit mot. Claire, à Issy-Poitou, qui habite Vouillé, dans les Deux-Sèvres, elle est mariée à Guillaume. Ça fait combien de temps que d'être mariée, d'ailleurs?
0: Ben, ça va être nos 2 ans cette année.
1: 2 ans cette année, donc jeune mariage. On va parler du mariage, mais avant ça, la rencontre. La rencontre, c'est un peu en mode... Eh oui, parce que, si j'ai bien compris, vous travaillez chacun d'un côté, vous habitez chacun d'un côté, et le point commun, c'est que vous êtes tous les deux dans une coloc. Sauf qu'un jour,
0: exactement,
1: tu vas nous raconter, il y a une soirée intercoloc.
0: Et oui, et là, la soirée intercoloc où nos deux colocs se rencontrent, et bien là, coup de foudre avec le coloc de la coloc d'en face.
1: Ah ouais, toi, t'as eu coup de foudre direct à Guillaume. Tu t'es dit tout de suite, mais c'est quoi un coup de foudre? C'est-à-dire que tu le vois, tu te dis, tu sais que c'est l'homme de ta vie, direct.
0: Ah, c'est lui, oui.
1: Ah ouais, quand même. Ah, c'est impressionnant.
0: Oui.
1: Il t'a parlé tracteur.
0: Oui, il m'a parlé tracteur. Donc, bah, je sais pas, moi qui adore les animaux, la vie à la ferme, et bien ça, plaf. Ça fait l'étincelle.
1: Oui, je rappelle que ton mari, il est gérant d'une ferme de 30 vaches et de 6 moutons. Bon, ça a été le gros coup de foudre. Ça, c'était il y a une petite dizaine d'années. Et puis, bah, voilà, ça l'a fait. Hein, un moment important. Donc, mais alors, du coup, il y a une histoire de parrainage. C'est quoi l'histoire avec les colocs?
0: Eh ben, on est tous restés amis. Alors, il y en a qui sont aussi mariés entre eux.
1: D'accord.
0: Et puis maintenant, eh ben, les colocs, c'est les parrains, marraines de nos enfants.
1: D'accord. Ah ouais. Donc, une belle histoire. 2 ans de mariage. Alors, vous vous êtes mariés en mode cachotier, vous l'avez dit, à personne.
0: Oui, c'était mariage secret. On était là pour fêter le baptême de ma deuxième.
1: Gabrielle.
0: En fait, on a dit à tout le monde, exactement, on a dit à tout le monde, venez, on va faire une photo dans le parc de la mairie parce que c'est beau.
1: D'accord.
0: Et en fait, il y avait le maire qui nous attendait, qui nous a mariés en direct.
1: Mais tout le monde a dû être bluffé parce que personne n'est au courant. Comme tu dis, ils sont venus pour le baptême.
0: Personne n'était au courant.
1: Et même les parents, personne. Si vous avez encore vos parents, je ne sais pas, mais ils n'étaient pas du tout au courant non plus.
0: Non, il n'y avait vraiment personne sauf nos deux témoins respectifs. Ils étaient obligés puisqu'il fallait fournir des documents. Mais sinon, personne n'était au courant. Alors tout le monde a adoré, sauf la belle-mère qui n'a pas trop aimé le.
1: Voilà, je savais bien qu'il y avait une histoire. Elle n'a pas aimé, parce que c'est la mère de Guillaume. Elle n'était pas contente de ne pas être au courant. Voilà. Elle s'est détendue ou pas depuis?
0: Oui.
1: Comment elle s'appelle?
0: Elle nous en reparle encore.
1: Ah oui, tu vois, comment elle s'appelle?
0: C'est Marie-Christine.
1: Bon, Marie-Christine, ils sont heureux depuis 2 ans. Allez, cool, Marie-Christine, on t'aime. Allez, voici ta question. Elle arrive à choix multiples. Nous sommes aujourd'hui, et Valérie l'a dit, avec tellement d'aisance verbale.
4: Bien sûr.
1: Que nous sommes le 29 juin aujourd'hui. Alors, ok, c'est les épreuves du brevet. Mais c'est également l'anniversaire de la commercialisation du premier iPhone. Est-ce que tu sais, Claire, en quelle année le premier iPhone est sorti? Voici les propositions. Il est sorti en 2005. Il est sorti en 2007. Il est sorti en 2010. Il est sorti l'année de la création du Damido Land, c'est-à-dire cette année, il y a quelques semaines encore, grâce à Valérie Damido. Top chrono, 10 secondes. 2005, 2007, 2010, ou bien 2026, Damido Land iPhone. Bon, évidemment, David Holland, c'est une blague. Tu dis 2007, présenté par Steve Jobs en janvier. Oui, c'est en janvier 2007. Premier iPhone qui a été mis en vente le 29 juin de la même année. Bah, ça fera 20 ans l'année prochaine. Et figure-toi qu'en 74 jours, c'est-à-dire en deux mois, ils en avaient vendu 1 million d'exemplaires.
4: Magnifique. Allez, Pascal, tu as 3. Claire, tu as 4. Et il reste encore la question cachée, le bingo. Mais là, tout de suite, un jour, j'irai à New York avec toi. Merci. Allez. C'est Téléphone, c'est Jean-Louis Aubert, c'est New York avec toi. 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

0: ici.
1: À jour à New York, d'accord.
0: Bah oui, c'est ici qu'il nous a emmené. C'est Jean-Louis Aubert. Enfin, c'est téléphone surtout.
1: Ouais, celui-ci. C'est Jean-Louis qui chante. Bah,
0: c'est Jean-Louis, mais il y a Richard Kolinka à la batterie aussi, quand même. Pas
1: oui, d'accord, mais enfin, c'est Jean-Louis ou c'est oui, Richard qui chante.
0: Il y a Louis Martinet qui est à la guitare également. Il y a Corinne aussi.
2: Votre jeu.
1: Oui, d'accord, ok.
2: C'est.
0: Vous pouvez toujours me contredire, de toute façon.
1: Oui, mais c'est Jean-Louis qui chante.
0: Oui.
1: Allez.
0: Non mais c'est vrai, mais bon.
1: Bisous. Allez, Pascal, tu as 3, Claire, tu as 4. Alors, notre petit Pascal qui joue avec ici Roussillon, il paraît que toi, si tu avais dû déjeuner avec quelqu'un, tu aurais adoré déjeuner avec le général de Gaulle.
3: Exactement.
1: Alors, il paraît que ton papa avait le portrait du général de Gaulle et que d'ailleurs, ton papa, il était résistant, il avait voulu le rejoindre en Angleterre. Et qu'est-ce qui s'est passé?
3: Ouais. Non, il n'a pas rejoint en Angleterre. Il a été arrêté par la police espagnole, ben, ici au Pertus, et ils l'ont ramené en France, et il a été la police française l'a incarcéré.
1: Sympa. Voilà.
3: Donc il n'a pas pu prendre le bateau pour rejoindre le général de Gaulle. Donc, mais il a été à son enterrement. Il avait dit à ma mère, si le général de Gaulle décède avant moi, on ira à son enterrement. Et il était à son enterrement, et il était à côté du général Massu, dans la foule.
1: Eh ben voilà.
3: À Colombey, les deux églises. Ouais.
1: Ok.
3: Et il est mort deux ans après, mon père.
1: Ah.
3: Après le général de Gaulle, pas lui.
1: D'accord, ok.
3: Voilà.
1: Eh bien, mon petit chat, je vais raconter une petite anecdote qui parle de mobylette. Et oui, parce que Pascal, quand il a 14 ans, il décide de partir en vacances avec deux copains en mobylette. Voilà, et voilà, ils ont fait le trajet Lille, la Bretagne. Alors, combien de temps pour y aller?
3: 3 jours.
1: Et voilà, ça fait quand même 2500 km en 103 Peugeot, hein.
3: Oui, aller-retour avec là-bas, oui, à peu près 2500 km en Peugeot 103, oui.
1: Eh ben dis donc, il paraît que tu t'es même tombé parce que tu t'es endormi en roulant?
3: Oui, dans la nuit, parce qu'on roulait la nuit aussi et je suis tombé, je me suis endormi au guidon et je suis tombé et les copains m'ont tiré parce que j'étais sur une route nationale, en plus il n'y avait pas de lumière donc, et qu'il y avait de la circulation.
1: Eh dis donc, t'as pas intérêt parce que la mobylette, ça contient pas beaucoup d'essence. T'as pas intérêt à tomber en panne d'essence parce que les stations.
3: Non. Bon, ça consommait pas beaucoup non plus. Il fallait souvent s'arrêter à la pompe à essence pour mettre de l'essence.
1: Ah oui.
0: Ça va pas vite, en plus, une mob.
1: Bah, une mob, c'est 50, super, mais il y a 50 ans, pour trouver des pompes à essence sur la route Lille-Bretagne,
3: c'était pas évident, non, c'est sûr.
1: Voilà,
3: c'est un beau souvenir.
0: Mais surtout, pourquoi? Aller jusqu'en Bretagne, choisir ça, c'est folie, 3 jours.
1: Mon père, il a fait la Garenne-Colombes, le Sud, en vélo avec ses copains. Donc, tu sais, dès leurs vacances. Mais pas les mêmes vacances.
0: Non.
1: Alors, écoute bien, là, tu as 3. Tu peux marquer 5 points de plus.
3: Oui.
1: Et avec la question cash, tiens, une petite chanson.
3: Oui.

0: à la boisson qui est composée de pastis et de sirop de menthe et évidemment de l'eau. Comment ça s'appelle quand on met du pastis et du sirop de menthe et de l'eau? Ça s'appelle, top chrono, 10 secondes.
1: Un perroquet.
0: Et c'est une bonne réponse, bien sûr, un perroquet. Et si on met de la grenadine, c'est une tomate. Voilà, 5 points de plus, tu as 8.
2: Bon, tout ça avec modération, bien évidemment.
0: Oui.
2: Faut le dire. Claire, comment ça va? Tu veux un petit apéritif? Qu'est-ce que je te sers? Une grenadine, une menthe à l'eau, qu'est-ce qu'on se prend? Limonade.
3: Ouais, une petite grenadine.
2: Une petite grenadine pour les gamines, comme on dit. Eh ben Claire, moi je suis bien content, parce que là t'es en tête, sauf que là il a marqué. Il a marqué, et donc...
0: Il a 8.
2: Donc Claire,
0: il a 8, ouais.
2: Ouais, ouais, Claire.
0: Ça sinon, ça se passe bien au niveau du magasin de mouilles, il y a des salles pour la canicule.
2: On y va ensemble après. Bon, non, c'est bon, nous parlez bien. Non, c'est
0: pas,
2: c'est
0: bon, moi je parle bien.
2: Non, parlez bien. Bien. Ouais, impeccable. Dites-moi.
0: Impeccable, ouais.
2: Oui. Claire aime voyager. Claire, elle a été aux États-Unis, elle a été aux Antilles, elle a été en Australie, en Namibie, au Maroc. Mais elle rêve d'aller au Chili. Pourquoi déjà le Chili t'attire?
3: Alors, c'est les différences entre les paysages, du fait que peut y avoir des déserts, il peut également y avoir tout au bout des icebergs, tout quoi, ce mélange m'attire, et donc j'aimerais bien que ce soit mon prochain voyage.
2: Bon, et tu en as parlé à Guillaume, ton mari?
3: Oui.
2: Et alors, il est pas d'accord?
3: Je pense que ce sera pour l'été prochain. Enfin, j'espère.
2: Ce qui est fou, c'est que tu nous as raconté que tu étais mariée depuis 2 ans. Et je découvre que ton mari est nul en date et que pour qu'il se rappelle du nombre d'années de mariage, vous faites un voyage chaque année. Mais ton mari ne sait pas compter jusqu'à 2?
3: Non, mais au moins, il sait, pour nous, 1 an, on était en Autriche, pour le A,
2: okay.
3: Le B pour les 2 ans au Baléares,
2: okay.
3: Et comme ça, le C pour les 3 ans.
2: Ah, génial! Le D, le Danemark, voilà. Le E, l'Éthiopie, F, la Finlande.
0: Ah, tu sais, dis donc.
3: Exactement.
0: C'est bien, Eric connaît son alphabet.
2: Exactement, à passer F, je ne vais pas au-delà. Alors là, c'est juste pour le fun et pour le plaisir. Parce que tu nous as dit que si tu étais un animal, tu serais un canard. Alors on s'est dit, allez!
4: C'est la danse des canards.
2: C'est juste pour le plaisir. On adore.
0: C'est juste pour le plaisir.
2: Bon, et Claire, faut pas prendre la voiture, hein, Claire. Hein. Faut y arrêter la voiture.
3: Non.
2: Ah oui. Combien d'accidents?
3: 5.
2: Voilà, donc le Ferrari Land, on va peut-être pas y aller à Barcelona en Espagne. 5 accidents et à chaque fois, c'est pas de ta faute.
0: Bien sûr.
3: Non.
2: Non.
0: Évidemment.
3: C'est les autres.
2: Bien sûr, c'est les autres. Voilà. Bon, enfin, ton mari t'a demandé d'arrêter. T'as quand même passé 2 fois ton permis, hein.
3: Oui.
2: Oui. Bon.
3: Non,
2: allez.
3: C'est pas très compliqué.
2: Oui, c'est pas grave. Non, mais sois prudente quand même sur les routes. Voici ta question. Elle vaut 5 points. C'est une question cash. Il n'y aura pas de proposition de réponse. Quel célèbre magazine de bande dessinée fut lancé par le Parti communiste français en 1969? Top chrono, 10 secondes. Un magazine de BD lancé par le Parti communiste français en 69. Très connu.
0: Attends, est-ce que tu sais, Pascal?
1: Charlie Hebdo, non?
0: Non, Pif Gadget.
2: C'est Pif Gadget.
1: Pif Gadget.
2: Et oui, pour accompagner le journal, ils avaient eu cette idée de génie d'offrir un gadget dans chaque numéro. Il y a beaucoup qui s'en souviennent, d'ailleurs, il y avait plein de petits trucs.
0: Ah
2: bah
0: moi, j'ai eu plein de trucs, quoi.
2: Ouais.
0: Alors, ça fait 8 pour Pascal, 4 pour Claire.
3: Oh.
0: Et là, tout de suite, vous écoutez ici, on va écouter Le Petit Pêcheur de Manon Lisa. A tout de suite, mes chéris.

0: bah c'est une nouveauté, Manon Lisa, ça s'appelle Petit Pêcheur et c'est sur ici à 12h52.
1: Et à 12h52, c'est l'heure de la réclame, j'adore.
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1: Allez, c'est soirée Pascal et Claire. Alors, Pascal à 8, Claire à 4. Mon Dieu, qui va gagner et qui va l'emporter?
0: Mon Dieu.
1: Alors, une dernière anecdote avant d'encourager mon candidat. Alors, comme ça, Pascal, on part avec tes frères et ton beau-frère à la pêche au brochet. On passe le péage de Saint-Arnoux. Il y a des douaniers, surtout une petite douanière. Il y a un de tes frères qui dit, t'as vu, elle a un sacré pétard. Fenêtre ouverte, qu'est-ce qui s'est passé?
5: Ce qui s'est passé, c'est que mon frère disait elle a un sacré pétard, mais il parlait du pistolet. Mais elle, elle a pris ça pour elle. Donc, ils nous ont arrêtés après le péage. Ils nous ont fait sortir et ils nous ont fouillé. Ils ont fouillé le coffre. J'ai un frère qui a même levé les mains. Il y a un douanier, il a dit, non, baissez les mains, monsieur. Voilà.
1: Qu'on parlait de son cucu, bien sûr. Bah oui, non, il parlait pas de ça. Bon, voilà. Bon,
5: Non, pas du tout.
1: Voilà,
5: c'est encore une anecdote.
1: Ok. Voilà. Alors, mon petit Pascal, tu es en tête, mais tu sais qu'il y a le bingo. Donc, il va falloir que tu l'emportes. Pour t'encourager, je vais te mettre une petite chanson de Julien Clerc. Tiens.

0: sache que je ne connaissais pas cette chanson de Julien Clerc, alors que franchement, j'adore Julien Clerc. Hein.
1: Valérie, écoutez, vous ne pouvez pas me faire plus plaisir que de m'avoir passé cette chanson. C'est extraordinaire.
0: Bah, tu remercieras Céline, la réalisatrice, qui a été bien cherchée dans la cave et le grenier de Radio France. Alors,
1: formidable.
0: Écoute bien ton bingo, il est très simple. Tu vas devoir trouver à mon top chrono et tu auras 10 secondes pour le faire. Tu vas devoir trouver un maximum de mots qui riment comme canicule. Donc des mots qui riment en hule. Voilà, comme canicule en fait. Un maximum de mots qui riment comme canicule. Tout ce qui rime en hule. Allez, top chrono, c'est parti. 10 secondes.
1: Alors, catapulte.
0: Dire que tu n'as rien, hein, parce que opercule, clavicule, ondule, accule, annule, bidule, bascule, calcul. Voilà, tu as zéro, mon chéri. Alors là,
1: je me suis planté comme une grosse buse.
0: Ça m'arrange pas bien, ça.
2: Bon, alors.
1: Je me doute bien.
2: Claire, tu as 4, il a 8. Mais là, il a rien fait du tout dans notre bingo.
0: Ouais, c'est pas la peine de le rajouter.
2: Non, je lui réexplique juste ça.
0: Ça va.
2: Claire, il suffit de marquer, comment dire, un point. Ouais. En un point, tu encaisseras les 10 points que valent le bingo chaque jour. Et tu reviendras vendredi. Ce qui fait
0: alors que moi, j'avais encore plein d'anecdotes sur Pascal à rencontrer.
2: Oui, c'est bien dommage, hein. Tant pis.
0: Quoi?
2: Vous ne pourrez pas les raconter vendredi.
0: Oui, c'est vrai, mais bon.
2: Je sais pas, appelez-vous, prenez son numéro de portable.
0: Allez, ça suffit.
2: Passez le voir cet été. Claire! Claire, ça va?
3: Oui!
0: J'ai cru que tu faisais un malaise.
2: Tu vas bien, rassure-moi, Claire. Ça va ou pas, là?
3: Non, je suis très concentrée.
0: C'est pas gagné encore. Hein, tu peux faire zéro. Hein.
2: Et on a déjà vu, Madame Damido, des situations comme ça.
0: Oui, nous avons déjà vu.
2: Où l'autre a fait zéro. Hein. Donc,

0: Ah, c'est 2027,
1: ouais. Si c'est 2026, c'est foutu.
2: Et oui, parce qu'en mai, je ne sais plus où elle passe, mais elle vient. En septembre, elle est à Paris.
1: Mais, en mai, c'est parti, là. C'est fini, on est fin juin.
2: Ah, on est fait. Oui, en mai 2027.
1: Oui, voilà.
2: Il sera passé plein de choses en mai 2027. Oula Oula, ma bonne dame. Oula. Bon.
1: On y va.
2: On est chaud.
1: On est chaud, chaud, cacao.
2: Claire, on a besoin d'un point.
1: Ouais.
2: Claire, qui connaît toutes les dates par cœur. Elle connaît la date d'anniversaire de sa voisine, par exemple.
1: Oui, bon, truc, allez.
2: On a rien à faire. Claire, dont la fête est le 11 août, rappelons-le. Moi aussi, je le
1: bon,
2: sais.
1: Bon, allez, sans plus attendre.
2: Ce, on a le temps, on n'a qu'un point à marquer.
1: Oui.
2: Allez, on y va. Maximum de rimes en heure. En heure, comme le mot fraîcheur. Tu vois, fraîcheur, c'est fini par heure. Top chrono, on y va. 10 ans.
0: À la bonne heure, une fleur. Bonne humeur.
2: Bien sûr. À la bonne heure.
0: Acteur.
2: Acteur, oui. Petit dernier. Allez.
1: Bah, elle a marqué 4. Elle en a marqué 4.
2: C'est gagné. Bravo.
1: Bon, eh bien, c'est toi, ma petite chérie, qui sera avec nous vendredi pour tenter de remporter le séjour à Port Aventura World. Mon petit Pascal, je suis désolée.
2: Ah, désolé, Pascal.
1: Bravo d'avoir joué avec nous quand même. Hein?
3: Je gagne rien.
1: Bah non, mon cœur, tu gagnes rien, je suis désolée. Tu gagnes des bisous virtuels. Voilà, qu'est-ce que tu veux que je te dise? Bon, je remercie Céline à la Réal. Je remercie Cricri à la Technique. Je remercie Alex au Standard, Maître Coupez au Savoir, Eric Bastien à la Vanne.
2: Et d'un.
1: Et voilà.
2: Et d'un candidat.
1: Allez, stop. Et je vous dis tous que je vous aime. Prenez soin de vous, faites attention à vous. Et on se retrouve dès demain pour Au Taquet.
2: Bonjour Wendy Bouchard, bienvenue.
1: Hola Wendy Chouchou.
4: Bonjour chers amis. Tous
2: ça
4: les
2: va?
4: Deux, vous avez bien.
2: Oui.
4: Vous êtes rafraîchis comme il fallait ce week-end à peu près. Vous avez trouvé cette fraîcheur.
1: Oui, j'ai passé le week-end dans la piscine de ma belle-mère.
4: Bon, voilà. Alors ça c'est bien. Nous allons continuer dans cette grosse séquence à interroger les responsabilités et surtout notre avenir avec Corinne Lepage, notre invitée notamment.
1: Bonne émission, chérie.
4: Au revoir, chers amis. À demain.
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2: Allez, bienvenue la France qui respire un petit peu mieux aujourd'hui. Vous écoutez ici,
1: il est 13h, je vous aime, faites attention à vous. Et c'est ma France.
2: Belle journée, et ma France est avec Wendy Bouchard.
1: Yes.
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4: Bonjour à tous, merci d'être à l'écoute de Ma France, une France qui respire davantage, oui, même s'il ne faut pas baisser la garde et continuer de surveiller les plus fragiles qui ont été profondément secoués par cette canicule. Le gouvernement réunit une cellule de crise, 14 ministres convoqués en fin de journée pour faire le bilan, notamment humain. 1000 morts de plus en 4 jours sous des températures à 40 degrés. Face au procès en impréparation, les ministres réagissent alors qu'une nouvelle vague de chaleur pourrait être attendue. Mais attention, vous l'entendrez à ce que vous lisez sur les réseaux sociaux. En Lorraine, au lendemain de la mort de 11 personnes dans un crash d'avion sur l'aérodrome de Nancy, les enquêteurs tentent de comprendre les raisons de ce drame. Le retour du projet de loi d'urgence agricole au Sénat, la réintroduction d'un pesticide controversé notamment, soulève la colère des médecins. Et puis les Français entrent dans un nouveau tournoi avec des matchs à élimination directe au Mondial de foot. France-Suède à suivre demain 23h pour les 16e de finale et le journal du Mondial arrive dans ma France. 13h15 pour réagir à cette séquence caniculaire inédite. J'accueille l'ancienne ministre de l'Environnement, Corinne Lepage, avocate spécialisée dans ces questions écologiques. Elle publie un petit plaidoyer formidable pour lutter contre la régression environnementale. Elle veut remettre la santé et les Français au cœur du projet. Nous l'avons tous ressenti, cette sensation d'air frais que nous avions oublié, une respiration plus facile, une meilleure récupération. De Granville à Châteauroux, de Lille à Auxerre, plus aucun département n'est en vigilance rouge. Cette vague de chaleur a donc perdu en intensité avec des températures qui toutefois restent en moyenne jusqu'à 3 degrés au-dessus des normales de saison. On revit, la nature aussi, c'est un répit salutaire après cette canicule éprouvante. L'ambiance est plus détendue, par exemple au marché de Panazol. Nous sommes près de Limoges, avec vous Garance Caillé.
6: Entre les étals, les clients ne parlent que de ça.
7: Le moindre souffle d'air, on se sent en revivre. Là, on prend le temps de flâner, de regarder, de discuter.
6: Ce grand bol d'air soulage aussi les commerçants. Exemple avec l'Inéré Saint-Yves. Il est traiteur et devant lui, d'énormes marmites.
8: Alors, on fait tout ce qui est paella, couscous. Et après, on fait de la rougaille saucisse, spécialité de La Réunion.
6: Ce matin, ça va. Il est à l'ombre. Mais ces derniers jours, il a dû s'adapter.
8: Une vraie catastrophe. Moi, j'arrive sur les marchés assez tôt, vers 5h, pour cuisiner. parce qu'après il fait très très chaud.
6: Mais pendant la canicule, ses clients ne sont pas venus. Ses couscous et ses paella ont donc fini à la poubelle.
8: J'ai jeté au moins une quinzaine de plats, quoi. C'est des journées perdues, vaut mieux rester à la maison que d'avoir des pertes.
6: Il fera entre 28 et 30 degrés tous les jours cette semaine sur la majeure partie de l'Hexagone. Un vrai défi pour Johan Desblés qui vend des produits laitiers sur les marchés.
3: Tous les

0: typiquement froid, comme nous on fait des lactiques et réussissent pas à suivre les températures, les remorques frigo, c'est pas fait pour des différentiels de 50 degrés. On peut pas réellement monter, descendre, quoi.
1: Et sur les marchés, les commerçants vont continuer à subir. Selon Météo France, la vague de chaleur s'étendra jusqu'à la mi-juillet.
2: Ouais, car à peine sommes-nous sortis de cette canicule qu'une nouvelle vague de chaleur est annoncée, donc scénario qui reste possible si un anticyclone se bloque de nouveau entre la France et les îles britanniques. Mais sur les réseaux sociaux, cette information s'emballe. Certains avancent même des dates établies pour ces températures qui seraient encore plus élevées que celles que nous venons de vivre. Et pourtant, Antoine Deyana, vous avez enquêté pour la cellule d'investigation de Radio France. Il est encore très tôt pour être aussi précis.
3: Carte rouge vif à l'appui, ces comptes en quête de clics annoncent déjà une canicule plus longue, plus intense, jusqu'à 45 degrés dès le 6 juillet. Ces posts très viraux, l'un d'eux vu près de 3 millions de fois, jouent sur l'angoisse des gens qui sortent à peine d'une semaine caniculaire très intense. Alors d'abord, c'est faux, hein. Aucune prévision officielle n'annonce une telle température la semaine prochaine. Et comme le répond la chaîne Météo à l'un de ses posts sur Instagram, affirmer aujourd'hui qu'une canicule sera plus chaude et plus longue, c'est impossible. Météo France annonce tout de même qu'un scénario avec de fortes chaleurs est très probable la semaine prochaine. On sera sans doute autour des 30 degrés selon les prévisions actuelles, mais l'intensité précise reste, elle, incertaine. Les prévisionnistes utilisent un indice de confiance, une note sur 5, qui grimpe à mesure que l'échéance approche. Par exemple, pour la semaine du 14 juillet, l'indice de confiance est de 2 sur 5.
2: Merci Antoine. Avant les projections, il y a le temps présent et le bilan de cette canicule que le Premier ministre dressera à 18h place Beauvau en cellule interministérielle de crise. Rendez-vous orchestré aussi pour anticiper au mieux d'éventuels épisodes, dit le Premier ministre. Le ministre de l'Intérieur le redit, lui, face aux accusations d'impréparation de l'opposition. Ce n'est pas un fiasco, nous étions préparés, voilà ce que souligne Laurent Nunez. En attendant, car il ne s'agit que d'un bilan, les premiers chiffres, Morgane Guillaumard, sont cruels.
4: Rien que depuis mercredi, on dénombre un millier de victimes supplémentaires par rapport à d'habitude dans notre pays. Un premier bilan dressé par Santé publique France qui va à coup sûr s'alourdir dans les jours qui viennent. Et les victimes, ce sont surtout des personnes âgées, seules, isolées, à la maison. La sécurité civile note une augmentation de 40% des décès à domicile. Constat dressé aussi par ceux qui s'occupent des défunts. Véronique Bertrand est la directrice de deux entreprises de pompes funèbres à Paris. Ce week-end, elle a pris en charge une quinzaine de personnes décédées contre 45-50 en moyenne en un mois.
5: Beaucoup de sollicitations de décès à domicile en fait, et puis la complexité de la situation puisque nous n'avons plus de place dans nos chambres funéraires sur Paris, Île-de-France. Donc on est parti en fait faire des transferts sur des départements voisins, donc qui ont pu nous accueillir en fait dans d'autres chambres funéraires, notamment donc à Voves dans le département du 28. On a adapté en fait dans les domiciles des défunts afin qu'ils ne soient pas laissés en l'état en fait, et que le corps puisse être mis dans un lieu un peu plus sécurisé.
4: Et elle ajoute que les places qui vont se libérer aujourd'hui pour des départs en obsèques seront malheureusement vite reprises par d'autres victimes des fortes chaleurs.
2: Ouais, malgré la baisse des températures dont nous parlions, Morgane Guillaumard, il faut rester vigilant.
4: Oui, c'est pas parce qu'il n'y a que les températures redescendent qu'il faut baisser la garde. Ces derniers jours, les corps ont été mis à rude épreuve, on dort mal, on récupère moins bien. Il risque donc d'y avoir un contre-coup de cet épisode de chaleur, surtout pour les personnes les plus fragiles. Il faut profiter de ce court moment de répit pour se reposer, continuer à bien s'hydrater. Les hôpitaux, eux, s'attendent d'avoir arrivé un flux de patients très important cette semaine, surtout des personnes âgées déshydratées ou très fatiguées. Et d'autres victimes seront à déplorer aussi parce que leurs corps vont être découverts en ce début de semaine avec le retour des aides à domicile, des aides ménagères chez leurs patients. Philippe Juvin, le chef des urgences de l'hôpital Pompidou à Paris, alerte. On va rouvrir les portes des maisons et découvrir des personnes en très mauvais état ou encore mortes à cause de la chaleur.
2: Image tragique, merci Morgane. Après ces grosses chaleurs, des orages violents ont éclaté ce matin. En conséquence, 20 000 foyers restent privés d'électricité selon Enedis après le passage de vents de grande intensité samedi soir dans les Hauts-de-France, dans le centre Val-de-Loire et l'ouest de l'Île-de-France. Alors que les collégiens de 3e continuent les épreuves du brevet et que les enfants du primaire terminent leur cours vendredi, eh bien, à quelques jours des départs pour les grandes vacances, ces chaleurs accablantes ont poussé certains Français à revoir leur programme de vacances, repréciser l'hébergement, la destination et pour être certain de trouver de la fraîcheur dans les réserves. Alexis Morel, c'est très clair, ses critères de recherche sont présents ces derniers jours.
6: Elle a beaucoup souffert ces derniers jours dans son petit appartement bordelais. Alors pour cet été, Alice est en train de revoir ses plans, fini la plage.
7: Là, je voudrais bien aller à la montagne, quoi. De l'air frais là, et de l'eau.
6: Et elle n'est pas la seule, les réservations de logements en montagne bondissent de 9% 10% par rapport à l'an dernier sur le site de location entre particuliers, PAP Vacances. Mais les plus fortes progressions sont ailleurs, explique sa PDG Corinne Joly.
8: Toute la façade nord-ouest du pays, avec des progressions de 13% sur la Manche, 13% aussi en Bretagne.
6: Mais des régions réputées plus fraîches, même si ça n'a pas forcément été le cas la semaine dernière. Et quand ce n'est pas la destination qui change en fonction des températures, c'est le choix du logement, avec un critère devenu prioritaire pour Claire de région parisienne.
9: C'est climatisation automatiquement, quitte à payer un peu plus cher, impératif. On ne veut pas souffrir la nuit, sinon c'est plus des vacances.
6: Même si certains hésitent pour des raisons écologiques, oui, la clim s'impose à la dernière minute, confirme Xavier Rousselou de la plateforme Hôtel.com.
10: Les recherches d'hôtels avec climatisation ont bondi de 110% par rapport à la période précédant les vagues de chaleur que l'on a connues récemment.
6: Avec donc une pression à s'équiper pour les hôtels qui ne le sont pas encore, sous peine de perdre des clients.
2: Enfin, la LPO déplore un drame pour la faune sauvage et la saturation de ses centres de soins, avec des milliers d'oisillons, en particulier des hirondelles et des martinets, qui ont sauté du nid, terrassés par les fortes chaleurs. Le centre de soins du zoo de Beauval, pour les mêmes raisons, lance sur ICI Touraine, et c'est un appel que nous relayons, un appel aux bénévoles pour venir nourrir au zoo les oiseaux en souffrance. Ils ont besoin de bras pour les aider, notamment pour les 3 semaines qui viennent. En Lorraine maintenant, au lendemain de la mort de 11 personnes dans le crash d'un avion sur l'aérodrome de Nancy, qui a fait de ce drame l'accident d'aviation légère le plus meurtrier en France, les investigations se poursuivent. L'appareil décollait pour un baptême de parachutisme avec 5 moniteurs et leurs élèves. Alexis Arad, vous suivez cet accident tragique ces dernières heures avec l'équipe d'ICI Lorraine. 2 enquêtes ont été ouvertes, l'une par le bureau d'enquête et d'analyse, l'autre par la justice, pour chercher à déterminer les éventuelles responsabilités dans ce drame. Cela dit, Alexis, les enquêteurs ne pourront pas se fier à des outils qui sont d'importance dans de tels accidents.
11: Lors des crashs d'avion, des boîtes noires, ces enregistreurs de vol qui permettent de retracer les données de vol et les dernières paroles prononcées dans le cockpit avant les catastrophes. Mais pour cet avion, le Pilatus, les boîtes noires ne sont pas obligatoires. Et en leur absence, il faudra donc surtout trouver des témoignages, ceux des personnels de la tour de contrôle de l'aéroport et des riverains et des familles qui étaient présentes sur place au moment du crash. Il va falloir aussi analyser des vidéos qui auraient pu être tournées lors du décollage, que ce soit depuis le sol ou depuis la cabine de l'appareil, avec des caméras embarquées ou des téléphones que les enquêteurs vont chercher dans la carcasse.
2: Et quelles informations pourraient apporter ces vidéos dans cette enquête, Alexis ?
11: Eh bien, des détails très précieux comme la position des passagers. On sait que l'avion était à pleine capacité. Il pourrait y avoir eu un problème d'équilibre, ou bien voir si certaines paroles prononcées peuvent éclairer sur les circonstances de l'accident. D'autres données seront étudiées comme la trajectoire de l'avion dont le transpondeur a transmis des coordonnées. Les restes du moteur seront examinés et puis les registres techniques de l'avion seront consultés pour savoir si toutes les maintenances nécessaires avaient bien été effectuées. Toutes les pistes sont ouverte, de la défaillance matérielle à celle du malaise du pilote alors qu'il faisait encore très chaud hier à Nancy.
2: Merci Alexis Arad pour ICI Sud-Lorraine et toutes les informations dans la précision apportée aussi sur la page ICI Lorraine sur les réseaux sociaux et sur ICI.fr. Dans l'actualité encore, le retour aujourd'hui, lundi, du projet de loi d'urgence agricole au Sénat. Le gouvernement est d'ores et déjà en désaccord avec la volonté des sénateurs d'imposer un droit prioritaire à l'eau pour les usages agricoles. Dans ce texte, il est aussi question de la politique d'abattage du loup, un texte modifié notamment par les députés avec un amendement qui autorise la réintroduction à titre dérogatoire de 2 insecticides très controversés, notamment l'acétamipride. Plusieurs médecins et associations de patients sont vent debout, Victor Delande, et ils publient une tribune dans Le Monde pour dénoncer cette nouvelle régression coupable pour l'environnement et pour notre santé.
3: Dans cette tribune, les médecins rappellent d'abord des faits scientifiques. Ces produits phytosanitaires sont dangereux pour la biodiversité et pour la santé humaine. Pierre Sujobert est professeur d'hématologie aux Hospices Civils de Lyon.
12: L'acétamipride diffuse dans l'eau. On en retrouve dans à peu près tous les liquides humains qu'on peut prélever. Dans le sang, dans les urines, dans le sperme, dans le liquide céphalorachidien qui baigne le cerveau. C'est un produit qui est toxique pour les neurones et qu'on retrouve dans le cerveau des enfants. Plus une femme a été exposée à l'acétamipride pendant sa grossesse, moins le périmètre crânien de son enfant un être sera grand, ce qui traduit des troubles du neurodéveloppement.
3: Sans oublier que de plus en plus de travaux scientifiques suggèrent un effet perturbateur endocrinien de l'acétamipride. Pour les signataires de cette tribune, ce vote au Sénat est donc extrêmement important.
12: L'enjeu, il est également démocratique. Est-ce qu'on croit encore que les choix politiques sont fondés, guidés par une évaluation rigoureuse, scientifique ? Là, c'est vraiment un cas d'école. Si les sénateurs votent cet amendement, malgré le consensus absolu, alors je suis très inquiet. s'interroger en fait sur les perspectives démocratiques.
3: Les médecins qui ont signé cette tribune rappellent enfin que les sénateurs ne peuvent ignorer la mobilisation exceptionnelle l'été dernier de millions de citoyens en faveur d'un environnement plus sain.
2: Oui, mobilisation autour de la loi Duplomb, c'était en juillet dernier. La régression et de la protection de l'environnement et donc les atteintes à la santé publique, on en reparle dans quelques instants avec notre invitée, ancienne ministre de l'écologie, Corinne Lepage. Les choses très sérieuses commencent demain pour la France en Coupe du Monde. Les Bleus rencontrent la Suède en 16e de finale. C'est un autre tournoi qui commence, une défaite et ce sera l'élimination directe. Les joueurs le savent et ils font confiance à Didier Deschamps pour le leur rappeler.
13: La première compétition, elle est finie. Là, il y en a une deuxième pour ceux qui, il y en a quelques-uns qui ont déjà fait Coupe du Monde. Là, on bascule. C'est la même compétition, mais c'est une autre compétition. Il y a le coup près après chaque match. La confiance, vous l'avez, on est capable et vous avez été capable de faire de très bonnes choses. Il y a des choses qu'on peut améliorer, bien évidemment. On avance et plus on avance, hein, on monte la montagne. Donc en face, on aura de plus en plus de répondants aussi. OK ?
2: France-Suède, 16e de finale demain, 23h, le journal du Mondial à suivre dans quelques instants. Enfin, avis aux professionnels, si vous voulez aller travailler en Bretagne, la région manque de maîtres crêpiers, c'est un métier en tension dans une région où les crêpes et les galettes sont incontournables. Difficulté pour les propriétaires de crêperies à trouver des pros avec le bon tournement. Vous l'avez constaté à Auray, dans le petit port de Saint-Goustan, où il y a précisément plusieurs crêperies, Jean-Michel Naga.
14: Isabelle Montfort a ouvert sa crêperie en novembre et elle a eu beaucoup de mal à trouver une crêpière.
15: J'ai regardé sur France Travail, niveau crêpier, il n'y avait rien du tout. Et sur Indeed, rien. Le crêpier est très demandé. Dès qu'il y en a un de disponible, il est très rapidement pris.
14: Et forcément, ils sont plus exigeants sur le salaire.
15: Ah bah c'est 2500. Moi, je viens de m'installer, donc je ne peux pas me permettre de donner ce qu'ils demandaient.
14: Et tout le monde a autant de difficultés à trouver.
15: Ah oui. J'ai eu d'autres professionnels crêpiers qui m'appelaient en me demandant « t'as trouvé quelqu'un ?» Enfin, c'est, ils ne trouvent pas. Ça fait 2 ans que c'est comme ça, que c'est compliqué.
14: Basile est crêpier, justement, dans l'établissement voisin et il reconnaît que son métier est très recherché.
16: Un bon crêpier, c'est pas évident. Le problème, c'est le logement aussi. Toutes les crêperies qui logent, ils ont des crêpiers. Ici, ils logent.
14: 4 logements réservés aux saisonniers et en priorité aux crêpiers. C'est une stratégie gagnante pour Juliette, la responsable de salle.
17: Les personnes se déplacent de Paris ou d'autres que s'il y a un logement. Donc c'est vrai que là-dessus, on y travaille depuis plusieurs années parce que c'est vrai que c'est de plus en plus compliqué. C'est deux, trois dernières années, on va dire, de post-Covid, quoi, depuis que les logements sur Saint-Goustan ont un peu flambé, quoi.
14: Les crêpiers sont en position de force, mais ils font souvent un autre choix, celui d'ouvrir leur propre crêperie en Bretagne.
2: Merci. C'est Jean-Michel, il est 13h15.
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2: Et dans Ma France, alors que nous sortons douloureusement de cette nouvelle canicule éprouvante et meurtrière, les urgences et les questions de fond se remettent à plat alors que le vivant, alors que la nature viennent de vivre un terrible préjudice. Avec nous, une femme qui voue sa vie à la défense de cet environnement si fragile, et l'actualité nous le rappelle. Bonjour Corinne Lepage.
19: Bonjour Wendy Bouchard.
2: Merci d'être avec nous.
19: Merci de l'invitation.
2: Qui publiait un livre formidable, qui est sorti il y a quelques jours et qui tombe, si j'ose dire, à point nommé pour nous faire réagir. C'est le discrédit écologique dans la collection Tracts de chez Gallimard. C'est un petit livre de 70 pages qui se lit très vite et dont vous souhaiteriez finalement que chaque Français s'empare pour dire plusieurs choses. D'abord, c'est un filigrane de votre ouvrage. Au commencement, chers auditeurs, était la santé. Quand on vient de vivre ce qu'on a éprouvé, on le sait très bien, Corinne.
19: C'est-à-dire, je pars de... Ma réflexion, elle est très simple. Il y a un discrédit écologique. Pourquoi ? Première partie du bouquin, c'est une analyse, oui. Donc je ne vais pas rentrer dans les détails, mais simplement, je renvoie dos à dos les écophobes, souvent à l'extrême droite, et les wokistes, de l'autre côté, qui, à mon sens, ont oublié l'écologie, parce que l'intersectionnalité et le fait qu'on mélange toutes les luttes fait que l'écologie en est une parmi beaucoup d'autres, et donc ça passe à l'as. Et plus ça monte à l'extrême gauche et plus ça monte à l'extrême droite et ainsi de suite. Et donc, l'écologie est la victime de tout cela. Alors que, et c'est ma thèse, c'est un sujet qui devrait être totalement consensuel, désidéologisé, tout simplement parce que c'est notre vie. Et donc, c'est la raison pour laquelle je me dis comment est-ce qu'on fait pour que les gens se réapproprient le sujet et comprennent que c'est vraiment leur intérêt. Et je crois que la meilleure manière, c'est de parler de la santé. Parce que la santé, c'est quelque chose qui est compris par tout un chacun, qui, certes, peut revêtir des aspects différents si vous habitez à la campagne ou dans une grande ville, si vous êtes très aisé ou au contraire si vous vivez contre le périphérique. Tout ça, c'est vrai. Mais il n'empêche que les maladies que nous avons du fait de la pollution de l'air, de la pollution de l'eau, de la pollution des sols, elles touchent tout le monde. Et donc, c'est la raison pour laquelle je propose de repartir de la santé en posant une question très simple. Qu'est-ce que chacun peut faire pour sa santé ? Très vite, on se rend compte qu'il y a des limites. Je peux faire attention à ce que j'achète, même si acheter bio, par exemple, c'est plus cher. Donc, il y a un problème de pouvoir d'achat. Alors qu'à mon sens, ça devrait être moins cher, mais ça, c'est un avis personnel. Et mais, pour l'eau et pour l'air, très franchement, on atteint très vite les limites, parce que l'air, on peut rien faire du tout, et l'eau, pas grand-chose. Donc, on voit bien qu'on a un besoin de réglementation. Et donc, on se rend compte qu'on remonte la chaîne des causes et que partant de ma vie quotidienne et de ma santé, je pose des questions de base.
2: C'est ça.
19: Qu'est-ce qu'il faut faire pour avoir une eau propre, un air respirable et des aliments qui sont bons pour la santé, non pas mauvais. On parlait des néonicotinoïdes il y a un instant et de la réflexion des médecins. Pour moi, aujourd'hui, le sujet de la pollution chimique est un sujet aussi important que le sujet climatique.
2: Et ça, c'est formidable, parce que vous dites, vous repartez de la base, vous posez des questions de base, et les citoyens, on entendait en effet ces patients, ces médecins, brandissent ces sujets. Mobilisation, 2 millions de pétitionnaires pour la loi Duplomb. Ça repart ici avec ce sujet sur la loi d'urgence agricole. On reparle, et vous l'évoquez, le cadmium, les PFAS, tout ça, c'est notre vie quotidienne. Et ce que nous venons de vivre avec ces organismes éprouvés, ces 1000 décès supplémentaires, on est dedans, Corinne Lepage.
19: On est complètement dedans. On est complètement dedans, et avec une forme de déni quand même, parce que quand on nous dit c'était pas prévisible, si, je suis désolée, les scientifiques le disent depuis très longtemps. Moi, j'avais publié un papier dans Le Monde en 2003, au moment de la canicule, en disant changement climatique, la révolution ou la mort. J'avais déjà la certitude que c'était bien lié au changement climatique. Quant à l'adaptation, très franchement, on en est loin. Oui, bien sûr qu'on a besoin de climatisation, parce qu'il faut éviter que les gens meurent. Mais c'est pas ça qui va résoudre le problème de l'adaptation. Il va falloir faire beaucoup d'autres choses.
2: Oui, déjà là-dessus, on est en retard, cela dit.
19: Déjà, on est très en retard là-dessus. Oui. Mais il va falloir faire beaucoup d'autres choses qui concernent notre vie quotidienne, l'aménagement de nos villes, nos horaires de travail, le type d'aliments que l'on va consommer, etc. etc. Et on voit bien que tout ça est lié, concerne la santé, mais aussi l'environnement, parce qu'il ne faut pas oublier que ce qui est mauvais pour la nature, généralement, n'est pas terrible pour l'homme.
2: Oui, mais vous le dites d'ailleurs, au commencement était la santé, vraiment, ça c'est un slogan qu'il faut soutenir. Vous ajoutez le sujet de la sécurité à la santé, Corinne Lepage, également sujet de préoccupation prioritaire des Français, et sur l'antenne d'ici, on le sait bien. Il s'agit, écrivez-vous, de les persuader que l'environnement en fait aussi intégralement partie de notre sécurité quotidienne.
19: Écoutez, on en a eu une illustration formidable avec ce qui vient de se passer sur la canicule. Quand les trains ne circulent plus, quand les réseaux d'EDF, ou plutôt d'Enedis et de RTE, ne parviennent plus à satisfaire, quand les hôpitaux sont complètement submergés, c'est pas un problème de sécurité ? Bien sûr que c'est un problème de sécurité. La question climatique et la question sanitaire, c'est des problèmes de sécurité, et derrière, c'est aussi des problèmes de souveraineté.
2: Oui.
19: C'est-à-dire avoir la capacité de s'organiser de telle manière qu'on puisse faire face.
2: Comment vous expliquez que ces sujets ont été confisqués ? Vous citiez ces extrêmes, à la fois donc le backlash dont on parle beaucoup, cette régression environnementale, il y a ce courant trumpiste, mais en France, on y est aussi. Dans cette loi Duplomb, avec les députés, les sénateurs, on y est aussi. Pourquoi ça a été confisqué alors que c'est essentiel à notre survie ?
19: Parce que c'est devenu un sujet de polarisation politique, comme l'immigration. Pas pour les mêmes raisons, mais le même sujet de polarisation politique.
2: On oppose les plus pauvres.
19: T'es pour l'environnement, t'es de gauche, t'es contre l'environnement, t'es de droite. Ouais. Ben c'est complètement crétin. Ouais. Tout le monde devrait être pour l'environnement.
2: Et ça fait 40 ans que vous dites ça.
19: Hein. C'est notre santé, c'est notre vie, c'est celle de nos enfants. J'entendais hier Luc Ferry, qui est quand même pas un grand écologiste, hein, c'est le moins qu'on puisse dire. Dire le sujet majeur aujourd'hui, c'est celui des générations futures. Ce qui nous préoccupe tous, c'est comment nos gosses vont vivre quand même. En ce qui me concerne, mes petits-enfants, comment vont-ils vivre ? On a tous ce sujet derrière la tête. Et on en est co-responsables. Non pas forcément dans les gestes quotidiens qu'on va faire, même si chacun peut essayer de faire au mieux, mais dans les choix politiques qu'on va faire pour exiger de nos politiques qui sortent de cette idéologisation qui est mortifère et qui s'intéresse enfin au vrai sujet.
2: Oui, et même quitte à être cynique, parce que vous citez les politiques qui le sont souvent, on peut y voir un intérêt personnel ou collectif dans l'écologie. Et vous revenez sur la flambée des prix en pleine, du carburant en pleine guerre contre l'Iran, l'engouement pour la voiture électrique. Il faut, voilà, mais pas que les crises seulement créent un sursaut et s'éteignent.
19: Et puis avoir, alors on est dans une dèche budgétaire calamiteuse, ça, tout le monde est d'accord là-dessus, mais on a des choix à faire. On a des choix, il y a peut-être des choses, des sujets qu'il faut pour le moment peut-être un peu réduire et puis investir dans toute cette transformation qui en plus est économiquement intéressante. Mmh. Parce que quand vous faites de la transformation, vous faites bosser les entreprises, vous créez des emplois, bien vous sûr. Êtes d'activité économique, vous faites rentrer de l'argent dans les caisses de l'État puisqu'il y a des impôts, de la TVA et tout le tremblement. Donc, c'est une autre vision. Toujours de dire ça va coûter. Oui, mais ça va vachement rapporter. Et le coût de l'inaction est absolument colossal. Je renvoie à la Cour des comptes.
2: 16 à 22% du PIB mondial d'ici 2100.
19: Est-ce que vous dites ? Je renvoie à ce que dit la Cour des comptes, oui. Très benoîtement sur la France, oui. Un rapport de janvier 2026, où elle dit le coût de l'inaction est 5 fois ou 6 fois supérieur au coût de l'action.
2: En quelques secondes, Corinne Lepage, à 18h, Sébastien Lecornu réunit pour une énième cellule interministérielle de crise ses ministres pour faire le point, le bilan et se projeter. Quelle formule, quel plaidoyer avez-vous envie de lui livrer ?
19: Reprenez le sujet, non pas dans l'urgence et dans la com, parce que c'est quand même de ça dont il s'agit, mais dans la prévention, dans la préparation. On a un plan national d'adaptation au changement climatique. Qu'est-ce que vous en avez fait ? Qu'est-ce que vous en avez fait ? Et pour le moment, rien du tout. C'est quand même le troisième, je rappelle, plan. C'est pas le premier. Les deux premiers, c'était zéro. Il y avait rien dedans. Celui-là, il y a quelque chose, mais en fait, il y a rien. Le fonds vert pour les communes, qui permettent effectivement des actions très concrètes, immédiates. Ratiboiser. Est-ce qu'il n'y a pas d'autre chose à ratiboiser plutôt que le fonds vert des collectivités locales ? Je sais pas. C'est des choix à faire. Et qu'ils nous donnent de l'espoir sur la manière dont ils vont continuer à s'en occuper, même quand il fera moins chaud.
2: Sur la base de ce que vous dites, qui est très beau et très juste, l'amour de ses enfants, l'inquiétude quant à leur avenir doit être un puissant moteur. Merci beaucoup Corinne Lepage pour ce discrédit écologique contre le backlash chez Gallimard Collection Tract. C'est un plaisir de vous avoir avec nous.
19: Merci Wendy Bouchard. Merci de l'invitation.
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2: Le journal de la Coupe du Monde, cher Bruno, bonjour Salomon.
20: Bonjour Wendy.
2: Alors que les choses sérieuses ont commencé hier soir, Bruno, on est passé à la phase à élimination directe et donc un premier qualifié.
20: Effectivement, on rappelle Wendy qu'avec cette Coupe du Monde à 48 équipes, on a le droit à des 16e de finale en Coupe du Monde. Il y a donc eu hier soir à Las Vegas, alors pas le 16e de finale le plus sexy, on va être très clair, Afrique du Sud, Canada, match techniquement moyen, mais scénario plutôt sympa puisque les Canucks canadiens l'ont emporté dans les derniers instants. On se met en mode télévision canadienne anglophone. Installez-vous, c'est du velours. In the final moments of the game, here's Jacob Schaffelberg. Schaffelberg's ball into the box, headed away by Ocon. It's Ustakio! Stefan Ustakio! In stoppage time! Et de Vancouver à Toronto et même du côté de Montréal.
2: Je dirais Bruno Salomon.
20: Ouais, c'est ça, au pays du hockey sur glace habituellement. Eh ben, le soccer est en train de fédérer. On a vu de nombreuses vidéos montrant des fan zones en liesse et des manifestations bon, même ça. Populaires dans les rues. Le but du milieu de terrain Eustachio a donc permis de l'emporter 1-0 et de voir le Canada se qualifier pour la première fois de son histoire en 8e de finale de la Coupe du Monde. Au prochain tour, le Canada affrontera, ça risque d'être un tout petit peu plus difficile, les Pays-Bas ou le Maroc. Là, ça risque d'être un peu compliqué.
2: En tout cas, belle ambiance aux États-Unis pour un pays qui n'aime pas le foot. On est content. On prend des nouvelles des Bleus dans ce journal de la Coupe du Monde.
20: Une équipe de France qui a récupéré déjà son sélectionneur Didier Deschamps. Et ça, c'est une bonne nouvelle. Et qui a pris aussi la direction de New York où les Bleus sont arrivés hier soir. C'est là, dans le New Jersey, c'est en face de New York, au MetLife Stadium, qu'affrontera et que la France affrontera la Suède demain en 16e de finale de la Coupe du Monde de football. Match à 23h, mais avant cela, les Bleus ont un entraînement de prévu aujourd'hui. En tout cas, cette équipe de France a un sacré soutien. C'est en tout cas ce qu'ont vu les reporters de Radio France. Reportage Xavier Monferrand.
21: Les Bleus ont la cote et ça se voit. Avant de monter dans le bus pour New York, des dizaines de supporters sont venus les attendre comme chaque jour à la sortie de leur hôtel au cœur de Boston. Parmi eux, Ethan, maillot de Barcola sur le dos, il est en vacances avec ses parents et il est venu encourager les Français avant le match contre la Suède.
22: Et Agui Stéphane et Dédé, ils m'ont dit bonjour, je suis content. C'est aussi grâce à eux, hein, pas de coach, pas de victoire, plus c'est la dernière de Dédé. Et puis, ouais, il y y a Mbappé, il y a Ryan, il y a Mike Maignan aussi. Bah, c'est cool, au moins je les ai vus, je n'ai pas eu de signature, mais c'était cool. On va aller chercher la troisième étoile.
21: La troisième étoile, elle est au bout du chemin, mais il est encore long pour François, venu de Vichy pour vivre la Coupe du Monde au plus près des Bleus. Confiant pour la France, mais prudent.
0: Alors, il faut, si on veut être champion du monde, il faut battre la Suède. Bon, faut toujours se méfier d'être trop optimiste avec la France, c'est le risque. Mais voilà, après, on a une belle équipe, donc faut être confiant.
21: Et difficile de ne pas se projeter, tous les supporters des Bleus ont déjà en tête le prochain tour et ne parlent que de ça, le choc attendu face à l'Allemagne.
20: Ouais, France-Suède, incertitude, juste un petit point médical, incertitude autour de la présence de Marcus Thuram, remplaçant habituellement l'attaquant milanais, est touché au mollet. Un geste sympa, c'est le geste sympa du jour chez les Bleus en arrivant à l'hôtel à New York dans sa chambre d'hôtel. Ryan Cherki a passé le nez à la fenêtre. Il a vu des supporters français qui lui faisaient des grands signes. Bah, il est descendu de la chambre d'hôtel et il est allé leur apporter des maillots. Il leur a offert un jeu de maillots. C'est plutôt sympa. J'ai bien aimé le geste. On rappelle, France-Suède, c'est demain à 23h à suivre en intégralité sur notre antenne et la chaîne YouTube ici ICI. On vous attend nombreux avec Pierre Clément, Charlotte Lorgeret et Nicolas Perronnet.
2: Cette version.
20: Ah, c'était pour vous, je l'avais promis jeudi.
2: Là.
20: C'est Sheila quand même. Ah, l'hymne américain par Sheila.
2: Bon, ben voilà, avec Nicolas Perronnet et l'hymne américain. Comment va notre reporter de l'autre côté de l'Amérique?
20: Eh ben, écoutez, il va bien, très bien quand même. Après deux grosses semaines de travail intensif et de déplacements en tout genre, Nicolas a fait un mini break ce dimanche, donc hier, et il a pris la mer.
1: Salut les amis, journée off pour moi hier, bah oui, en faut hein, aussi, je me suis mis en mode touriste du coup à Boston et j'en ai profité. Et alors vu que je commence à bien connaître hein, quand même le Boston sur terre, je suis allé faire un tour en mer au large des côtes du Massachusetts. Et ici on est en pleine saison baleine, il y a un sanctuaire, une zone maritime protégée par le gouvernement fédéral américain qui est situé en fait à l'embouchure hein, de la baie du Massachusetts entre Cape Ann et Cape Cod, et c'est l'un des meilleurs sites au monde tout simplement pour observer les baleines à bosse notamment, car leur migration traverse pile le golfe du Maine, donc c'est assez facile en fait de les trouver en ce moment dans cette zone. Elles passent leur temps à s'alimenter, ces baleines, donc il y a des bateaux qui emmènent les gens au large de Boston pour voir ce spectacle qui est quand même assez magnifique. Petite pause touristique donc pour moi avant de repartir dans le New Jersey où les Bleus sont déjà arrivés hein, pour leur 16e face à la Suède. Allez, 3, 4, 5 heures de route peut-être, ça dépend des bouchons, et nous on y est aussi. À demain.
20: Ça a soufflé sur le bateau pour Nicolas Perronnet, que l'on retrouve donc demain à New York pour France-Suède en live. Et tiens, Wendy, avant de dévoiler le programme du jour, je vous rappelle, hein, le programme du jour, c'est Brésil-Japon ce soir à Houston, 19h, Allemagne-Paraguay et Pays-Bas-Maroc. Voilà.
2: Merci
20: pour le programme.
2: Merci beaucoup, cher Bruno Salomon. Et voici à l'écoute de la belle humeur de la proximité sur ICI.
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0: C'est positif, un nouveau rendez-vous chaque jour de la semaine à cette heure-ci, une mise en lumière d'initiatives positives autour de nous. Angélique Alasta nous présente aujourd'hui la toute nouvelle directrice du collectif Manifeste à Montbéliard, Élodie Fons. Elle ne manque pas d'idées et ça, c'est positif.
1: Bonjour Élodie Fons.
2: Bonjour Angélique.
1: Oui. L'engagement associatif, pour vous, c'est une vraie vocation. Vous êtes tombée dans la marmite de l'associatif très très jeune.
2: Oui, c'est ça. Je suis arrivée en tant que stagiaire il y a 17 ans dans l'association et j'en suis jamais partie. J'ai été administratrice depuis plus de 11 ans et du coup là, je suis nouvelle directrice depuis le 1er janvier.
1: Le collectif Manifeste à Montbéliard, on le connaît bien. On connaît aussi forcément le Festival des Mômes à la fin de l'été, juste avant la rentrée scolaire.
2: Alors oui, comme vous l'avez dit, notre grosse manifestation, donc c'est le Festival des Mômes qui a lieu fin août. Ensuite, on co-organise avec la ville de Montbéliard et l'office de tourisme du pays de Montbéliard les journées gourmandes en septembre. Et on est présent sur le marché de Noël, donc c'est une grosse partie de notre activité également, avec nos 3 chalets de vente de boissons et notamment notre célèbre vin chaud.
1: Qu'est-ce qui fait que cet engagement associatif est présent aussi pour les jeunes aujourd'hui? Alors pas forcément pour adhérer à l'association ou faire partie du bureau, mais pour venir vous donner un coup de main sur les manifestations.
2: Alors c'est vrai qu'on a pas mal de jeunes, on en a plus d'une centaine qui nous rejoignent sur les manifestations. Alors après, nous, comme on leur dit, c'est toujours un petit plus dans le CV. Ça fait des connaissances, des relations, on rencontre du monde, on rencontre d'autres jeunes. On peut rencontrer aussi des professionnels selon aussi le secteur. Si, par exemple, sur le Festival des Mômes, si c'est quelqu'un qui veut partir dans la petite enfance ou autre, il peut se faire aussi des relations. Donc voilà, ça apporte aussi un petit plus et c'est toujours une expérience sympa à vivre.
1: Mais oui, c'est vrai que c'est une expérience sympa. Vous êtes nombreux? Combien vous êtes dans l'association?
2: Alors nous, on a plus de 150 bénévoles adhérents à l'année et donc une centaine de jeunes qui nous rejoignent sur nos manifestations.
1: Qu'est-ce que vous diriez à quelqu'un qui n'oserait peut-être pas encore franchir le pas, quel que soit son âge, pour venir rejoindre le collectif Manifeste?
2: L'essayer, c'est l'adopter.
1: Non, excellent.
2: Non, il faut venir essayer. Après voilà, chacun fait, tous les savoir-faire sont les bienvenus, chacun fait comme il veut, comme il peut. Après voilà, ça reste des bénévoles, on essaye de toujours prendre en compte leurs désirs, ce qu'ils aiment faire, leur hobby par exemple, s'ils aiment la peinture ou autre, voilà, les mettre sur des choses qu'ils aiment faire et puis voilà, venir essayer. Après ça coûte rien d'essayer, de venir nous rejoindre sur une manif et puis de voir si on veut revenir par la suite ou pas.
1: Bien sûr, et quand l'ambiance est bonne, hein, forcément ça motive davantage. Les grandes lignes directrices pour 2026, vous les avez déjà?
2: Alors là, on va rester principalement sur nos manifestations, donc le Festival des Mômes, Journée Gourmande et Marché de Noël. Après, on apporte notre concours à la ville de Montbéliard et à nombreuses associations locales sur leurs organisations de manifestations, telles que le Carnaval des Enfants, là, le 17 février, le Ma Ville en Terrasse en juin et aussi le Semi-Marathon du Lyon en septembre. Donc voilà, on a un planning assez chargé. Pour l'instant, on se tient à ce planning-là, mais on a des projets peut-être pour la suite.
1: Et ça, c'est positif aussi.
2: Oui.
1: Merci beaucoup, Élodie Fons.
2: Merci beaucoup, Angélique.
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0: Ici Belfond-Béliard, c'était Coldplay, Feel Like I'm Falling in Love. À 14h, le flash info, suivi d'un point sur la météo, plus clémente en température que ces derniers jours, et le duo France Gall-Elton John donné pour donné.
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2: La canicule et une nouvelle cellule de crise prévue à Matignon à 18h en fin d'après-midi. Même si le mercure a baissé, qu'on respire enfin, il s'agit de faire un retour d'expérience, selon le Premier ministre. Tirer les leçons de cet épisode caniculaire historique de 11 jours qui fait craindre une forte surmortalité. Attention, dans certains départements, le risque feu de forêt reste très élevé. C'est du orange aujourd'hui pour les Pyrénées-Orientales, l'Aude, l'Hérault, le Gard, les Bouches-du-Rhône, la Drôme et le Var, le Vaucluse est en vigilance rouge. À cause des orages, cette fois la circulation des trains est perturbée en Normandie. Jusqu'à lundi prochain, plus d'une dizaine d'arbres sont tombés, provoquant d'importants dégâts. Selon la SNCF, perturbations donc à prévoir sur les lignes Paris-Rouen-Le Havre, Paris-Caen-Cherbourg ou encore Paris-Trouville-Deauville. Des orages qui ont entraîné aussi de nombreuses coupures d'électricité. 20 000 foyers privés de courant à 9h ce matin dans les Hauts-de-France, le centre Val-de-Loire et l'ouest de l'Île-de-France. Malaise humain ou problème technique, le temps de l'enquête annoncé après le crash d'un avion lors d'un baptême de parachutisme hier. 11 personnes sont mortes dans cet accident qualifié de rarissime par le président de l'aérodrome. Cette grosse panne chez Orange, un incident technique perturbe les connexions à la 4G et à la 5G depuis ce matin. Des perturbations qui n'ont pas entraîné de coupure totale chez les utilisateurs, précise l'opérateur. Et puis en rugby, le demi-mêlé Antoine Dupont déclare forfait pour le championnat des nations. La nouvelle compétition entre hémisphères nord et sud se déroule en juillet.
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1: Météo France annonce une vigilance jaune orage sur notre secteur. Les nuages éclaircis alternent et ensuite les averses prennent le relais. Averses souvent orageuses, vent faible et température comprise entre 24 et 28 degrés.
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0: Electric Light Orchestra, Last Train to London, en 1979. Un groupe anglais qui s'est séparé en 1986 et reformé plus ou moins avec notamment le leader du groupe qui a refait sa propre formation mais avec d'autres membres sans jamais retrouver le succès de cette époque. À suivre Marine, Bandolero et Maxime Le Forestier.
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1: Adèle, le centre communal d'action sociale organise demain, mardi 30 juin, une journée d'aide individuelle en informatique à destination des plus de 50 ans. Le but est d'apporter une aide personnalisée pour utiliser dans les meilleures conditions les outils informatiques. Atelier gratuit qui dure environ une heure. Les personnes intéressées doivent réserver un créneau et peuvent participer à deux. 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

0: The Wings, Seed of Love, le groupe Tear for Fears. Une chanson plus politique qu'elle n'y paraît, car elle a été écrite par rapport à la vie politique de Margaret Thatcher. Et le titre veut dire « Semer les graines de l'amour ». Après la pause, Cardin, Dassin et Dao.
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2: Cette fusillade en Allemagne, près de Hambourg, dans la ville de Stade, des coups de feu ont éclaté dans un centre d'aide pour jeunes. Bilan, 5 morts, plusieurs blessés, 2 arrestations. Pas plus de détails sur les circonstances pour l'instant. Une vigilance rouge au feu de forêt dans le Vaucluse. Le niveau de danger est très élevé dans le département. 7 autres du pourtour méditerranéen sont en orange. Vous avez la carte sur ici.fr. Dans le sud-est, où il fait encore très chaud, aujourd'hui, les deux départements corse, les Alpes de Haute-Provence, le Var, les Alpes-Maritimes sont en vigilance orange canicule. Mais sur la majeure partie du pays, on respire tout de même mieux. Une nouvelle réunion se tient à Matignon à 18h avec 17 ministres autour de Sébastien Lecornu pour tirer les leçons de cet épisode caniculaire historique de 11 jours que l'on vient de traverser et qui fait craindre une forte surmortalité. Avocats, magistrats et plusieurs associations appelées à se mobiliser aujourd'hui pour demander le retrait de la réforme de la justice criminelle portée par le garde des Sceaux, Gérald Darmanin. Elle doit être examinée par l'Assemblée nationale demain. Et puis pour le 4e lundi consécutif depuis la mort de Liana, la mobilisation se poursuit à l'appel d'associations pour réclamer une loi intégrale contre les violences sexuelles, des rassemblements devant les tribunaux partout en France. Léon Marchand déclare forfait pour la finale du 200 mètres brasse prévue ce soir en championnat de France de natation à Saint-Etienne. Le nageur, athlète le plus décoré des Jeux de Paris, a senti une gêne à un adducteur.
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1: Météo France annonce une vigilance jaune orage sur notre secteur. Les nuages éclaircis alternent et ensuite les averses prennent le relais. Averses souvent orageuses, vent faible, maxi de 24 à 28 degrés. Retour au sec la nuit prochaine, minimal 15 à 18.
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0: C'était Zucchero, Baila Morena, une chanson qui avait servi au film Les Bronzés 3 en 2006. On revient après la pause pub avec Alochine, Le Chant des Cygnes, Jane Birkin, Didouda et Alain Chamfort, Bambou.
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1: Porte ouverte à l'école de musique et de théâtre de Lure, demain entre 17h et 20h. Elle se situe, cette école, boulevard de la Résistance. Et samedi, concert des locataires, place de la mairie, d'Héricourt, un groupe coloré et typé qui font du ska, du reggae, qui ont beaucoup d'influence et un univers fou, les locataires, à découvrir si vous ne les connaissez pas. Fête de quartier, demain mardi à 17h à la maison de quartier, centre-ville de Belfort, sur le thème du vélo et des fleurs. Il va y avoir plein de choses. Tout l'emplacement sera pris par des stands comme des ateliers nature et recyclage, fleurissement, peinture, portrait, killing, création de cadres, impression, manège forain, sculpture en ballon, un atelier les enfants parlent aux enfants, des essais du vélo grand bi, c'est celui avec une grande roue à l'avant, hein. Des jeux géants, etc. Restauration sur place et entrée gratuite.
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0: groupe Kool & The Gang, Get Down On It. Et dans la série, que sont-ils devenus? Le groupe est toujours actif et il s'appelle comme ça car il a été formé par Robert Kool Bell. D'ailleurs, l'histoire du groupe est racontée comme un dessin animé en 5 épisodes sur leur site.
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0: Daniel Balavoine, Dieu que c'est beau.
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0: On se sent bien mieux ce lundi avec des températures raisonnables. Bienvenue, 16h. On commence avec les infos, Marine Logénie.
2: Le Conseil d'État valide définitivement la légalité du chantier de l'A69. L'autoroute Toulouse-Castres doit entrer en service d'ici la fin de l'année. Il s'agissait de l'une des dernières étapes de l'opposition juridique à ce projet, au cœur, on le sait, d'une vaste contestation des associations environnementales depuis le printemps 2023. La canicule et une nouvelle cellule de crise prévue à Matignon à 18h en fin d'après-midi, même si le mercure a baissé, qu'on respire enfin, il s'agit de faire un retour d'expérience. Selon le Premier ministre, tirer les leçons de cet épisode canicule historique de 11 jours qui fait craindre une forte surmortalité. Attention, dans certains départements, le risque feu de forêt reste très élevé. C'est du orange pour les Pyrénées-Orientales, l'Aude, l'Hérault, le Gard, les Bouches-du-Rhône, la Drôme et le Var. Le Vaucluse, lui, est en vigilance rouge. À cause des orages, cette fois, la circulation des trains est perturbée en Normandie. Jusqu'à lundi prochain, plus d'une dizaine d'arbres sont tombés, provoquant d'importants dégâts selon la SNCF. Perturbation donc sur les lignes Paris-Rouen-Le Havre, Paris-Caen-Cherbourg ou encore Paris-Trouville-Deauville. Au moins 5 morts et plusieurs blessés en Allemagne après une fusillade dans un centre d'aide pour les jeunes à Stade, c'est près d'Hambourg. Deux suspects ont été arrêtés, dont le tireur présumé. Essayer d'enrayer l'essor de la mode éphémère incarnée par le géant asiatique Shein, le Parlement devrait définitivement adopter une loi contre l'ultra fast fashion, alors que le secteur textile représente près de 10% des émissions mondiales de gaz à effet de serre.
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0: Nous ne sommes pas à l'abri de rencontrer quelques averses orageuses pour cette fin de journée, d'où cette vigilance jaune orage qui court au moins jusqu'à demain. Après cette longue vague de chaleur, personne ne devrait se plaindre d'un petit peu de pluie. Demain, mardi, on devra avoir à peu près le même temps qu'aujourd'hui, du soleil, parfois voilé, et puis une formation de pluie et d'orage qui peuvent s'inviter à tout moment dans le Nord-Franche-Comté. Les températures pour demain, 27 degrés pour Belfort et Cravanches et 28 dans le pays de Montbéliard.
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0: Il nous chante un baiser volé. Vous l'avez reconnu ? Oui, voici Alain Souchon.

0: Alain Souchon, le baiser, et on vous en fait tout plein, hein, des baisers, par l'intermédiaire de la radio, le 16-19, ici, Belfort, Montbéliard, c'est parti. On vous a encore préparé une belle émission, hein. Aujourd'hui avec Vincent Laria, avec Yanis au standard, des invitations pour les Eurocaines vont encore tomber avant 19h, et c'est simple, hein, ça va être comme ça toute la semaine, le matin, le midi, et là en fin d'après-midi. Et puis on a de nouveaux rendez-vous, hein, pour commencer l'été, dans le concert de ma vie par exemple, on écoutera dans un instant Émilie qui était marquée par le concert de Garou il y a quelque temps. Elle avait gagné ses places, hein, sur notre antenne et en garde un souvenir mémorable.
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0: Le temps de rejoindre le concert de ma vie avec Émilie. On démarre cette émission ensemble avec Amel Bent sur votre radio ici.

0: Le nouveau Amel Bent s'appelle « L'amour, ça se donne ». Notre nouveau rendez-vous de l'été, le concert de ma vie. On passe un coup de fil à nos auditrices et auditeurs pour leur demander de nous raconter leur meilleur moment avec un artiste. Par exemple, Émilie de Valentinier, c'était quoi vous ?
1: Eh ben, mon meilleur concert, c'était les 30 ans de France Bleu. En 2012. C'est vrai que j'ai adoré cet événement parce que du coup, on était dans les VIP, accompagné donc de Prévost Carme, celui qui tenait donc le restaurant à Montbéliard. Et on a pu donc du coup participer à l'élaboration pour restaurer les VIP. On a bénéficié aussi de pouvoir être dans les locaux pour regarder ce magnifique concert avec plusieurs artistes. Il y avait Garou, il y avait les Stentor, il y avait Irma, Obispo et donc Garou. C'est vrai qu'on a eu la chance de les restaurer, de pouvoir cuisiner pour eux et nous avons pu aussi les rencontrer. C'était un moment vraiment insolite parce que on en a pris plein les yeux, plein les oreilles. C'était vraiment génial. On a pu vraiment écouter une partie de leur registre pour bénéficier de cette soirée offerte par ici Belfort-Montbéliard. Et on a vraiment aimé ce spectacle avec donc du coup le chef et puis mes collègues en sortant de Masterchef en plus. Donc j'avais fait l'émission et j'ai participé donc à TF1 en sortant tout de suite. J'ai enchaîné donc pour préparer tous ces mets afin de pouvoir réaliser cette soirée vraiment géniale. J'ai adoré donc Garou puisque c'est un idole aussi depuis ses débuts et il était vraiment très humain, très proche. C'est vrai qu'il m'a proposé même de venir au Canada pour travailler dans l'auberge Saint-Gabriel qui tient et

j'aimerais bien que ça se refasse d'ailleurs, parce que c'était vraiment convivial et très chaleureux, très humain. On a vraiment pu vraiment participer à ce magnifique concert de l'Actone en direct, et c'était très bien, et les gens ont adoré d'ailleurs.

Voilà, voilà, ça c'est une vraie fan de Garou. Merci à Émilie de Valentinier pour ce partage de souvenirs. On en aura d'autres d'ailleurs à vous partager durant tout l'été avec ici Belfort Montbéliard. Nom de Zeus, Marty, voici The Will Levis and the News. The Power of Love cet après-midi.

0: Voilà, voilà, on est en 1975 avec Cassie et The Sunshine Band. That's the way I like it. Bon, préparez-vous à vous faire bercer tout l'été hein, avec la playlist Ici Belfort Montbéliard. Par exemple, là je vous propose dans un instant trois chansons françaises à la suite. On aura par exemple Marc Lavoine et Catherine Ringer, Qu'est-ce que t'es belle. Manon Lisa également, Le Petit Pêcheur. Et une autre petite surprise dont vous nous direz des nouvelles. Petite pause donc. Et c'est pour vous, alors restez branchés ici surtout.
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0: Quelque part, par là-bas, en Irlande, Michel Sardou, les lacs du Connemara.
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0: Quoi de mieux que la citadelle de Belfort pour tester vos limites ou vous détendre. Les mardis sportifs et bien-être proposent aux visiteurs de découvrir plusieurs disciplines. Venez par exemple pratiquer le tir à l'arc dans les remparts de la citadelle. Une session est proposée par exemple la prochaine, le 14 juillet, et en plus c'est gratuit. À tous les amateurs d'escape game, on vous propose une belle aventure, la Sentinelle au fort du Montbard à Bavent. 1984, c'est l'année où le gardien du fort du Montbard a mystérieusement disparu, et c'est le nouveau gestionnaire du fort, c'est-à-dire vous, qui allez devoir faire la lumière autour de cette disparition. Vous pouvez réserver vos places tout de suite sur le site réservation.aglo-du6-montbéliard.fr.
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0: Ces 7 secondes sont les 7 premières secondes d'un enfant qui vient de naître. 7 secondes sans guerre ni violence. Cette chanson s'est vendue à 2 millions d'exemplaires. Youssou N'Dour et Néné Chéri, 7 seconds. Bon lundi après-midi avec nous.

0: des éclairs.
1: Vous avez peut-être des éclairs là au-dessus de vos têtes en ce moment, en écoutant ici Belfort-Montbéliard avec Zao de Sagazan. C'est le dernier lundi avant la délivrance pour toutes les maîtresses et les maîtresses de maternelle en particulier qui s'occupent de petites créatures en devenir et à qui Fred Ballard a souhaité rendre hommage aujourd'hui ainsi qu'à toutes les équipes pédagogiques.
2: Non, Colombe, il faut plus enlever vous-même les manteaux des enfants quand ils arrivent. Non, Colombe, n'avez-vous pas reçu les dernières directives gouvernementales? Il faut désormais... Cette journée me fatigue déjà.
3: Ah, on le comprend, mais il y en a plus de 4. Et après, c'est la libération pour toutes les maîtresses qui vont vivre 2 longs mois de calme et d'arrêt total d'injonctions pédagogiques émanant du ministère de l'Éducation, expert en consignes complexes et alambiquées.
2: Il faut laisser l'enfant quitter de lui-même le vêtement venu de l'extérieur afin qu'il s'engage dans son entrée en groupe classe. Ceux qui n'arrivent pas, ils crèvent de chaud, Colombe. Ah, ils crèvent de chaud s'il le faut, mais moi je me retape pas une réunion avec l'inspecteur d'académie, hein. Cette espèce de gros, encore un beau dessin.
3: Voilà, bah Elodie Pou a bien fait de bifurquer vers une autre voie, hein, parce que c'était limite, hein, dans ces cas-là. Il faut pas forcer. L'abnégation, c'est bien, mais parfois, ça ne suffit pas, car il en faut de la patience pour être professeur des écoles, surtout quand on a la peau noire.
4: C'était mon rêve de petite fille, j'ai toujours rêvé d'entendre des blancs m'appeler maîtresse. Il y a des parents qui arrivent à me dire, attendez, est-ce que L-A-L-A, ça se prononce bien Lala ? Non, non ! L-A-L-A, ça se prononce Kirikou ?
3: Ah oui, il n'y a pas qu'aux enfants hein, qu'on apprend le B-A-B-A. Lala Sania doit aussi apprendre le L-A-L-A à certains parents. Sa façon d'enseigner est moins académique, mais beaucoup plus marrante. Et puis un peu d'autodérision en attendant, ça fait des vacances.
1: Merci Fred Ballard pour ce petit clin d'œil à nos maîtresses.
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1: Et vivement les vacances avec votre radio ici. Vos rendez-vous et votre musique comme Myriam Makeba, Pata Pata.

0: Julien Doré avec la fièvre. Jules qui sera jeudi au cinéma avec votre radio ici. Vous allez pouvoir découvrir la captation de Le Dernier Pestacle. C'est une projection unique pour vivre l'un de ses derniers concerts de sa tournée. Sur grand écran, c'est jeudi et uniquement jeudi. Pas de cinéma encore pour l'Américain Alex Warren. Lui, son truc, ce sont les réseaux sociaux et la musique. On va l'écouter très vite avec Fever Dream.
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0: plus aucune vigilance rouge. Alors, quelle première leçon en tirer? Le gouvernement va faire un point dans une heure maintenant, lors d'une nouvelle cellule interministérielle présidée par le Premier ministre, dans la salle de crise du ministère de l'Intérieur. Alors, que peut-on attendre de cette réunion, Audrey Tison?
1: Un bilan détaillé pour mieux préparer les prochaines crises. Voilà l'objectif. Chacun des 17 ministres convoqués doit présenter des données sur les conséquences de la vague de chaleur. À commencer par Stéphanie Rist pour la santé. Le premier chiffre est tombé hier. Au moins 1000 décès supplémentaires sur la semaine passée, d'après Santé publique France. Ce chiffre va forcément encore évoluer dans les prochains jours. Le premier ministre souhaite obtenir un retour d'expérience dans tous les domaines. Travail, transport, sécurité, logement, sport. Plusieurs points préoccupants ont déjà été identifiés et doivent être traités, estime Matignon, comme la solidité de nos réseaux d'eau, d'électricité ou réseau SNCF, mais aussi le rafraîchissement des hôpitaux. 3000 climatiseurs sont en train d'être commandés. À noter que les dégâts sur l'agriculture feront l'objet d'une réunion spécifique ce vendredi.
0: Audrey Tison pour ici. Plus de vigilance rouge à la canicule, mais une vigilance rouge au feu de forêt pour le Vaucluse. Le niveau de danger est très élevé dans ce département. Sept autres du pourtour méditerranéen sont en orange, carte sur ici.fr. Le Conseil d'État valide définitivement la légalité du chantier de l'A69, l'autoroute de Toulouse-Castres, décriée par les associations environnementales. Il s'agissait de l'une des dernières étapes de l'opposition juridique à ce projet. Selon le ministre des Transports, Philippe Tabarot, la décision du Conseil d'État permettra l'achèvement des travaux de l'autoroute et son ouverture en octobre prochain. Les enquêteurs du BEA, Bureau d'enquête et d'analyse de l'aviation civile, sont à Tomblaine, près de Nancy, pour travailler sur les causes du crash d'un avion hier matin, peu après le décollage. Les 11 personnes à bord sont mortes, 5 moniteurs de parachutisme, leurs 5 élèves et le pilote. Aucune piste n'est privilégiée pour le moment. La carcasse de l'avion est en cours d'évacuation. Ce modèle d'avion ne dispose pas de boîte noire. Pour le 4e lundi consécutif depuis la mort de Liana, la mobilisation se poursuit à l'appel d'associations pour réclamer une loi intégrale contre les violences sexuelles faites aux femmes et aux enfants, avec des rassemblements à 19h devant les tribunaux de France et place Vendôme à Paris, devant le ministère de la Justice. Une fusillade en Allemagne, près de Hambourg, cet après-midi dans la ville de Stade. Des coups de feu ont éclaté dans un centre d'aide pour jeunes. Bilan 5 morts, plusieurs blessés et 2 arrestations, dont le tireur présumé. Léon Marchand déclare forfait pour la finale du 200 mètres brasse prévue ce soir au championnat de France de natation à Saint-Etienne. Le nageur, athlète le plus décoré des Jeux Olympiques de Paris 2024, avec 4 médailles d'or, a senti une gêne à un adducteur. Détail sur ici.fr.
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3: Nous sommes en vigilance jaune pour des averses orageuses qui pourraient se manifester en cette fin de journée. Une alerte qui se maintiendra demain mardi dans le Doubs et le territoire de Belfort entre autres. Avec un soleil qui, comme aujourd'hui, pourrait être importuné par des précipitations soudaines et quelques éclairs. Les températures pour demain, on respire beaucoup mieux avec cette baisse des valeurs depuis ce lundi. 27 degrés pour Belfort à Giromagny et 27 à Dales et le secteur de Montbéliard.
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3: Une belle fin de journée avec votre radio de proximité ici. On écoute Kim Wilde maintenant.

0: C'est le 16-19, ici Belfort-Montbéliard, votre rendez-vous de fin de journée qui vous accompagne à la sortie du travail ou peut-être en mode balade là en ce moment, quelques courses à réaliser dans le Nord-Franche-Comté. On va passer un petit coup de fil du côté de Metz hein, dans un instant pour prendre la température des préparatifs d'été pour le parc Walligator. On essaiera de vous donner envie d'y aller cet été. Et puis parmi les nouveaux rendez-vous de l'été à l'antenne, notre pastille dans ma valise. Alors rien à voir avec une chanson de Dorothée, hein, non là, effectivement. Cette pastille sera consacrée à la valise, justement ce qu'on met dedans, les différentes formes de valises et puis surtout ce qu'il ne faut pas oublier dans vos valises pour les vacances. Notre rendez-vous arrive d'ici quelques minutes.
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0: Avant ça, voici une voix incroyable. Elle me donne des frissons à chaque fois. Voici Oria et Soirée Mondaine.

0: Oria, soirée montaine. L'été est une période très attendue dans les parcs d'attractions. Alors, petit coup de projecteur sur l'un d'entre eux. On accueille Pauline Dourche, chargée de communication pour le parc Walligator Grand Est, à Mézières-les-Metz, à quelques kilomètres de Metz. Bonjour Pauline.
1: Bonjour.
0: Bonjour, bonjour. Alors Pauline, pas trop stressée. Est-ce que tout est prêt là de votre côté pour cette saison estivale?
1: Oui, en effet, tout est prêt pour la saison estivale. Bon, il y a des qui vont arriver très prochainement, mais c'est bien pour nos visiteurs, pour qu'ils puissent venir en début d'été, puis en fin d'été. Enfin, voilà, il y a des belles choses, en tout cas, surtout l'été, qui vont arriver. Donc, on leur donne rendez-vous.
0: Alors, pour celles et ceux qui ne sont encore jamais venus vous voir, qu'est-ce qu'on peut trouver au parc Walligator Grand Est? Il y en a pour tous les goûts, il me semble, hein.
1: Oui, c'est ça, on a des attractions familiales, que ce soit pour les petits comme pour les plus grands, pour les amateurs de sensations fortes. Donc on va retrouver en termes d'attractions à sensations The Monster. Donc cette année, on a une thématisation sur cette gare, voilà, la gare de The Monster. On va avoir aussi Anaconda, une nouvelle thématisation. Et puis on a aussi Comet, qui est une attraction assez phare de notre parc, à sensations fortes, et aussi Space Shoot, qui est une tour ascensionnelle. Donc franchement, c'est plutôt chouette pour les amateurs de sensations, mais aussi pour les plus petits. On a d'autres attractions familiales, notamment Wally Boat, c'est un petit bateau où on découvre sur le lac des petites scénettes. C'est très intéressant, très, très agréable en tout cas. On a aussi Far West Tour, on a aussi les petits pirates, hein, vraiment des attractions plutôt familiales.
0: Alors, c'est quoi votre attraction la plus cool? Parce que moi, je suis pas très courageux, hein, pour tout vous dire.
1: Bah, sans aucun doute, quand même, The Monster, qui est une attraction phare où on a les pieds dans le vide, où il y a des inversions, c'est une attraction...
0: Non, je suis pas très courageux, moi, je vous disais.
1: Ah bah, ouais, si vous n'êtes pas courageux, alors faites plutôt Dino Raft aussi, c'est plutôt sympa, voilà. C'est une attraction aquatique. Quand il fait chaud, c'est super sympa.
0: Ah bien voilà, enfin pour
1: Dino. On est dans une bouée et on découvre le monde des dinosaures, voilà.
0: D'accord. Alors comme chaque année, les parcs de loisirs comme le vôtre proposent des nouveautés, effectivement. Donc vous n'échappez pas à la règle, hein. On vient d'en parler, effectivement, avec cette nouvelle gare, cette nouvelle thématisation. On a tout vu là ensemble avec les nouveautés, on est d'accord, on a fait le petit tour.
1: Oh non, il y a des spectacles aussi à découvrir.
0: Ben voilà, les spectacles, lesquels?
1: On a un spectacle extérieur qui est La Légende du Feu Sacré.
0: Oui.
1: C'est une nouveauté 2026 et c'est une création exclusive pour le parc Walligator Grand Est. Donc c'est un spectacle de feu et ça dure environ 20 minutes et c'est pour toute la famille. Et très prochainement, on va avoir le spectacle Réveilla, un spectacle de magie. Et là, c'est un spectacle en intérieur, donc qui arrivera très prochainement, courant juillet. Ça va durer environ 25 minutes. Ça va être très sympa à découvrir pour les plus jeunes comme pour les plus grands.
0: Est-ce qu'il y aura des temps forts durant l'été qui pourraient convaincre certains visiteurs de venir à des moments bien précis?
1: Oui, en effet, on va avoir un grand temps fort durant cet été 2026, notamment une nouvelle attraction qui s'appelle Kaikos Expedition. Donc c'est un coaster familial, voilà. Donc ça arrivera courant été 2026,
0: donc cette année, c'est imminent. D'accord, ok.
1: Oui.
0: Une petite dernière question, qu'est-ce que vous recommandez pour le confort de tous, d'acheter des places en ligne datées par exemple? Quelles sont les possibilités?
1: Oui, c'est ça, pour éviter d'attendre en caisse du parc, moi je vous conseille d'acheter vos billets directement en ligne.
0: Ouais.
1: Comme ça vous passez les contrôles de sécurité et vous allez directement dans le monde de Wally et explorer les différents univers qu'on a dans notre parc d'attractions.
0: Eh bien, merci Pauline Dourche, chargée de communication pour le parc Walligator Grand Est à Mézières-les-Metz, à quelques kilomètres de Metz, hein, au nord. Et si vous avez l'occasion de passer par la Haute-Marne cet été, eh bien voilà une destination clairement recommandée. Au revoir Pauline, merci beaucoup.
1: À bientôt, merci à vous.
0: Et puis une belle saison estivale à toutes les équipes de Walligator. À bientôt, merci beaucoup. Allez, on enchaîne avec un petit peu de musique tout de suite, ce 16-19 avec Renaud et Miss Maggie.

0: Il doit se marier là cet été, Damien et David, mais évidemment, ça se fera dans le plus grand secret. Et nous ne sommes pas invités, voilà, c'est comme ça, non, n'insistez pas. Moi je vous invite par contre à rester branchés avec nous, avant quelques bons plans sortis dans la région, votre playlist de l'été ici Belfort-Montbéliard. On vous prépare par exemple Rose Lorenz avec Africa.
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0: Un rassemblement de voitures anciennes vous attend en Haute-Saône. Val-de-Saône vous invite à des rassemblements de véhicules vintage sur le parking Netto à Arc-les-Grès. Le prochain se tiendra dimanche 12 juillet de 9h30 à 12h30 avec une balade et un pique-nique. Sinon, vous aurez d'autres occasions comme le dimanche 9 août ou encore le dimanche 13 septembre. Et puis Adèle, dans le sud du territoire de Belfort, le Centre communal d'action sociale organise demain une journée d'aide individuelle en informatique à destination des plus de 50 ans. Alors, l'objectif, en fait, c'est d'afficher et d'apporter une aide personnalisée pour utiliser dans les meilleures conditions les outils informatiques, que ce soit un ordinateur, une tablette ou encore un smartphone. Cet atelier gratuit dure une heure et les personnes intéressées doivent préalablement réserver un créneau par téléphone. Je vous le donne tout de suite. 03 84 54 26 70. 03 84 54 26 70.
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0: On va regarder ce qu'il faut mettre dans vos valises pour les vacances, juste après Nick Kershaw maintenant.

0: Wouldn't be good, Nick Kershaw. Allez, cet été, Perrine Clément, ouvre la valise des vacances et décortique les objets incontournables de nos étés. Aujourd'hui, avant de parler du contenu de la valise, parlons du contenant lui-même, Perrine.
1: Dans ma valise, il y a...
2: Mais il n'y avait pas d'autocollant sur la mienne.
3: Oui, vu ce qu'elle contient, c'est vraiment pas la tienne.
1: Une valise.
2: Remarque, une valise de représentant remplie de costumes à paillettes et à plumes et un petit slip kangourou, j'aime beaucoup.
4: Je ne pouvais pas commencer sans elle. C'est la vedette de nos vacances. La valise. Que l'on perd, que l'on oublie, que l'on pèse, que l'on mesure, que l'on porte et sur laquelle on s'assoit. Cette idée, commercialisée à partir des années 1970, on la doit à Bernard Sado, qui un jour, dans l'aéroport de Porto Rico, observe un individu déplacer un objet volumineux sur un chariot à roulettes. Il imagine faire la même chose avec sa valise. Les ventes de la valise à roulettes décollent réellement en 1987, avec Robert Plath, qui la modifie légèrement en rajoutant une poignée télescopique.
5: Ses premiers clients, ses collègues.
4: Pilotes, stewards, hôtesses de l'air se déplacent à toute vitesse d'un hall d'aéroport à un autre, avec une valise à 2 ou 4 roues. Une visibilité qui va susciter l'intérêt des voyageurs. Et vous, avez-vous une valise ?
6: Ma valise, elle est rouge, elle est sur 4 roues assez grande. Tout dans la simplicité, mais rouge quand même, on la remarque bien.
7: Ma valise, souvent, c'est une valise qu'on peut mettre en soute dans l'avion.
8: On est sur du 4 roues pour qu'on puisse la prendre à côté de nous tranquillement, qu'on soit obligé de la traîner derrière. Et elle est rigide, elle est grise, classique. Je mets un petit élément distinctif dessus pour que je puisse la reconnaître si jamais je suis amenée à prendre l'avion, comme ça je la vois de loin. Mais c'est tout.
9: Ma valise, elle est rouge et elle a 4 roues. Elle passe dans les compartiments cabine, ce qui est très pratique, ça évite de payer la soute.
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0: Et on salue toutes les valises du Nord-Franche-Comté hein, qu'on va ressortir de la cave, du grenier. Je suis sûr qu'elles frétillent d'impatience de partir en vacances à vos côtés. 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
0: Yanis vous attend au téléphone. Vous nous passez un petit coup de fil pendant qu'on écoute Louane avec Conduire.
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1: Et ici, on accueille au standard Émilien de Danjoutin. Allô Émilien, est-ce que vous êtes là?
3: Oui, oui.
1: Ah, première bonne réponse, Émilien. Ouf. Comment ça va la journée, cette reprise? Ou alors vous êtes en vacances peut-être, Émilien? Comment ça se passe, vous, de votre côté?
3: En vacances.
1: Ah, j'ai l'impression que vous hésitez. Vous êtes sûr, vous êtes en vacances, Émilien, on est d'accord?
3: Oui, oui.
1: Bienvenue, en tout cas, sur l'antenne d'ici Belfort-Montbéliard. On va jouer ensemble à notre nouveau jeu. On connaît la chanson. On va lancer le tour de disque d'abord. Vous me dites top et puis on le lance, d'accord? Ça marche?
3: Oui.
1: Allez, c'est parti. Dites-moi top.
3: Top.
1: Alors.
4: Je suis Rita et je le rends.
1: Émilien, la chanson « Ma prière » d'Axel Red. Dans ce titre, la chanteuse exprime sa profonde désillusion face à l'état du monde. Elle évoque notamment ses voyages, son observation des injustices, des conflits et des malentendus entre les peuples. Mais de quel voyage parle-t-elle précisément dans les paroles? Voici deux propositions, mon petit Émilien. Écoutez bien les paroles. Elle dit dans sa chanson « Des images de l'Afrique gravées dans mon subconscient, sans la politique, elles seraient effacées depuis longtemps. » Ou alors, elle dit « Des images de l'Arctique gravées dans mon subconscient, etc. » Est-ce qu'elle parle de l'Afrique ou de l'Arctique, à votre avis?
3: De l'Afrique.
1: Moi, j'aime bien les pays chauds, en tout cas. Je dis ça, je dis rien. Après, vous me dites l'Afrique, Émilien, on fait ça?
3: Oui.
1: Bon, eh bien, je vous propose qu'on vérifie tout de suite. On écoute le titre. On vous fait patienter, Émilien. Vous ne bougez surtout pas. Et on revient juste derrière pour vérifier, d'accord?
3: D'accord.
1: Voici Axel Red et Ma Prière, ici Belfort-Montbéliard.

0: On écoute hein, la prière d'Axel Red ce lundi, fin de journée, ici Belfort, Montbéliard. Est-ce que vous avez écouté les paroles du coup, Émilien, avec nous, toujours au standard, Émilien d'Adonjoutin?
1: Oui, oui.
0: Bon, alors effectivement, elle dit bien des images de l'Afrique gravées dans mon subconscient. Sans la politique, elle serait effacée depuis longtemps. C'est gagné, Émilien, bravo!
1: Merci.
0: À vous le bal souci, à vous vos places pour les Eurokéennes, 4 places et en plus 4 places, Emilien, vous avez bien entendu, vous allez pouvoir emmener 3 personnes de votre choix pour l'applaudir The Spring, Airboon, Social Distortion ou encore Upshock. Félicitations Emilien, voilà, vous avez le sourire j'espère en cette fin de journée.
1: Oui, oui.
0: Bon, eh bien on vous reprend hors antenne. Quelle est la radio qui vous envoie en bal souci, Emilien?
1: Ici, Belfort, Montbéliard.
0: Eh ben voilà, tout simplement. Merci Emilien, à bientôt.
1: À bientôt.
0: On repart en musique avec les Suédoises, The Cardigan, Love Fool.

0: On prend la route des 18h ensemble. On retrouvera votre météo et l'actu de la rédaction ici. Mais on prendra bien encore un petit peu de musique d'abord. D'abord, on écoute Black, It's a Wonderful Life.
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0: Troisième, je rappelle, plan, pas le premier. Les deux premiers, c'était zéro, il n'y avait rien dedans. Celui-là, il y a quelque chose, mais en fait, il n'y a rien. Le fonds vert pour les communes, qui permettent effectivement des actions très concrètes, immédiates. Ratiboisé, est-ce qu'il n'y a pas d'autre chose à ratiboiser plutôt que le fonds vert des collectivités locales ? C'est des choix à faire. Et qu'ils nous donnent de l'espoir sur la manière dont ils vont continuer à s'en occuper, même quand il fera moins chaud.
1: Corinne Lepage, invitée de Ma France, émission à écouter en replay sur ici.fr et sur l'appli ici. Dans le Nord, des jumelles de 13 mois ont été retrouvées mortes au domicile de leurs parents. Aujourd'hui, le couple installé dans cette maison depuis 2 mois a été placé en garde à vue. Les pompiers sont intervenus vers 13h au domicile de ce couple qui a 3 autres enfants de 4, 5 et 6 ans. D'après les premiers éléments, les jumelles sont mortes de déshydratation. L'enquête se poursuit à Tomblaine, c'est en banlieue Nancy, au lendemain du crash d'un avion. Le pilote et les 10 passagers sont morts. Ils effectuaient un baptême de parachutisme. Pour des raisons encore à éclaircir, l'avion s'est écrasé peu après le décollage. 2 enquêtes sont ouvertes, dont l'une judiciaire. Des enquêteurs de la gendarmerie des transports aériens et du bureau d'enquête et d'analyse sont sur place. Alexis Arad.
2: Les enquêteurs ont observé toutes les pièces de l'appareil, se sont aussi attelés à la recherche de caméras embarquées ou de téléphones des passagers qui pourraient avoir filmé la catastrophe. Car en l'absence des boîtes noires, ces enregistreurs de vol non obligatoires sur ce type d'appareil, les enquêteurs doivent travailler principalement avec les témoignages et vidéos des personnes sur place au moment du drame. Cela veut dire auditionner les contrôleurs de la tour qui pourraient avoir échangé avec le pilote, les proches des passagers qui étaient au sol ainsi que les riverains. Avec leurs informations et peut-être donc des prises de vue de l'intérieur de la cabine, les enquêteurs de la gendarmerie des transports aériens et du bureau d'enquête et d'analyse pourront étudier les différentes pistes. Celle d'un avion déséquilibré, il était à pleine capacité, un pilote et 10 passagers. Des mouvements ou une mauvaise répartition des poids auraient pu faire basculer l'appareil. Celle d'une défaillance moteur juste après le décollage ou bien celle encore du malaise du pilote par la forte chaleur. Pour l'heure, aucun élément de l'enquête n'a été rendu public.
1: Alexis Arad, le Conseil d'État valide définitivement la légalité du chantier de la 69, l'autoroute Toulouse-Castres. Elle doit entrer en service d'ici la fin de l'année, en octobre, selon le ministre des Transports. Il s'agissait de l'une des dernières étapes de l'opposition juridique à ce projet, au cœur d'une vaste contestation, on le sait, depuis le printemps 2023. Journée justice morte pour les avocats et magistrats aujourd'hui. Plusieurs mots d'ordre, dénoncer le manque de moyens, mais aussi les positions du garde des Sceaux sur l'affaire Liana ou encore le projet de loi sur la justice criminelle du même Gérald Darmanin. 5 morts et plusieurs blessés en Allemagne après une fusillade dans un centre d'aide pour les jeunes à Stade, c'est près d'Hambourg. 2 suspects ont été arrêtés, dont le tireur présumé. La piste d'une tragédie familiale est privilégiée. On en sait un peu plus sur le défilé du 14 juillet à Paris. Il sera plus massif, avec plus de militaires qui défilent, plus de véhicules, plus d'aéronefs aussi. Et un invité d'honneur, l'Ukraine, le 14 juillet, n'avait jamais encore mis à l'honneur les combattants d'un pays en guerre. En conséquence, la présence des soldats ukrainiens y sera minimale, Éric Bigalin.
3: Oui, on pourrait avoir quelques surprises bien sûr, mais a priori la seule présence militaire ukrainienne au 14 juillet se limitera à 2 apprentis pilotes ukrainiens qui, sur Mirage 2000B, dont un aux couleurs de l'Ukraine, flanqueront la patrouille de France, laquelle traditionnellement ouvre ce défilé. Des élèves pilotes ukrainiens donc, qui avec leurs instructeurs français voleront en équipage au-dessus des Champs-Élysées avec les Alpha Jets de la patrouille de France. Mais l'Ukraine sera aussi très présente indirectement au travers de la coalition des volontaires, la réunion de 37 pays prêts à déployer soldats et matériel en Ukraine au titre des garanties de sécurité que pourraient apporter les Européens si une paix ou un cessez-le-feu devait pouvoir être signé. Une 40aine de chefs d'État et de gouvernement, essentiellement ceux de cette coalition des volontaires, ont d'ailleurs été invités cette année, c'est un record. Il n'y a jamais eu autant d'invités de ce niveau-là pour un 14 juillet. Et d'ailleurs, toute la thématique de ce 14 juillet 2026 tournera autour du réveil stratégique de l'Europe, dont cette coalition des volontaires, avec son état-major désormais basé de façon permanente au Mont-Valérien, près de Paris, est la plus manifeste des illustrations.
1: Éric Biegala pour ICI.
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5: Plus vigilance canicule dans notre région, ça c'est derrière nous, mais une alerte jaune, cette fois pour des averses orageuses qui pourraient se manifester encore ce lundi soir. Une alerte qui se maintiendra d'ailleurs demain, mardi, pour tout le Nord-Franche-Comté, avec un soleil qui pourrait laisser la place à quelques précipitations orageuses. Au thermomètre pour demain, mardi, on respire beaucoup mieux avec cette baisse des valeurs depuis ce lundi. 27 degrés pour demain, pour

0: Bourdelle et Belfort et 27 également à Montbéliard et Vendoncourt.
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0: Et votre soirée commence ici avec Étienne Dao, des Heures Hindoues.

0: venez peut-être d'arriver dans votre 16-19. On passe encore une heure ensemble à l'antenne. Dans un instant, ici commence le monde avec la rénovation de l'église de Brebotte avec l'association Vivre Ensemble. On reviendra sur cette restauration avec notamment Patrice Valla qu'on a interrogé pour l'occasion. Et puis on retrouvera Patrice Gascoin un petit peu plus tard. Patrice et ses coulisses télé. Il reviendra lui sur les 20 ans de la série de TF1 Camping Paradis. 20 ans pour Laurent Ornac dans la peau de Tom, ce directeur de camping qui règle les problèmes des gens. 20 ans de Fiesta Boom Boom aussi. On écoutera Patrice tout à l'heure.
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0: Mais d'abord, on écoute la mélancolie de Vita et ça fait mal.

0: Vita avec Ça fait mal. Nous sommes à quelques jours de la prochaine édition des Journées médiévales de Brebotte, une commune qui a rénové son église. Un projet d'envergure qui, sans l'aide des bénévoles, n'aurait jamais pu voir le jour. Des bénévoles particulièrement investis d'ailleurs, comme nous l'explique au micro d'Angélique Alasta, Patrice Valla, le président de l'association Vivre Ensemble à Brebotte, qui a piloté cette rénovation.
1: Alors c'est un projet qui représente 250 000 euros, mais il faut extraire de cette somme les 100 000 euros qui représentent l'apport des bénévoles, c'est-à-dire les 1500 heures qu'ils ont consacrées. Donc en réalité, ce projet, il coûte 150 000 euros.
2: C'est un bel exemple en fait pour expliquer que quand on s'y met tous, on peut arriver à faire de belles choses.
1: Oui. Et la chance qu'on a eue, c'est que on a eu des donations en définitive. Et quand une personne du village nous a légué près de 70 000 euros, on se dit qu'avec cet argent-là, on peut démarrer un projet.
2: Qu'est-ce que vous avez refait dans l'église ?
1: On a rénové l'intérieur de l'église, c'est-à-dire le plafond, avec des poutres apparentes magistrales. Ce sont les murs qui ont revêtu un peu leur couleur d'antan. Et puis après, on ne s'est pas arrêté là. On s'est dit, y a une tribune en bois, il faut la sabler. On a ciré cette boiserie intérieure. On a refait des autels en menuiserie avec des partenaires locaux. Et puis on a repeint le chœur. En fait, on a remis cette église comme si... En 1768, elle avait été inaugurée à son tour.
2: Vous allez faire des journées portes ouvertes au milieu du mois d'avril, le samedi 11 et le dimanche 12 avril. C'est quoi l'objectif de ces journées ?
1: C'est de faire découvrir cette église, cette nouvelle église. Parce que, en fait, on ne la reconnaît plus. Ce lieu qui est restauré aujourd'hui est un lieu acoustiquement très très intéressant. On l'a découvert lors de notre inauguration le 28 février avec un artiste qui s'appelle Tom Rocher, qui est venu faire un concert de trois quarts d'heure piano-voix. Et je lance un appel aux musiciens de l'aire urbaine, de Belfort, de Montbéliard et des environs, à toutes les personnes qui font de la musique plutôt classique, des quatuors de cordes, violoncelle, violon, piano, harpe et autres, voire des chorales qui souhaitent se produire dans cette église, de me contacter pour que nous puissions faire une programmation musicale.
2: Vous avez aussi le projet d'inviter Stéphane Bern.
1: On souhaiterait, avec beaucoup de passion, te faire partager l'expérience de ces bénévoles qui ont restauré cette église. On souhaiterait aussi ton avis d'expert pour que tu viennes voir les richesses intérieures de cette église. On voudrait te témoigner de l'intérêt que tu portes à la sauvegarde du patrimoine, comme nous le faisons dans notre commune depuis 1976.
2: Voilà, l'appel est lancé. Merci beaucoup Patrice Valla.
1: Merci Angélique.
0: Les appels sont lancés, mais si vous souhaitez contacter l'association, vous tapez tout simplement Vivre Ensemble dans votre moteur de recherche préféré. Vous y trouverez tous les contacts. Et en attendant, gagnez à tout moment sur notre antenne vos places pour la soirée d'ouverture des médiévales de Brebotte. Ça sera le 16 juillet prochain. Allez, petit plongeon dans les années 90, 1993 selon Vincent à la réalisation. 10,000 Maniacs, Because the Night sur l'antenne d'ici Belfort-Montbéliard.

0: Voilà, sympa, très sympa ce lundi soir disco avec les Bee Gees et Tragédie. On va changer d'ambiance, Florent Pagny a dit au revoir à The Voice, mais pas à la musique. Hein. Il vient d'annoncer la sortie d'un nouvel album dans les mois à venir. Alors on attend et quelque chose me dit qu'on ne va pas être déçu. Pagny qu'on écoute bientôt avec la dernière chanson du monde.
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0: Florent Pagny, la dernière chanson du monde, 18h30.
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0: On vous propose de visiter un lieu chargé d'histoire. La scierie de Mouges est l'un des plus beaux témoins du patrimoine industriel et forestier du territoire de Belfort. Ancienne scierie hydraulique à eau fer qui fonctionne grâce à la force de l'eau. Elle se trouve à Le Puy depuis la fin des années 1800. Visite gratuite en ce moment à partir de 6 ans. Attention, inscription obligatoire auprès de l'Office du Tourisme. 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Voilà qui devrait occuper les 7-17 ans pour les vacances. Rendez-vous mercredi matin sur notre antenne.
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0: Alors même si elle n'est pas encore allumée, on écoute Axel Bauer avec « Éteins la lumière ».

0: République, Runaway, la bande originale du film, pardon, Top Gun Maverick, sorti en 2023. On retrouve Patrice Gascoigne avec ses coulisses télé. Et aujourd'hui, Patrice, vous nous proposez de fêter les 20 ans d'une série de TF1. Parce que c'est de saison, hein. On regarde avec vous Camping Paradis.
1: Je suis sûr qu'il y a des habitués du camping parmi vous, mais est-ce que vous êtes du genre à savoir repérer ceux qui débutent en mode nuit sous la tente?
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1: Et quel inédit ce soir, puisque la série Camping Paradis fête ses 20 ans. La première diffusion de cette fiction familiale et populaire, c'est pas un gros mot, hein. C'était le 21 novembre 2006, et cette ambiance ensoleillée, portée par des valeurs de convivialité et de bonne humeur, elle vous plaît toujours. Vous étiez l'an dernier en moyenne 4 millions de téléspectateurs à suivre les aventures de Tom. Tom, c'est le directeur de Camping Paradis, il est joué par Laurent Ronac. Je sais pas si vous vous rappelez, mais le comédien a été découvert par le grand public dans une émission de télé-réalité qui s'appelait « Mon incroyable fiancé », un grand bluff où il avait été excellent et qui avait fait une audience canon, plus de 11 millions de téléspectateurs pour le dernier épisode. Et ben c'est à partir de là que TF1 a eu l'idée de lui confier le rôle de Tom dans Camping Paradis. Alors à l'heure de souffler sur les 20 bougies du gâteau d'anniversaire de la série, comment il le vit, Laurent Ronac, ses 20 ans de Camping Paradis ?
6: Et 20 ans de Camping Paradis, ça se vit bien, hein, c'est plutôt facile à vivre. Voilà, parce que c'est une série qui marche, c'est une série populaire, c'est une série qui se tourne au bord de la Méditerranée, au soleil, donc forcément c'est plein de bons moments, c'est plein de beaux souvenirs. Je vois ça avec une certaine nostalgie de tout ce que j'ai pu vivre sur le plateau avec les comédiens, avec les équipes techniques, artistiques, de production. Voilà, c'est forcément plein de souvenirs, voilà, avec les bons et parfois quelques moments un peu plus difficiles à traverser ensemble, mais en tout cas voilà, c'est évidemment un chapitre, ou en tout cas le projet d'une vie qui aura été, même si ça durera encore, j'espère, quelques années, en tout cas une très très belle aventure, une très très belle expérience humaine.
1: La belle émotion de Laurent Ronac qui fête ce soir sur TF1 avec vous, les 20 ans de Camping Paradis, et moi je remets la tente ici, dès demain, pour de nouvelles coulisses télé.
0: Un bon anniversaire à Laurent Ronac, hein, ses camarades du coup, et à demain, Patrice. Ce n'est pas un inédit cette fois, mais un iconique, Vaya con Dios, just a friend of mine.

0: Voilà un groupe belge qui a un nom espagnol et qui chante en anglais. Vaya con Dios, just a friend of mine.
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0: Dans nos comptoirs qui comptent, nous plongeons dans les bassins belfortins pour célébrer une superbe victoire sportive quand la passion du waterpolo se transmet de génération en génération grâce à son président Erwan Escafite. Noah Sommier l'a rencontré pour nous.
2: On est champion et donc en plus on a pu être champion à domicile puisqu'on accueillait la dernière manche du championnat.
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3: C'est un compétiteur passionné depuis son enfance. Il consacre son énergie à faire grandir le seul club de waterpolo du département, structure qui l'a porté vers les sommets. Erwan Escafite compte aujourd'hui, car sous sa présidence, l'équipe Belfortaine vient tout juste d'être sacrée championne régionale. Erwan, pour débuter, comment s'est structuré le club de waterpolo à Belfort ?
2: Alors le club, il existe depuis 2017. Club de waterpolo. Avant, c'était une section du club de natation de Belfort depuis bien les années 80, il me semble. Le club s'est constitué à partir de novembre 2017. On a réussi à constituer une équipe senior. Petit à petit, on a eu des créneaux qui nous ont permis aussi de constituer des écoles de natation ou des créneaux pour les équipes de jeunes waterpolo.
3: C'est rentré d'ailleurs comment cette discipline dans votre vie, Erwan ?
2: Bon, alors, je pense que c'est pour beaucoup de monde la même chose. En fait, on commence par la natation, hein, comme beaucoup de jeunes. Au bout d'un certain nombre d'années de natation, il y en a qui continuent parce qu'ils ont le niveau nécessaire ou parce qu'ils ont envie aussi éventuellement en compétition de natation. Moi c'est ce qui s'est passé. Historiquement à Belfort, j'ai cité Yvan Gravier qui est une figure historique du waterpolo à Belfort. Il y avait aussi l'autre Yvan Sanglard. Comme d'autres personnes de ma génération, on a commencé le waterpolo, on devait avoir autour de 10 ans, je pense, peut-être un peu moins. Et puis, on n'a pas tellement arrêté depuis.
3: Quel est le bilan de cette saison, Erwan, du club de waterpolo de Belfort ?
2: Elle est très bonne, puisque depuis dimanche dernier, on est champion régional pour la troisième fois en 5 ans. C'était un championnat qui s'est allé sur plusieurs tournois, donc un format demi-finale, finale. Il y a eu 4 tournois dans l'année. On en a gagné 3 sur 4 et a été perdu en finale sur l'autre. Et donc au total, sur le classement général, on est champion. Et donc en plus, on a pu être champion à domicile puisqu'on accueillait la dernière manche du championnat. Donc du point de vue, on va dire, des résultats en compétition, forcément, on pouvait pas faire mieux pour le coup.
3: Erwan Escafite, un président et un joueur passionné qui porte haut les couleurs du waterpolo belfortin, c'est notre comptoir qui compte du jour et d'autres portraits sont à retrouver sur notre site internet ici.fr Belfort-Montbéliard.
0: Merci Noah. Et un autre portrait à retrouver également demain dans ce 16-19 ici. Et pour fêter ces champions de waterpolo, titre de circonstance avec Joe Dassin, Les yeux d'Émilie.
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0: Pascal Obispo et Francis Cabrel, il faudrait que pleuve l'amour ou qu'il pleuve tout court d'ailleurs. Vos soirées d'été vont donner sur l'antenne d'ici Belfort-Montbéliard avec à 19h Laurent Petit-Guillaume, 100% années 80. Et puis il est de retour, DJ Boris, pour Camping, musique et bonne humeur. C'est tous les soirs de l'été et ça commence ce soir à 21h. Voilà pour votre programme. Là à 19h, on revient sur l'actu et la météo de ce lundi soir dans le Nord-Franche-Comté. Et avant ça, je vous propose George Michael avec Freedom.
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0: Voici Belfort Montbéliard avec George Michael et Freedom.
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0: Pendant que Laurent Petit-Guillaume s'installe en studio, voici la rédaction. Les infos ici à 19h avec Marine Logénie.
2: Ce drame à Beuvrage, près de Valenciennes, avec la mort de deux jumelles de 13 mois, de déshydratation, selon les premiers éléments de l'enquête. Leurs corps sans vie ont été découverts aujourd'hui au domicile familial, Pascal Thiébold.
3: Les secours sont arrivés vers 13h, deux véhicules des pompiers, deux ambulances du SMUR, mais aussi l'hélicoptère du SAMU qui s'est posé sur un terrain tout proche. Un dispositif d'ampleur pour venir en aide à ces deux petites filles, âgées de 13 mois, mais aussi au reste de la fratrie. Il y a en effet trois autres enfants âgés de 4, 5 et 6 ans. De sources policières, les jumelles ont été victimes d'une déshydratation sévère qui a donc conduit à leur décès. Les autres enfants ont été hospitalisés pour la même cause. Dans cette cité HLM, aux petites maisons d'un état, les voisins évoquent des températures de 30 degrés dans les

0: quand les forces de secours arrivent, malheureusement, les personnes sont déjà décédées. Et à l'inverse, les EHPAD ont tenu, avec une pression qui est forte, un engagement important, évidemment, des équipes. Enfin, aussi, beaucoup d'argent qui ont été mis ces dernières années. Hein, le fameux Ségur du médico-social aussi est passé par là. Enfin, je le dis comme ancien président de département. On a donc quelque chose qui a bien tenu, mais sur lequel il va falloir y revenir. Et puis évidemment, le point d'attention particulier, c'est l'hôpital.
1: Le Premier ministre annonce également que les climatiseurs pour les hôpitaux justement commenceront à être livrés en fin de semaine, début de semaine prochaine, et qu'une reprise d'un épisode caniculaire est possible. Alors, doit-on se préparer à une nouvelle canicule en France dès la fin de la semaine ? Sébastien Léas, prévisionniste chez Météo France, nuance. Le scénario d'une vague de chaleur extrême est peu probable, mais il faut s'attendre à voir le mercure remonter en fin de semaine.
2: À partir de vendredi, on va se retrouver avec une situation de grande échelle sur l'Europe de l'Ouest, à nouveau propice à une nouvelle montée des températures. Alors pour l'instant, on parle que de montée des températures. On s'attend pas encore à avoir des chaleurs aussi intenses que la semaine dernière. Mais a priori, à partir de vendredi et une bonne partie de la semaine prochaine, on devrait être sur des températures encore chaudes. Quand on fait de la prévision au-delà de J4-J5, on va utiliser des modèles probabilistes ou des modèles ensemblistes et on va choisir le scénario le plus probable de ces modèles. Donc on n'aura sans doute pas des chaleurs extrêmes, on n'aura sans doute pas des températures proches des normales de saison. En revanche, on est vraiment sur un scénario chaud à partir de vendredi. A priori, une bonne partie du pays, l'Ouest a l'air d'être en premier lieu concerné avec les régions du pourtour méditerranéen. Puisque en fait, c'est des conditions anticycloniques qui se rapprochent et qui vont nous apporter ces nouvelles températures chaudes par l'Atlantique.
1: Attention, dans ce contexte, demain, 6 départements seront en danger très élevé d'incendie. Il s'agit des Pyrénées-Orientales, de l'Aude, de l'Hérault, du Gard, des Bouches-du-Rhône et du Vaucluse. Carte sur ici.fr. Le Conseil d'État valide définitivement la légalité du chantier de la 69, l'autoroute Toulouse-Castres, décriée par les associations environnementales. Il s'agissait de l'une des dernières étapes de l'opposition juridique à ce projet. Pour Thomas Digard, du collectif d'opposants La Voie est libre, c'est incompréhensible encore plus avec la chaleur actuelle.
3: Il faut quand même comprendre que le sujet de la 69, c'est pas qu'une autoroute de 53 km, c'est surtout un projet d'infrastructure qui n'a plus aucun sens dans le monde dans lequel on vit aujourd'hui, qui a été décrié par plus de 2000 scientifiques lors d'une tribune en 2023. Mais bon, je pense que les personnes qui défendent ce projet le défendent, je sais pas s'ils vivent dans leur chair ce qui se passe. Et ça, c'est assez simple à comprendre. Il y a des vidéos qui ont circulé récemment, et puis même les études scientifiques le montrent. Quand vous mesurez la température près d'un arbre ou sur de l'enrobé, par exemple, on est parfois trois fois plus chaud au niveau de l'enrobé. Ça va fondamentalement changer le climat local dans ce secteur.
1: Et selon le ministre des Transports, Philippe Tabarot, la décision du Conseil d'État permettra l'achèvement des travaux de l'autoroute et son ouverture en octobre prochain. Une fusillade en Allemagne, près de Hambourg, aujourd'hui dans la ville de Stade. Des coups de feu ont éclaté dans un centre d'aide pour jeunes. Bilan 5 morts, plusieurs blessés et 2 arrestations, dont le tireur présumé. Au programme de la Coupe du Monde de foot ce soir, la suite des 16e, Brésil-Japon qui vient de commencer. Puis à 22h30, l'Allemagne affronte le Paraguay. Enfin, Léon Marchand déclare forfait pour la finale du 200 mètres brasse ce soir en championnat de France de natation à Saint-Étienne. Le nageur, athlète le plus décoré des JO de Paris, a senti une gêne à un adducteur.
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5: Nous ne sommes pas à l'abri de rencontrer quelques averses orageuses pour cette fin de journée, d'où cette vigilance jaune orage qui court au moins jusqu'à demain. Après cette longue vague de chaleur, personne ne devrait se plaindre d'un petit peu de pluie. Demain, mardi, donc, on devrait avoir à peu près le même temps qu'aujourd'hui, du soleil parfois voilé et puis une formation de pluie et d'orage qui peuvent s'inviter à tout moment dans le Nord-Franche-Comté. Les températures pour demain, 27 degrés pour Belfort et Cravanche et 28 dans le pays de Montbéliard.
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7: Bonsoir à tous, je déclare ouverte la version 100% années 80. Spécial été, spécial vacances, peut-être pour certains. En tout cas, spécial bon souvenir et bonne humeur. Et ça commence.

0: C'était Madonna, With That Girl.
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0: Ah, dans les années 80, on était tous fans de Madonna. Et en 87, on l'était même encore plus. La reine de la pop, cette année-là, nous a comblé de bonheur, mais a vidé aussi notre budget loisir. 87, c'est la sortie du film Who's That Girl. On vient d'écouter un extrait de la BO. Le film n'est pas un chef-d'œuvre, mais notre idole jouait le premier rôle. 1987, c'est un album, une tournée qui s'arrêtera à Paris au Parc de Sceaux le 29 août et à Nice le 31. Bref, un bon cru pour les fans. 1980, c'était aussi une belle année pour Bachung, Gabi au Gabi.
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0: François Valéry, aimons-nous vivants ?
1: Il a raison, François Valéry. N'oubliez pas de dire aux gens que vous aimez, que vous les aimez. Et si c'est dur, bah, faites-le en chantant. Ça lui a réussi à François. Il est resté 25 semaines dans le top 50. Vous écoutez 100% années 80. Notez-le bien, si c'est pas déjà fait, c'est tous les jours. 7 jours sur 7, dès 19h. On va continuer à feuilleter le livre aux souvenirs avec Phil Collins, One More Night, qui arrive juste après ça.
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0: Vous écoutez Ici Belfort Montbéliard, 100% années 80, ça continue dans une minute après quelques infos.
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2: Porte ouverte à l'école de musique et de théâtre de Lure, demain entre 17h et 20h. Elle se situe, cette école, boulevard de la Résistance. Et samedi, concert des locataires, place de la mairie, d'Héricourt, un groupe coloré typé qui font du ska, du reggae, qui ont beaucoup d'influence et un univers fou, les locataires, à découvrir si vous ne les connaissez pas. Fête de quartier, demain mardi à 17h à la maison de quartier, centre-ville de Belfort, sur le thème du vélo et des fleurs, il va y avoir plein de choses. Tout l'emplacement sera pris par des stands comme des ateliers nature et recyclage, fleurissement, peinture, portrait, healing, création de cadres, impression, manège forain, sculpture en ballon, un atelier les enfants parlent aux enfants, des essais du vélo grand bi, c'est celui avec une grande roue à l'avant, hein. Des jeux géants, etc. Restauration sur place et entrée gratuite.
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0: Bush en 1984, c'était Running Up That Hill.
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0: 5 ans plus tard, 1989, c'est le duo norvégien Avalanche qui se retrouve numéro 1 du top 50 en France avec Johnny Johnny Come Home. Alors petit rappel, tiens, concernant le top 50, le classement des ventes de 45 tours a été initié par le Syndicat National de l'Édition Phonographique en 84, mais la notoriété, elle est arrivée le 4 novembre 84, le jour de la première de l'émission sur Canal+, diffusée en clair. On arrête le petit cours d'histoire et on écoute Avalanche.
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0: Police avec Every Breath You Take. Ah, un clip sublime en noir et blanc, Sting, le visage grave jouant de la contrebasse. Voilà, je suis sûr que vous vous en souvenez vous aussi, c'était en 1983. La suite de votre soirée, c'est dès 20h, Émilie Mazoyer et les Essentiels de Décibel. Mais en attendant, les Rolling Stones arrivent avec Start Me Up, c'est juste après ça. Belle soirée à tous.
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1: Il est 20h sur votre radio locale, ici, merci de nous avoir choisis.
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2: Bonsoir Émilie.
3: Comment ça va ?
2: Ça va très très bien, très très bien. Et je suis ravi de faire la rentrée avec vous.
3: Mais oui, moi aussi. Vraiment flattée, heureuse, en confiance aussi, parce que je sais qu'on va passer un bon moment. Celles et ceux qui nous écoutent connaissent évidemment votre parcours absolument incroyable. La dernière fois qu'on s'était vu, c'était lors de la sortie d'un album live incroyable qui faisait qui venait un petit peu célébrer les 30 ans de carrière de Louise Attaque. Mm-hmm. C'était Amour, enregistré à Bercy, et c'était fou.

0: êtes à 97,5 depuis. Et en solo, ça ne chôme pas non plus, mon cher Gaëtan, puisque le sixième album arrive. Le premier, c'était il y a 15 ans, et on la chante encore par cœur, celle-là. Hein. C'était en 2010, ce premier album solo qui s'appelait Ginger.
1: Exactement.
0: Et alors, c'est à nouveau le nom d'une épice, d'un condiment.
1: Exactement.
0: Voilà, qui a été choisi.

0: Et j'aime bien cette idée-là. Peut-être que vous, vous avez une idée de votre Marjolaine, et j'espère que Marjolaine deviendra votre copine. Ouais. Et j'aime bien cette idée-là. Voilà. Et voilà. Donc c'est pour que Marjolaine soit aux auditrices, aux auditeurs d'ici et à tout le monde, et que eux l'emmènent avec eux en balade et que ça devienne leur copine.
1: La copine Marjolaine arrive au mois de novembre, mais Gaëtan est sympathique et nous présente un premier titre de l'album qui vient de sortir. C'est une chanson qui s'appelle « Je reste là ».
0: Tout à fait, « Je reste là ».
1: Comment faire pour choisir une première chanson pour présenter un nouveau projet ?
0: Jamais très simple de choisir un premier morceau, surtout que l'album, et c'est comme ça qu'on travaille maintenant avec ma Clarisse, j'allais dire, mais c'est ma manageuse qui est aussi mon épouse, Clarisse Fiorgan. Et maintenant, on décide quand l'album est fini. Et c'est important parce que de temps en temps, on décide un peu tôt, où on s'appuie sur un moment où les brouillons étaient sympathiques. Et puis finalement, quand on arrive à la fin de l'enregistrement, on s'aperçoit que c'était pas le bon choix. Donc là, on choisit à la fin. Ça, c'est un petit détail de forme. Et puis, c'est pas simple. Et là, il faut faire confiance. Et moi, je fais confiance à Clarisse sur ce coup-là et aussi aux équipes avec qui on travaille. Mais Clarisse a vraiment le final cut, comme on dit. Et puis, Je reste là, c'est une balade. Et moi, j'ai souvent mis en extrait des chansons peut-être plus rythmées. Je sais pas, même si des balades, j'en ai écrit peut-être pour d'autres, parce que c'est de la veine, je crois, j'espère, de Je vous trouve un charme fou que j'avais écrit pour Oshi, ou de Ilia que j'avais écrit pour Vanessa Paradis. Donc j'aimais bien cette idée-là d'arriver avec une balade, chose que je n'avais pas faite, et je trouve ça intéressant de pas se répéter. Ça fait, vous l'avez dit tout à l'heure, ça fait une trentaine d'années que je fais de la musique. J'ai
1: c'était
0: la chance
1: pas pour
0: de
1: vous
0: vivre
1: un coup
0: non
1: de vieux, parce que pour le
0: pas
1: coup,
0: du tout.
1: C'est frais comme au premier jour. Hein.
0: Mais il y a aucun problème. Mais ce que j'allais dire, c'est que à travers le fait de faire la musique depuis 30 ans, et d'en vivre, et j'ai cette chance-là, je m'en voudrais de m'ennuyer. Donc arriver avec une balade, chose que je n'ai pas fait avant, ben voilà. J'espère que c'est de la fraîcheur, et j'espère que les auditrices, auditeurs le prendront comme tel.
1: Vous allez la découvrir maintenant, cette chanson. Vous en avez envie, ça tombe bien. C'est le moment de l'écouter. Elle a la douceur de la Marjolaine, finalement. Tout se passe comme prévu. Un plan parfait, ce retour en solo de Gaëtan Roussel. Je reste là, donc. Et Gaëtan Roussel est l'invité de Décibels.

0: fait quoi la journée où on sort une nouvelle chanson? Est-ce que, on parlait tout à l'heure de ces 30 ans de carrière, est-ce que ça fait toujours le même effet, Gaëtan?
1: Oui, ça fait toujours le même effet à savoir, un effet de stress ou d'envie que ça arrive. Et ce qui gagne quand même à chaque fois, c'est l'impatience.
0: Ouais.
1: Et une fois que c'est sorti, on est content, parce que c'est ça qui est important, c'est que les chansons se mettent à vivre. Moi, je fais pas des chansons pour les garder pour moi et ou autre. Je les fais pour qu'elles appartiennent aux autres. Et c'est ça qui m'intéresse. Donc maintenant, je reste là. Et à vous qui écoutez ici, et à vous qui écoutez autre chose. Et j'ai hâte que Marjolaine arrive, c'est-à-dire l'album. Et voilà. Donc, mais il y a ce petit côté.
0: Premier encart.
1: Oui, il y a un petit côté. Oui, tout à fait. Ouais, c'est vrai. Et ça s'enlève pas, ça part pas. Mais moi, j'aime bien cette idée-là. Je crois qu'à l'intérieur de ce petit moment de doute et de stress et de petites tensions, il y a tout ce qu'on a pu y mettre avant, et puis il y a tout ce qu'on va recevoir. Donc, j'aime bien cette idée-là. C'est pas anodin. Voilà. C'est pas grave, mais c'est important pour soi à ce moment-là, et j'aime bien cette idée-là, et puis on a hâte d'avoir des retours. Enfin voilà, il y a tout ce qui va avec, mais premier encart, c'est pas mal.
0: Alors souvent, pour mettre des chiffres sur des ressentis, histoire de voir si ce qu'on ressent est réel, on compte. Alors j'ai compté, Gaëtan. Donc, Louise Attaque, 5 albums, vous en solo, 6 albums. Vous avez d'autres groupes à différents moments de votre carrière, Tarmac, Les Disseurs. Et puis il y a Les Enfoirés, il y a votre émission de télé, il y a la radio, il y a eu la radio,
1: oui,
0: il y aura peut-être à nouveau de la radio, du cinéma, etc. Et je me demandais ce que cachait presque cette boulimie de travail. Déjà, est-ce que c'est du travail?
1: Oui, c'est du travail, parce que ne serait-ce qu'à travers les rencontres humaines et l'aventure humaine qu'il y a dans chacune des exemples, des exemples que vous avez cités, chacune des aventures que vous venez de citer, il y a du travail, parce qu'il faut être à la hauteur, parce qu'il faut avancer, il faut essayer de comprendre pourquoi on est là, il faut essayer de savoir qu'il faut apprendre, pour apprendre, il faut être à l'écoute. Donc oui, après, c'est une passion. Donc c'est là où ça se décale un petit peu, même si c'est un travail. Et j'ai cette chance-là de vivre de ma passion. Et pourquoi autant de choses? C'est comme ça aujourd'hui que je vois mon métier. Je le vois traversant. J'aime bien cette idée-là. J'apprends à chaque fois. Je le vois à travers l'idée que les vases sont communicants. Donc quand je suis en train de faire l'émission de télé, c'est-à-dire que je suis dans un petit camion et que j'accompagne quelqu'un, moi je suis au volant et j'ai un ou une invitée, et c'est le portrait d'un territoire et d'une personne. Et d'ailleurs, on va reprendre. Voilà. Et je pense qu'on va reprendre d'ailleurs pour quelques épisodes. Là, c'est tout autre que quand moi je suis ici avec vous, Émilie Mazoyer, et que je vous réponds. Donc j'aime bien cette idée-là. Et jamais être au même endroit, c'est important. Et encore une fois, je reviens à ce que je vous disais tout à l'heure, je m'en voudrais de m'ennuyer.
0: Ouais.
1: Et le fait d'être à différents endroits, à chaque fois dans des aventures humaines, fait que je m'ennuie pas. Et j'aime cette idée-là.
0: Ouais. Donc pas envie de s'ennuyer, pas envie d'être blasé non plus, j'ai l'impression, parce que mine de rien, toutes ces aventures, bon, alors c'est formidable pour vous, mais à chaque fois c'est des succès de dingue. On pourrait imaginer qu'au bout d'un moment ça vous fait plus rien, et en fait non, on voit que vous continuez à vous réjouir.
1: Mais bien sûr.
0: Mais c'est pas tout le monde, ça. J'ai l'impression que c'est des artistes peut-être qui ont eu le temps d'avoir envie.
1: Je sais pas. En tout cas, moi, j'essaie de rester alerte par rapport à tout. Moi, je cherche pas à rester jeune. J'avance dans le temps et j'en suis très heureux. Par contre, essayer de comprendre les autres, essayer d'être avec les autres. On vient d'écouter mon dernier single, Je reste là. Je l'ai fait avec un jeune homme qui a un talent fou, qui s'appelle Marceau, qu'on peut croiser aux côtés de Solane, la jeune Solane, par exemple, chanteuse, ou de Pierre Garnier dans un autre registre. Et il a quasiment 25 ans de moins que moi. Et j'adore cette idée. Là, voilà. Et moi, j'ai envie de passer du temps avec cette vision-là aussi d'aujourd'hui et de demain. Moi, ça m'aide à avancer et de continuer à avancer, ni de reculer. Enfin, j'espère pas. Et je veux pas retourner en arrière. J'ai aucune nostalgie. Donc, je crois pas être blasé. J'espère, en tout cas, c'est que des espoirs à chaque fois. Mais j'espère vraiment ne pas l'être.
0: Mais ce qui est beau quand on vous entend parler, Gaëtan Roussel, c'est qu'à aucun moment on ressent une peur du vide. Pas du tout. C'est pas ça. Il y a des gens qui vont multiplier les aventures artistiques ou autres, justement pour pour avoir peur, pour combler un vide qui pourrait arriver. Chez vous, je sens pas ça du tout.
1: Non, je crois pas, même si évidemment, de temps en temps, on a peur de ce qui peut arriver quand quelque chose s'arrête. Il y a des moments, ne serait-ce au sens R du terme, c'est-à-dire de dépression, c'est-à-dire de choses qui s'arrêtent. Mais cette idée d'avoir toujours, et depuis, je crois, quelques années, l'envie et le fait de pouvoir aller vers les autres régulièrement, fait que j'ai pas cette peur là, mais c'est quelque chose que je construis et qu'on construit avec Clarisse depuis des années. Voilà, c'est des années. Le travail de Clarisse, qui est ma manageuse entre autres, c'est d'avoir une vision de mon travail. Son travail, c'est d'avoir une vision du mien. Et ça fait des années qu'elle propose cette idée là. Donc moi, on discute, on échange et on commence à comprendre ce qui est possible. Les premières fois, on m'a proposé émission de radio. Je me suis dit émission de radio, mais comment faire? Et puis très vite, j'ai compris grâce à des discussions avec elle que oui, évidemment, parce que il y a des choses à aller apprendre. Ouais. Voilà. Et on les apprend et on se promène avec après. Et c'est ça qui est sympa. J'aime bien cette idée-là.
0: C'est beau comme tout. Alors, vous parliez de votre équipe, donc ceux avec qui vous avez fabriqué ce nouvel album qui arrive au mois de novembre. Donc, Marceau, on en a parlé. Et alors, peut-être plus étonnamment, enfin, je sais pas, d'ailleurs, vous allez me dire, il y a Renaud Rebillot, alors, dont le nom est dans à peu près un remerciement sur deux aux Victoires de la Musique. Oui, voilà, puisqu'il travaille
1: même, voilà,
0: avec Gims, avec Vita, avec Slimane, qui sont des artistes que nous, on écoute. Hein, sur cette radio ici, qui viennent régulièrement dans l'émission, qui ont une image peut-être plus variété que la vôtre. J'aimerais savoir pourquoi vous êtes allé le chercher, Renaud Rebillot.
1: Déjà, variété, c'est un super mot. Hein. On est d'accord, moi je trouve.
0: C'est-à-dire quoi,
1: Je veux dire, c'est super. Il y a des grandes chansons de variété, j'adore. Et moi, si on me dit que le prochain album Marjolaine, il est pop, variété, chanson, je suis un homme très heureux.
0: Mais c'est vrai que c'est pas l'étiquette qu'on vous colle naturellement.
1: Oui, oui. Voilà. Et parce que j'ai rencontré d'abord, je connaissais bien le travail de Renaud Rebillot, et j'ai rencontré la personne qui est un homme charmant, plein d'esprit, talentueux, incroyablement. Et j'ai travaillé avec lui d'abord sur Éclectique, c'est-à-dire mon album de Dieu précédent. Et justement, mon envie, à travers le fait d'aller à son contact qui avait, lui, développé peut-être une autre forme de musique, ou en tout cas d'autres sons que ceux que moi j'avais pu croiser jusque-là, c'est là où je vous rejoins, ça m'intéressait, puisque moi, justement, je voulais faire de l'éclectisme. Et je voulais que mon album Éclectique de Duo soit des productions qui, de chanson en chanson, frottent les unes avec les autres. C'est pour ça que sur cet album précédent de Duo, on y trouve Bertrand Belin, mais soprano, Oshi, Vanessa Paradis, Louane, il y a plein de gens. Et j'aimais cette idée-là. Et j'ai continué l'aventure avec lui sur quelques chansons de cet album Marjolaine, parce que notre aventure n'était pas finie, parce qu'on s'entend bien, et parce que ce monsieur et ce gars a énormément de talent, j'ai déjà dit, je leur dis, énormément de talent mélodique, et aussi parce que dans la règle du jeu, pardon, je suis un peu long,
0: il a accepté
1: une règle du jeu qui me, et ça m'a fait plaisir qu'il accepte, comme Marceau d'ailleurs, c'était qu'on travaille ensemble en co-composition, en production première, et qu'après tout ça, je puisse le prendre moi, et que je l'amène à quelqu'un d'autre qui s'appelle Marlon B, qui est le troisième.
0: Voilà, le troisième mousquetaire.
1: Voilà. Et lui, par contre, Marlon a été l'homme qui traversait en production le travail avec Marceau, le travail avec Renaud Rebillot et le travail que j'avais pu faire de mon côté. Donc, si vous voulez, il y avait, j'espère, une vision du pourquoi, du comment. Donc là, on a affaire à un Renaud Rebillot comme à un Marceau producteur, compositeur. Et j'aime bien cette idée-là. Et moi, je suis parti avec ça. Il y a eu la confiance des deux. Après, je les laisse garder dans la boucle pour qu'ils comprennent. Voilà, donc ça, c'est comment fabriquer des disques. C'est en essayant de savoir un peu où on veut aller. Et là, il faut aller toquer à certaines portes. Hors de question de ne pas travailler avec des gens que je ne connais pas. Marlon était la personne et Marceau étaient les deux que je ne connaissais pas encore.
0: Bah, c'est super intéressant parce que je suis sûre qu'il y a plein de gens là qui nous écoutent et qui ne pouvaient pas imaginer que les chansons passaient dans autant de mains, dans autant de paires d'oreilles avant.
1: Voilà. C'est pas une obligation. Ça peut. C'est ce qui m'est arrivé à moi. Encore une fois, j'ai cette chance-là. C'était un petit peu le fil que j'avais décidé de suivre. Et voilà, il y a aussi la possibilité, ça m'est déjà arrivé, de créer et d'écrire de mon côté 100% et puis d'avoir un autre producteur. Il y a des gens qui font de tout de A à Z. Je crois que ça dépend de ce que vous savez faire, de ce que vous avez envie de vivre. Et moi, je reviens à cette idée dont je vous parlais tout à l'heure. L'aventure, elle est humaine. Et moi, j'ai vécu une aventure humaine sur Marjolaine fantastique. J'espère que ça s'entend. Et on s'est marré. Pas possible. Et on a bossé. Pas possible. Et voilà. Et j'espère que ça s'entendra tout ça.
0: Dans toutes ces activités dont j'ai parlé, il y en a une dont j'ai pas encore parlé, parce que pour moi elle est vraiment à part, c'est la musique, les chansons que vous écrivez pour les autres. Vous avez évoqué Vanessa Paradis, évidemment, vous lui avez écrit cette merveille.

0: obligé de parler de Bachung et résident de la République.
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0: Oui, vous avez écrit tout un tas de tubes pour vous, pour Louise Attaque, mais aussi pour d'autres artistes. Je citais Vanessa, Paradis, Alain Bachung, mais il y en a eu d'autres. Est-ce que ça c'est complètement à part? Parce que finalement, c'est la seule partie de votre travail où là, vous n'apparaissez pas. Vous êtes caché.
2: C'est à part.
0: Plein de gens ne savent pas que vous avez écrit ces chansons.
2: Oui. Et c'est à part avec un point commun, c'est que c'est des gens avec qui j'ai travaillé. J'ai travaillé pour eux, mais j'ai travaillé avec eux parce que les deux chansons que vous venez de passer, celle avec Alain Bachung, celle avec Vanessa Paradis, c'est des personnes et des êtres humains que j'ai rencontrés, avec qui on a discuté. J'ai eu la chance de coproduire ces chansons-là. Donc, si vous voulez, c'est une chanson. J'ai vécu aussi avec eux le fait de l'enregistrer et tout ça, donc l'aventure elle est là aussi, c'est pas la même, mais elle est là aussi, et c'est quelque chose que j'adore faire, croiser la route de d'autres chanteuses, de d'autres chanteurs, essayer de leur proposer quelque chose. On a toujours envie que ça leur ressemble, et en même temps, il faut pas proposer quelque chose que la personne a fait la veille ou l'avant-veille, parce que sinon ça n'a pas d'intérêt. Le but c'est de faire en sorte que tout le monde avance. Donc voilà, mais j'aime beaucoup écrire pour les autres.
0: Bah nous aussi on aime bien quand vous.
2: Ouais, c'est gentil.
0: Et Gaëtan Roussel toujours avec nous. Je reste là, c'est la nouvelle chanson.
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Sixième album solo, Gaëtan Roussel. Mais alors, même quand vous êtes en solo, parce qu'on parlait de éclectique, vous n'êtes jamais tout seul, hein, vous êtes avec Oshi.

0: Alors voilà, même quand vous êtes en solo, Gaëtan Roussel, vous n'êtes pas tout seul. Vous nous parliez de l'équipe autour de Marjolaine, ce nouvel album. Renaud Rebillot, Marceau, Marlon B, votre Clarisse. Alors, je me demande, est-ce qu'il y a un moment où vous êtes tout seul avec vos chansons?
1: Oui, j'aime bien cette idée-là aussi. Le moment où je peux pas me recroqueviller, parce que c'est un terme que je trouve un petit peu peut-être trop fort, mais aller flâner autrement et tout seul, juste avec ma guitare en bandoulière. Et donc je l'ai fait dans le sud de la France, sur Marjolaine. Et puis je suis allé aussi me promener en Islande, tout seul.
0: En Islande.
1: Voilà. J'avais été déjà.
0: Idée. Il fait si froid. Gaëtan.
1: Il fait si beau. Il fait si beau. Oui, bien sûr, c'est magnifique. Et puis, j'entendais il y a pas longtemps quelqu'un dire quelque chose qui m'a touché et que je trouve très vrai, c'est que voyager, c'est évidemment remettre un coup de pied un peu dans tout ce qu'on pense être acquis ou vrai. Et puis, c'est pas tant changer de lieu, disait-il, c'est changer d'idée aussi. Et j'aime bien ça. Voilà, c'est rencontrer d'autres manières de regarder les choses. Et j'aime bien ça, donc
0: j'ai la chance de pouvoir le faire. Vous pensez pas de la même manière que quand vous êtes à Paris ou dans le sud de la France.
1: On est ailleurs et on regarde les choses autrement. On rencontre d'autres personnes. Donc les gens font pas comme vous. Donc vous vous demandez pourquoi et les gens, le soleil est pas pareil. Enfin tout, il y a tout qui change. Voilà, et les gens ont une autre manière d'évoluer dans leur quotidien, dans la manière. J'aime bien cette idée-là. Voilà, je veux pas l'intellectualiser à outrance. Je dis juste que cette idée-là, elle est jolie. Donc voilà. Donc ça, c'est mes moments à moi où finalement je me retrouve tout seul avec mon petit ordinateur et ma petite guitare pour faire mes petites chansons de mon côté que je ramène aussi sur un disque comme Marjolaine à Monsieur Marlon B. comme il s'appelle, producteur, comme j'ai amené les chansons que j'ai faites avec Marceau ou avec Renaud. Mais oui, il y a toujours un moment où je me retrouve un petit peu... Mais c'est régulier, ça. Moi, mon quotidien, il est fait d'écrire des chansons. J'aime ça. Je le fais au quotidien, presque. Et donc, je le fais un peu de mon côté, parce que je suis pas toujours avec les collègues ou avec les camarades et avec les copines ou les copains. Donc régulièrement, je suis juste avec ma petite guitare et j'aime bien. J'aime bien. Enfin, j'aime beaucoup même. J'aime.
0: J'aime, c'est beau. Je le disais tout à l'heure en vous accueillant, Louise Attaque, 1 milliard de streams, c'est le chiffre que vous avez atteint il y a un an, en septembre 2024.
1: Ouais, tout à fait.
0: Quoi ? Waouh !
1: Ouais, waouh, 1 milliard.
0: Trop de zéros. Non, mais trop de zéros. Enfin, je veux dire, est-ce que ça veut dire quelque chose pour vous, l'artiste, l'artisan? Vous nous avez parlé de fabrication, de chansons, etc. Et là, boum, milliard.
1: C'est extraordinaire, surtout que on vient d'une ce disque-là, enfin, et le groupe Louise Attaque a commencé à une période où il y avait pas le stream. Donc c'est génial que ça résonne aujourd'hui. Et pour moi, ce que ça veut dire, c'est ça veut dire que les gens aujourd'hui écoutent. Les attaques. Et c'est ça qui me plaît le plus, traverser comme ça les générations. C'est l'information que je reçois qui me va et qui va droit au cœur de mes camarades de Louise Attaque et à moi-même. C'est ça qui est formidable. Et c'est aussi, encore une fois, une chance. Donc, merci. Merci.
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3: Sinclair, qui sort des albums depuis 1993. Que justice soit faite. C'était le premier et c'était fou.

0: des musiques de films et des émissions de télé. Bref, une belle carrière. J'en fais le bilan, pas pour dire que c'est fini, mais au contraire, pour dire que vous êtes de retour, ça fait trop plaisir.
1: J'avais l'impression d'écouter la vie d'un autre, c'est assez génial.
0: À ce point-là ?
1: Ouais, ouais. Non, non, mais c'est vrai qu'on oublie tout ce qu'on fait. C'est vrai qu'il y a eu plein de choses. Hein. Plein de choses, c'est vrai, c'est vrai. Mais ce qui est pas mal, c'est quand on a fait plein de choses avant, on peut prendre un peu le temps de se reposer un moment.
0: Ah ouais.
1: Ranger sa chambre, tout cleaner et être prêt pour revenir.
0: Alors ?
1: Ouais.
0: On est né le même jour ?
1: Mais non.
0: 19 juillet ?
1: Mais non, c'est vrai.
0: On est jumeaux astrologiques ?
1: Mais non, j'y crois pas.
0: Et comme
1: sérieux,
0: nous, il y a qui le 19 juillet ?
1: Alors, il y a qui le 19 juillet ? Une fille que je connais qui travaille avec moi qui s'appelle Jamila. Mais okay. Personne ne la connaît.
0: Bisous Jamila.
1: Bisous
0: non, mais
1: Jamila.
0: On est dans le club du 19 juillet. Il y a Karen Cheryl.
1: Arrête.
0: Non, mais on bosse ? On bosse ou pas ?
1: Karen Cheryl, qui ouais. jouait de la batterie.
0: Oui, extrêmement ouais, ouais. bien, 19 ouais, ouais. juillet. Et Brian May, le guitariste de Queen.
1: Ça, je l'ai toujours senti.
0: Ouais.
1: Voilà. J'ai toujours senti en prenant ma guitare que j'avais un truc avec Brian May.
0: Et alors avec moi, je ne sais pas, mais en tout cas, ça me fait poser cette question. L'astrologie, on y croit ou pas, vu qu'on est tous jumeaux astrologiques ?
1: Ouais, bon, il y a un... ouais, on y croit jusqu'au moment où on s'aperçoit quand même que c'est un truc qu'on lit et qu'on comprend en buvant son café le matin. Tu vois, c'est ça.
0: Hein,
1: ça reste très très simple au café. C'est... Un coup, un petit crème et le parisien, s'il vous plaît. Et puis tu regardes et tu te dis, non, ça va pas aujourd'hui.
0: Sinclair, nous ça va très bien aujourd'hui. Ravi de passer cette soirée ensemble. On va écouter. Hey ensemble, c'est bien produit ou quoi ? Version. Alors, Edit Remaster 2025, puisque dans ce best-of qui est sorti juste avant les grandes vacances, vous êtes retourné un petit peu trifouiller certaines chansons. Elle n'était pas parfaite ensemble ?
1: Elle était parfaite ensemble, mais en fait, c'est l'âge qui nous rend imparfaits. Au bout d'un moment,
0: ouais.
1: on a envie de changer un peu les choses. Non, si, c'était très bien. Mais il y a eu plein de versions, donc il fallait revisiter, remettre un peu de compression. Alors, je tiens juste à dire que le son à la radio est incroyable. À chaque fois que j'entends mes chansons à la radio, il y a une compression, il y a un truc, mais c'est formidable. Il faut que je vienne mixer mes disques ici.
0: Ok.
1: Ouais.
0: Ah bah bienvenue. Hein.
1: Non, franchement, le son là, j'entendais, je me dis, c'est bien.
0: Une petite collab Sinclair Radio France, moi j'aimerais bien, franchement.
1: Avec
0: franchement.
1: Plaisir.
0: Il faut venir nous faire un concert aussi. Mais il y a déjà la tournée
1: ouais.
0: avant. Et puis les révisions, donc la base, on chante ensemble. C'est Sinclair.

0: demander à Panoramix la recette de la potion magique, mais tant pis, j'essaye. Cette chanson, ce tube qu'on chante partout, tout le temps, tout le monde, chanson de manif.
1: Ça
0: manif,
1: peut, ouais.
0: Manif féministe. Ah, nous, on l'a chanté.
1: Ah ouais, j'adore.
0: Ah, vous êtes entre Clara Luciani, la grenade.
1: J'adore.
0: Et deux, trois. Non, mais vraiment, c'est une chanson. Voilà. C'est quoi l'ingrédient secret qui la rend ouf? Est-ce que c'est ce clavier incroyable? Est-ce que c'est les paroles? C'est quoi l'ingrédient?
2: Je pense que c'est la façon dont ça a été fait. C'est un morceau qui a été fait en une nuit. Oh. Je devais partir du studio et puis mon frère écoutait un morceau et. Je suis très lié à mon frère, et puis j'entends un morceau, et j'essaie de reproduire la ligne de base du morceau qu'il écoute, et ça donne forcément autre chose. Et lui entend la ligne de base que je suis en train de jouer, donc il vient jouer de la batterie, je dis « Attends, on enregistre, et je fais le morceau dans la nuit. » Paroles, musique et tout. Le matin, évidemment, très tard, je vais me coucher, on revient, le lendemain, on réécoute le morceau, on dit « Putain, c'est bien. »
0: Ah ouais.
2: Ouais, c'est bien. Mais en fait, c'est la fraîcheur. J'avais fini La Bonne Attitude, il était fini l'album. Et je me dis « Bon, allez, un dernier pour m'amuser, tout ça. » Et bim.
0: Ah là là.
2: Eh ouais, c'est ça.
0: Alors, à la fois, c'est génial et magique, et à la fois, ça fout un peu les boules à toutes celles et tous ceux qui disent, hein, mais faut travailler 172 heures sur un morceau, revenir, machin.
2: Il n'y a pas de formule. Non, il
0: n'y
2: a pas de formule. C'est comme le fameux mec qui fait de la calligraphie japonaise. Il dit, attends, mais c'est dingue, il arrive en un trait à faire ça. Il a bossé 1555 jours avant.
0: Oui, c'est vrai.
2: Alors que là, il y avait justement un album avant, et c'est en fait ce cadeau génial de la vie. On se dit, bon, allez, j'ai fini juste un dernier, et là, ça arrive. Il y a ça, et la partie de basse aussi, pour répondre à la question.
0: Oui, quand même, elle est particulièrement...
2: C'est basse qui tourne en tête, comme ça, voilà.
0: Ok.
2: Ouais, trop bien.
0: On a un début de réponse de la potion magique, mais pas trop.
2: Ouais.
0: Mais c'est bien. Non, mais faut la garder un peu. Ouais, c'est clair.
2: Ouais.
0: Donc, je le disais tout à l'heure, 8 albums depuis 1993.
2: Ouais.
0: Ça nous fait une setlist potentielle de 7 heures de concert.
2: Ouais.
0: Alors, je sais pas si c'est ce qui est prévu pour cette tournée qu'on qualifie de événement, parce que c'est votre retour sur scène. Comment ça s'est passé, là, l'été
2: Franchement. C'était super. Je m'attendais à quelque chose, mais j'avais oublié que c'était aussi génial de faire de la scène.
0: Ça faisait longtemps ?
2: Pas si longtemps, mais longtemps. Pas si longtemps quand on a 55 ans, c'est-à-dire ça faisait 5 ans, mais ça faisait longtemps quand même. 5-6 ans, ouais. Mais c'est incroyable, surtout de retrouver cette sensation avec le public. Je sais pas, je me suis dit, mais pourquoi j'ai attendu si longtemps ? C'est comme ça. Il y a des cycles, des saisons, il faut attendre, et puis quand c'est le moment, mais c'était génial. Et là, ça nous a permis, j'ai un groupe super, un groupe du Sud, parce que je suis arlésien maintenant, et j'ai voulu vraiment...
0: Meilleure ville
2: géniale.
0: Arles, oh là là.
2: Région géniale, il fait beau, donc j'ai monté un groupe du Sud avec des gens qui voient le même soleil que moi, qui sentent la même odeur que moi.
0: Et en vrai, ça infuse dans la musique, ça ?
2: Complètement.
0: De vivre au soleil ?
2: Bien sûr, mais c'est sûr. Beaucoup moins de stress.
0: C'est pas les Gypsy Kings non plus, c'est ça que je veux dire.
2: C'est pas les Gypsy Kings non plus, c'est sûr. Il y a quand même des... Il y a une ambiance particulière, il y a une façon de penser la musique différente. Ouais, donc je suis très content. Donc les premiers concerts sont... Voilà, c'est super.
0: Il faut dire aussi que Sinclair, en live, ça chante. Si vous ne l'avez pas encore vu, vous pouvez simplement écouter dans sa discographie, parce qu'il y a plusieurs albums live. Mmh. Et là, on se rend compte que oui, c'est le kiff, et puis ça chante, quoi.

0: les enfants, voilà comment ça se passe. Non, mais c'est assez fou. C'est pas innocent de le dire, parce qu'il y a plein de gens, mais que j'aime bien, que j'embrasse, mais qui n'ont pas cette voix-là et qui montent quand même sur scène.
1: C'est vrai. Après, c'est marrant. On a tous notre place. Moi, c'est vrai que j'ai découvert que je savais chanter. Mon premier album, je savais pas chanter. J'ai appris à chanter en faisant des concerts.
0: C'est la scène qui vous a appris à chanter.
1: Complètement.
0: Ah, c'est marrant, moi j'imaginais que vous chantiez comme ça, comme un pinson depuis tout petit.
1: Pas du tout, c'était très très dur. C'était très très dur au début, mais il faut y croire. Et puis bon, il y a forcément un truc physique, un organe qui marche, quoi. On est forcément attiré par des choses qu'on sait faire, qu'on ne sait pas encore. Enfin, elle est dure cette phrase. Ce que je veux dire, c'est qu'on est attiré par ce qu'on est capable de faire, je pense.
0: Peut potentiellement faire, voilà. si on bosse et si on
1: y croit à fond et qu'on donne toute l'énergie. Et c'est vrai que là, avec le temps, les concerts, je pensais que ma voix allait être peut-être un peu moins performante. Alors, il y a certaines notes que je peux plus faire, et tant mieux. Parce que c'était pénible, c'était très haut. Mais par contre, je chante mieux qu'avant, c'est ça qui est ouf.
0: Parce que vous avez choisi un style de musique, donc il y a un côté funk, et puis toute cette soul quand même qui est dans votre voix, et que voilà, c'est pas facile. Enfin, je pense que c'est plus facile de faire de l'eurodance jusqu'à 80 ans.
1: Je me le demande.
0: Que de la soul, je sais pas. Je pense que Too Unlimited, même à 90 ans, c'est pas grave. Ça, l'ordi marche pareil. Mais...
1: Ouais, c'est les jambes après.
0: Il faut avoir les jambes. Mais il faut faire gaffe à cette voix quand même.
1: Ouais, mais ce qui est pas mal, c'est que je l'ai pas trop utilisé ces dernières années. je l'ai choyé, quoi. Je l'ai mise de côté. Je lui dis, tu te calmes, ça va revenir. Tu fais attention à toi.
0: Pour le moment, je suis sûre qu'il a un très bon avocat. Sinclair est notre invité. Je sais
1: pas besoin en tout cas.
0: C'est vrai. Vous êtes dans le droit chemin.
1: Ouais, j'ai l'impression, ouais.
0: Bravo. Franchement,
1: ouais, c'est bien.
0: C'est hyper bien. Mais en vrai, avec les énormes succès à un âge très jeune que vous avez eu, vous auriez pu très mal tourner.
1: C'est vrai.
0: Donc voilà,
1: j'ai essayé, mais j'ai pas réussi.
0: J'ai essayé de mal tourner.
1: J'ai essayé. Ouais.
0: J'adore. Mmh. Alors, si moi je suis la prof cruelle de la rentrée, n'oubliez pas que Sinclair, malgré toutes ses qualités, ses grands yeux bleus, son air sympa, sa voix chaude, a aussi été un terrible juré de la Nouvelle Star. Il en a fait pleurer les candidats et les candidates.
1: On m'appelait le méchant.
0: C'était le méchant, ouais, Sinclair. 2008-2009, puis 2013 à 2016. Ouais. Ça nous fait quand même de belles années. Vous avez hésité avant de faire ça? Moi, j'étais trop fan.
1: Ouais, j'ai hésité. En même temps, pas longtemps, parce que ça tombe l'année où je décide d'arrêter de faire des concerts parce que j'étais pas bien sur scène. Je dis, j'en ai marre. Il faut que je fasse une pause. Et on me propose ça. Et je fais un rendez-vous super avec eux. Et je me dis, allez, vas-y, va chercher deux choses là-bas. Va chercher un peu la télé, va chercher un peu de célébrité parce que j'en manquais. J'avais besoin de ça. Et en fait, j'ai trouvé autre chose. J'ai trouvé un truc génial. J'ai trouvé un moyen d'apprendre à mettre des mots sur des ressentis. C'est ça qui était incroyable. Avec la Nouvelle Star, j'ai appris à mettre des mots sur du feeling, du ressenti, sur de l'émotion. Et rapidement. Et puis j'ai compris pourquoi il y a des gens qui font de la musique qui fait rêver pendant 4 minutes et d'autres qui font chier. C'est ça le truc, avec la même chanson. C'est ça qui est incroyable.
0: C'est incroyable et presque injuste, mais on n'y peut rien.
1: Mais on leur dit, c'est pas vraiment de ta faute.
0: Il y a des gamins qui chantent extrêmement juste, enfin, ou des vieux d'ailleurs, n'importe qui.
1: Bien sûr.
0: Mais le petit truc n'est pas là.
1: Non, il se passe rien. Mais c'est comme ça dans tout, en fait. C'est ça qui est assez génial. Mais d'être spectateur de ça et en même temps d'être acteur de ce procédé, c'est assez génial. Alors moi, j'avais choisi un peu la posture dure parce que je suis très sensible et j'avais pas envie de pleurer. Donc j'ai fait le dur. On y croit ou pas?
0: Ouais, à fond. Ça vous a plu?
1: Ouais, j'ai adoré.
0: Ça
1: vous
0: a plu?
1: Ouais, c'est bon.
0: Du coup, j'ai décidé ce soir de rouvrir le jury de la Nouvelle Star.
1: Oh là là.
0: Avec vous, Sinclair, tout seul. Vous mettez un rouge ou un bleu et je vous fais passer au crible quatre éléments de l'actualité musicale.
1: Okay.
0: Alors, rappelez-vous à l'époque, hein, Nouvelle Star, rouge, ça passe pas. Bleu, ça revient la semaine prochaine. Attention, Sinclair, dans l'actualité musicale, rouge ou bleu, le retour enfin de Vanessa Paradis. T'aimerais changer les choses comme on change l'eau des roses. 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Rouge ou bleu?
1: On met bleu pour Vanessa Paradis.
0: Elle, pour le coup, elle a le truc.
1: Ouais, elle a toujours eu le truc. On sait pas quoi, mais elle a le truc. C'est ça qui est génial.
0: La grâce, peut-être.
1: Franchement, son album avec Kravitz, mais il est monstrueux, quoi. Monstrueux.
0: Il y avait Be My Baby.
1: C'est un chef-d'œuvre. Non, mais pour elle, on met bleu.
0: On met bleu, ouais. Bleu pour Vanessa Paradis. On continue. Retour inattendu, et ça faisait plaisir pour celles et ceux qui s'inquiétaient pour sa santé, de Stromae, qui avait dû stopper net sa tournée, et qui là revient avec Paul Kalkbrenner, producteur allemand de musiques électroniques. Un peu plus.

0: Rouge ou bleu?
1: On met bleu. Je suis navré.
0: Vous êtes tellement gentil maintenant,
1: jurez. Ouais, j'habite le sud.
0: Pas ça à l'époque.
1: J'habite le sud. Je suis amour et soleil. Non, mais Stromae, il est trop bon.
0: Ouais.
1: Il est trop bon, ce mec, il est génial. Donc, oui. Après, j'ai pas tout écouté, mais franchement, à chaque fois que je l'ai vu, je l'ai croisé une ou deux fois. Ce mec est génial. Voilà.
0: Bon, je vais essayer de vous faire dire du mal de quelqu'un.
1: Mais faut vraiment mettre un truc, faut vraiment y aller, quoi.
0: Je sais pas. Non, allez. La reformation d'Oasis.
1: Allez, d'accord, je mets un rouge.
0: Un énorme rouge au Gallagher.
1: Un rouge qui suinte le rouge, qui coule comme dans Shining sur les murs, qu'on fout partout, quoi. Ça va? Ça vous plaît?
0: Non, je veux savoir vraiment ce que vous en pensez parce que, pour le coup, il y a beaucoup de gens qui disent que c'est super, ça fait plaisir de voir un groupe de rock qui se remet ensemble et qui repart en tournée, puis des frères qui se réconcilient, l'histoire est belle, mais qu'après, les billets de concert à 4000 francs, c'est pas possible en fait.
1: C'est ça. Bon, tout ça, c'est vrai que tout ça, ça pue, mais les gens sont contents de les voir et je serais un peu mal placé de parler des mecs qui reviennent après 125 ans d'absence. Donc,
0: vous êtes engueulé avec personne. Vous avez le droit.
1: Ouais, c'est vrai. Avec moi-même, je me suis un peu engueulé, mais on s'est très très vite réconcilié. Après, franchement, Oasis, moi, je suis pas un grand fan. Franchement, je mets rouge pour rigoler parce qu'en vrai, ils défoncent quand même. Ils ont fait des morceaux. Bravo les gars, quoi. Franchement, je ne peux rien dire. Allez, mais mettez-moi vraiment un truc pourri, quoi.
0: Ah bah non, je termine avec un truc cool. Et en plus, je pense que ça va vous faire plaisir parce qu'il me semble que vous avez une histoire musicale en commun. C'est le retour de L'Anomalie de M. Donc M, soit il fait des albums de M, soit il fait L'Anomalie, donc projet malien avec plein de musiciens, et notamment l'excellente Fatoumata Diawara. Et en fait, M, c'est vous qui l'avez emmené en tournée, pour sa première tournée de toute sa vie. Il était votre guitariste.
1: Alors c'est fou, cette histoire, ouais. C'est Fixie avec qui je travaillais qui m'a dit mais on devrait jouer avec Mathieu. Je dis ouais, on se connaissait et puis on est parti en tournée. C'était super. Hein. Ben on avait les cheveux de toutes les couleurs. On a fait c'était le début quoi. Et franchement il assure grave. Enfin quand il fait pas ses morceaux il fait L'Anomalie. Quand il fait pas ça il joue avec d'autres trucs. Enfin c'est un super productif.
0: Donc on lui met un bleu.
1: Ah bah oui on lui met un super bleu.
0: Bon, il n'y a eu que des bleus. Il y a eu un faux rouge pour Oasis.
1: Un faux rouge pour Oasis, parce que bon, je ne veux quand même pas perdre la face du méchant, quoi.
0: Merci, Sinclair. Heureusement que vous êtes là.
1: Non, franchement.
0: Vrai, ne serait-ce que pour le suspense. Bon. Ouais. Et je voudrais réparer une injustice en terminant en écoutant votre chanson Liquide.
1: Ça, c'est gentil.
0: Qui me rend dingue, qui est sur l'album So Sorry de 2023.
1: Exactement.
0: Et qui me permet une dernière question aussi autour des chansons qui n'ont pas autant d'aura, de tubes, de diffusion radio que d'autres, mais qui sont des merveilles. Elles ont leur place dans cette tournée, on est d'accord?
1: Exactement. Mais en fait, tout l'intérêt de faire des morceaux qu'on ne connaît pas sur les listes, c'est de les faire découvrir pendant les concerts. Moi, j'adore ça.
0: Ou dans les très bonnes émissions de radio.
1: Ah, mais ça, c'est sûr. Mais il n'y a que vous, Émilie. Que vous.
0: Sinclair, merci d'être venu nous voir.
1: Franchement, je reviens quand vous voulez.
0: À bientôt.
1: À bientôt.

0: Mais quel génie, j'adore. Sinclair, Liquide, c'est sur son dernier album en date. Donc So Sorry, sorti en 2023.
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2: Nous partons à la découverte des Maranges, ce petit territoire partagé entre trois villages, Chéilly-les-Maranges, Sampigny-les-Maranges et Dezise-les-Maranges, au lieu de la prochaine Saint-Vincent tournante 2026. Alors, avec Plus belle la vigne, on zoome sur ce territoire viticole caché dans une petite vallée. Ici, les coteaux font partie de la côte de Beaune, mais en Saône-et-Loire. Explication avec Élodie Roy, viticultrice et vice-présidente du comité d'organisation de la Saint-Vincent.
3: La côte de Beaune s'étale d'une même exposition, mais il y a une faille géologique à Santenay et les Maranges, on est une vallée un petit peu à part, je dirais.
2: Alors là, Santenay, c'est dans quelle direction ?
3: Santenay, c'est juste en face. Voilà,
2: là-bas. C'est dans le petit creux là-bas.
3: Là, vous voyez des bâtiments en face. Oui. Là, c'est tout le début de Santenay.
2: D'accord. Voilà. Et donc après, il y a les hauteurs, en fait, il y a les collines.
3: Les coteaux, voilà. Les coteaux. C'est une vallée, en fait. Les Maranges, vous avez la vallée de la Causanne et la vallée de la Deune. Donc la Causanne, c'est une petite rivière qui circule sur Chéilly, sur Sampigny, qui prend sa source, en fait, à Vauchignon, au bout du monde. Donc, c'est un nom qui, ça s'invente pas.
2: C'est joli.
3: C'est une petite rivière qui fait 14 km et qui se jette dans la Deune, juste à la sortie de Chéilly. Donc, cette rivière, elle passe au milieu, là. Le petit village de Sampigny qui est ici, très étriqué, très enclavé, et sur les hauteurs, vous avez Dezise, et tout en haut, le petit hameau de Borgy. Et la montagne des Trois Croix qui est en face de nous, connue aussi sous le nom de Mont de Seine. Alors, bon, moi je les vois les croix, mais je connais. C'est vraiment juste en face de moi, je ne sais pas si vous voyez.
2: Non, mais
3: le petit point culminant.
2: D'accord.
3: Oui, là, on est à 521 mètres d'altitude, je crois. Et le vignoble des Maranges est vraiment devant nous.
2: Alors, qu'est-ce qui fait que ça reste tout de même la côte de Beaune ? Alors qu'on décroche quand même de cette côte de Beaune.
3: On décroche de cette côte de Beaune, légèrement, hein, c'est quand même pas. Parce qu'après, une fois passé la côte de Beaune, on est sur la côte chalonnaise. Mais la côte chalonnaise, on est sur la plaine de Saône. Nous, on est quand même très éloigné. La côte chalonnaise, elle est vraiment derrière cette colline-là.
2: D'accord.
3: Avec le village de Bouzeron qui commence la côte chalonnaise, Ruilly, Mercuret, etc. On a des terroirs distincts. Là, on a une carte géologique. Vous voyez qu'il y a beaucoup de couleurs différentes en fonction du type de sol.
2: Ah oui, je vois, jurassique, plutonique.
3: Donc ça, ce sont des niveaux géologiques. Donc là, on parle de millions et de millions d'années. Pour faire simple, c'est argilo-calcaire, mais pas que. On est un vignoble assez tardif. On vendange souvent plus tard que les autres appellations de la côte de Beaune.
2: Vous êtes entre la côte de Beaune et les Hautes-Côtes, finalement.
3: Oui, exactement.
2: C'est ça.
3: Les Maranges, ils sont exposés sud-sud-est, on va dire. Les Hautes-Côtes, moi, personnellement, j'ai des parcelles, elles sont exposées vraiment plein sud.
2: Nouvelle confirmation de la définition hyper millimétrée des terroirs bourguignons.
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4: L'Élastique à musique, une association fondée en 1981 qui propose des ateliers et des cours de musique pour tous les niveaux au Mans. L'association

0: été. On a des cours assez classiques, piano, guitare, basse, batterie, violon, trombone, saxophone, trompette.
1: Et bien d'autres. Cette diversité, c'est une grande force parce que l'équipe pédagogique met en place des projets communs entre tous les élèves. Il y a même des ateliers pour le chant, si vous voulez devenir la prochaine Céline Dion. Au total, 15 professeurs pour des cours soit particuliers, soit collectif.
0: Oui, donc l'idée quand on fait de la musique, c'est de pas s'enfermer tout seul avec soi-même ou que avec son professeur, c'est de pouvoir échanger avec d'autres personnes.
1: Et donc une vie associative dans laquelle s'impliquer, avec des différences de niveau, bien sûr, mais qui sont aussi une manière enrichissante d'apprendre. Surtout que Gabriel et les différents professeurs font les choses petit à petit.
2: Donc le premier cours, c'est une rencontre, on fait le point sur le niveau. Généralement, je demande toujours de jouer un petit quelque chose pour ceux qui ont déjà un petit bagage, ça me permet un peu de situer là où l'élève en est.
1: Alors nous aussi, si testons notre niveau, on démarre avec le piano. Bon, ok, je rigole, ça c'était plutôt Gabriel. Voici la réalité. Deuxième étape, la batterie. C'est pas mieux, alors le troisième test, le plus dur, la trompette. Désolé pour vos oreilles, clairement il va falloir que je m'inscrive parce que c'est la catastrophe. D'ailleurs, grande nouveauté plutôt pratique pour vos enfants de 7 à 10 ans, il y a la mise en place d'un atelier découverte pour venir justement tester les instruments. Les enfants sont répartis en 3 groupes, échangent à chaque trimestre. Le premier groupe, piano-voix, le deuxième, batterie-percussion MAO et le troisième, les cordes, guitare ou encore violon. Ça leur permet de choisir plus facilement l'année suivante et ça évite aux parents d'acheter un instrument pour rien. Ça, c'est plutôt pas mal parce que ça représente malgré tout un budget. L'élastique à musique, c'est testé et approuvé par Issimène.
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4: Mais oui, ces toitures typiques que l'on trouve dans de nombreuses régions de France, et notamment dans le Val de Serre et la Hague. Leur particularité, ce sont des toitures composées de pierres plates de pays en schiste, des toitures très chères à faire réparer. C'est la raison pour laquelle le château de Vauville a besoin de soutien financier. Je vous propose d'aller dans les combles du château avec Éric Pellerin, son propriétaire. On baisse la tête.
5: Attention la tête. La tête, c'est juste une chauve-souris.
4: Ah, où ça y est, une chauve-souris?
5: Il y en a une là, il y en a une qui dormait à l'autre palier aussi.
4: Ah, tu vois qu'on la dérange trop. Ah oui, oui.
5: C'est protégé. Ce qui montre aussi que Vauville, c'est bien un lieu aussi de conservation, parce qu'on a dans le jardin plus de 25 espèces d'oiseaux différentes. Dans les combles du château, on a les chauves-souris qui sont protégées. Et on a beaucoup de petits reptiles. On a la mare de Vauville, donc nous, ici, entre les Landes et le jardin, beaucoup de tritons, beaucoup de grenouilles aussi, et pas mal de salamandres aussi dans le jardin.
4: Là, on va passer une toute petite porte. Il y a des araignées. Ah oui, donc là, effectivement, il y a quelques trous dans la toiture.
5: Donc c'est vrai qu'il faut agir. Tout est humide, hein, tout s'effrite. Les chevilles de bois, elles sont plus du tout à 45 degrés.
4: Oui, c'est-à-dire que là, ça risque de tomber aussi.
5: Ah oui, la prochaine tempête, je pense que ça va encore glisser un petit peu. Ce qu'il faut se dire, et c'est toujours ce qui me sauve un petit peu, c'est que cette maison-là, elle existe depuis presque 900 ans. Oui, il y a des problèmes de toiture. Maintenant, je suis là pour m'en occuper. Il y a les couvreurs qui interviennent génialement pour venir bâcher dès qu'il y a un problème. Et ça, c'est vrai qu'on est en confiance. La lose de schiste, quand on voit travailler les ouvriers et les couvreurs, c'est incroyable parce qu'ils soigneusement enlèvent chacune des tuiles. Pendant 3 semaines, 1 mois au sol, sous des tentes, ils les retaillent, ils les brossent, ils les toquent comme ça pour voir si la pierre est encore résistante et dure. Ils ont réussi à réutiliser 80% des tuiles qui existaient sur la toiture.
4: Mais je crois que ça ne se trouve plus de toute façon, ces tuiles.
5: Et non, et les couvreurs du Cotentin essayent de garder, voire de racheter, quand ils sont sur tout leur chantier, des tuiles pour pouvoir les réutiliser sur des monuments historiques comme Vauville.
4: Comment est-ce qu'on peut expliquer ce que c'est que la lauze pour celles et ceux qui ne connaîtraient pas? Comment on peut parler de ces toitures?
5: Les lauzes de schiste, c'est comme si vous aviez des grosses tranches d'un centimètre de pierre bleue, d'une pierre qui était extraite des carrières de Tour-la-Ville à côté de Cherbourg. Et quand on se promène dans Cherbourg, on peut voir le schiste dans la maçonnerie des maisons. Aussi bien sur la toiture, mais aussi dans les murs. Donc ça, c'est la partie récente, refaite cet hiver.
4: Ah oui, effectivement, on voit la différence, hein. Et alors, il n'y a pas de gouttière?
5: Non, au 15e et au 17e, il n'y a pas de gouttière.
4: Le château de Vauville, première pierre posée au 12e siècle, avec son jardin botanique, son environnement exceptionnel, les dunes, la mare et les landes de Vauville. 80% de sa toiture en lauze de schiste est gravement endommagée, mais on devrait pouvoir remplacer cette toiture grâce à la Fondation du patrimoine, et puis tous les soutiens habituels, la commune, la région, le département et l'État.

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1: Bon, tout va bien, Sébastien ?
2: Ouais, tout va bien. Oh, mais moi, je fais une belle balade avec vous. Par contre, il va falloir s'arrêter, Claire, pour faire l'interview.
1: Bon, attendez, je m'arrête là. J'attends le plat. Ça y est, c'est bon.
3: Ça fait bizarre. Hein.
2: Bonjour, Claire Gombeau.
1: Bonjour, Sébastien.
2: Vous faites partie de l'association À Vélo Sans Âge à Toulouse. Et d'abord, on va raconter un peu votre... Avant de raconter ce qu'est l'association, on va raconter votre parcours. Vous êtes retraitée, mais qu'est-ce que vous faisiez dans la vie ?
1: Alors, j'étais institutrice au départ, puis chef d'établissement. Donc, pendant plus de 38 ans, je me suis occupée des pitchounes.
2: Et à la retraite, quand arrive l'heure de la retraite, vous vous dites quoi ?
1: Je me dis, oh, chic, je vais me poser. Et... patatras, je lis un article dans un journal qui raconte l'odyssée d'un vélo sans âge. Et je me dis, mais qu'est-ce que c'est que ce truc ? C'est génial. Je les appelle et ils me disent, il n'y a pas d'antenne entre Bordeaux et Nice. Claire, il faut que tu en montes une.
2: C'est quoi ce slogan ?
1: Du vent dans les cheveux et de la lumière dans les yeux. C'est magique.
2: Ouais. Alors, que fait l'association ?
1: On propose aux personnes à mobilité réduite ou personnes âgées, isolées ou en EHPAD, des balades en triporteur. Figurez-vous que vous avez deux personnes devant et un bénévole derrière qui pédale.
2: Et c'est génial parce que, évidemment, vous mettez des étoiles dans les yeux des personnes que vous transportez, notamment des personnes âgées et ce couple qui pourrait en être un. Émile et Gaston, deux copains.
1: Oh, Émile et Gaston, magique. Quand on a ouvert l'antenne, Gaston a inauguré le premier triporteur. Il avait mis la cravate de son mariage, trop fier, en disant « Aujourd'hui, c'est jour de fête ». On est parti place du Capitole, où on a été accueillis par le maire. Gaston était le roi du jour. Tout le monde voulait monter avec lui pour découvrir ce drôle d'engin. À la suite de cette première balade, il ne ratait jamais, jamais une balade avec son copain Émile.
2: Quel âge tous les deux ?
1: Je pense qu'Émile avait déjà 91 ans et Gaston devait en avoir 92. On a emmené des personnes jusqu'à 104 ans.
2: Ah, magnifique. Il y a aussi la petite Élise.
1: Élise, extraordinaire, une jeune autiste qui, quand elle arrive, elle hurle de joie, de je ne sais. Et à partir du moment où elle s'installe sur le triporteur, elle s'arrête net, les yeux pétillent, elle sourit pendant toute la balade et dès qu'on rentre et qu'on remet le pied à terre, elle se remet à hurler. C'est quand même magique.
2: Et vous alors, le bonheur que ça vous procure, vous nous en parlez ?
1: Honnêtement, ce sont les personnes qui nous le transmettent parce que ce sont que des sourires, que du bonheur. Et j'avoue qu'il y a des jours où on se donne un petit coup de pied dans le derrière pour y aller parce qu'on a la flemme. Mais quand on rentre, on se dit, heureusement qu'on y est allé, c'est magique.
2: On repart, Claire ?
1: Allez, on y va, en route !
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4: Une main dans le pop-corn, le ticket dans l'autre, vous entrez dans l'une des salles du Sénéchal. Mais avant d'être le cinéma de Guéret, c'était quoi ?
5: Daniel Domecq, je suis passionné de cinéma. À l'origine, c'était un bâtiment qui était en déshérence depuis un certain nombre d'années et qui était une école. C'était l'école Jean de Sessac, un grand bâtiment qui n'avait plus de fonction et dont il a été décidé de le transformer en cinéma à la demande d'un groupe qui s'appelait le groupe Raymond, qui est plus connu aujourd'hui sous le nom du CGR. Donc il y a des salles un petit peu partout en France et c'est donc cette société-là qui a réalisé les travaux avant 1983 puisque le Sénéchal sur cet endroit ouvre fin décembre 1983. À Guéret, on a du cinéma depuis 1897, première séance 23 mai 1897 et la première salle fixe, puisque avant il a été porté par des itinérants, première salle fixe qui ouvre en 1919 à un endroit qui maintenant est complètement détruit. Je veux parler de ce qu'on appelle l'îlot Carnot et c'est là qu'était le premier cinéma de Guéret. Le Café Continental possédait une salle des fêtes à l'opposé d'un grand jardin. Dans cette salle-là ont eu lieu des séances de cinéma. Et le propriétaire qui a acheté tout ça en 1919 en a fait un cinéma, un grand cinéma de 350 places avec balcon qui va fonctionner de 1919 à 1934. si on a beaucoup d'autres façons de regarder des films, ce qui est tout à fait louable et respectable, je crois vraiment que la dimension lieu de rencontre et de convivialité et la qualité surtout des images projetées et du son que l'on entend sont à mes yeux irremplaçables.
4: Bonjour.
3: Guillaume, je suis directeur du cinéma Le Sénéchal. J'ai grandi avec ce cinéma dès mes 7 ou 8 ans, on va dire.
4: Est-ce que ça fait maintenant d'en être le directeur ?
3: Waouh ! Un choc ! Non, ça fait bizarre et en même temps, il y a une sorte de logique quelque part.
4: Si vous pouviez dire quelque chose au Guillaume qui a 7 ans ?
3: Je pourrais lui dire, tu vas voir, il va y avoir plein de nouvelles choses excitantes dans le cinéma et plein de choses auxquelles tu ne pensais pas encore qui vont arriver et qui vont émerveiller tout le monde.
4: Maintenant, vous ne pourrez plus vous faire de films sur ce qu'était le Sénéchal avant. C'était une école.
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6: Dans Toujours à la page, je vous emmène dans une forêt extraordinaire. Extraordinaire et inquiétante à la fois. Celle de Chimères tropicales, dernier livre de Corinne Morel-Darleux, paru chez Dalva. Femme politique repentie, écologiste convaincue, Corinne Morel-Darleux a d'abord écrit des essais pour transmettre ses convictions, mais depuis quelques années, c'est aussi à travers le roman que cette Dromoise a choisi d'exprimer sa fascination pour la nature. Et c'est en Inde du Sud, lors d'une résidence d'écriture, que l'autrice a imaginé cette histoire, l'histoire d'Ariane, infirmière en psychiatrie qui n'a jamais quitté ses montagnes, mais rêve de jungle. Alors le jour où un double accident d'avion improbable se produit dans une forêt tropicale éloignée, Ariane trouve l'occasion de rejoindre cet univers fantasmé. Un univers de moiteurs, de crocs, de mystères, de magie, où elle croisera un homme jaguar, des chamans, des morts inaccomplis et l'inquiétant Cadillac qui la poursuit comme une ombre. Vous l'aurez compris, la place de l'imaginaire dans le livre de Corinne Morel-Darleux est centrale. Alors je lui ai demandé quelle était pour elle la place de l'imaginaire, son importance dans la vie.
7: J'ai l'impression que c'est un sujet d'une actualité brûlante, cette question de la place de l'imaginaire. D'abord parce que j'ai l'impression qu'on est nombreuses et nombreux à avoir de plus en plus besoin de se réfugier dans l'imaginaire pour de temps en temps échapper au réel qui semble de plus en plus dystopique et difficile à affronter. Et ensuite, parce que l'imaginaire, c'est aussi ce qui nous permet éventuellement d'imaginer autre chose. Comment le monde pourrait être de manière différente, de cultiver une forme d'empathie aussi, de pouvoir se mettre à la place de l'autre, d'envisager qu'il puisse y avoir des réalités multiples et pas une seule manière d'aborder la vie, d'aborder les événements, les faits. Toute ma question, moi, c'est de savoir comment on nourrit nos imaginaires, qu'est-ce que ça nous permet de produire qui n'est pas encore là, qu'est-ce que ça peut faire advenir dans nos vies.
6: Alors dans ce que vous nous racontez, il y a de l'extraordinaire, il y a du magique, il y a cette jungle qui est presque hantée.
7: Oui, cette forêt tropicale, elle est à l'image de la symbolique de la forêt qui est à la fois dans l'imaginaire collectif, un endroit, un milieu qui attire et en même temps qui a souvent provoqué aussi la peur, la crainte, parce que c'est un lieu mystérieux, étrange, sombre. Parce que finalement, je trouve que c'est beaucoup à l'image de notre époque, de nos vies, d'apprendre à cheminer sur cette ligne de crête entre émerveillement et inquiétude. Et donc, c'est finalement assez logique que ça se soit retrouvé dans mon écriture et dans l'histoire de Chimère tropicale.
6: Chimère tropicale, c'est un objet littéraire étrange, un roman organique qui nous enlace, nous emporte, sans laisser voir ce qui relève de la réalité ou de l'illusion. C'est sûrement pour cela qu'il est présélectionné pour le prix Ouest France Étonnant Voyageur, verdict attendu le 24 mai 2026. En attendant, à vous de vous plonger dans ces Chimères tropicales parues chez Dalva.
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1: Direction la Vendée à Beauvoir-sur-Mer. Je suis très heureux de vous emmener à la rencontre d'Anne-Marie. C'est une maraîchine très attachée à la Vendée et à la transmission de ses traditions.
2: J'y suis née et toute ma jeunesse est donc passée là-bas. C'était difficile. Mon père est décédé à 36 ans. Donc on était trois enfants. On est restés tout seuls tous les trois avec notre maman, avec une vache pour vivre. Et puis un petit jardin. Et puis quand il n'y avait pas trop à manger, ma maman allait pêcher les grenouilles et les anguilles dans les fossés. C'est vraiment mes racines, le marais, hein. J'y suis accro.
1: Vous êtes une vraie maraîchine ?
2: Ah oui, je suis une maraîchine à 100%. Hein.
1: Elle représente quoi la Vendée pour vous, Anne-Marie ?
2: C'est mon pays, c'est quelque chose qui m'est vraiment cher au cœur. Le marais, je peux pas m'en passer, mais dans le marais, il y a aussi la mer chez nous. Ouais. Et ça, c'est pareil, on a besoin de ça, nous. Je vais voir la mer, et je me promène dans le marais.
1: Pourquoi ça vous apporte quoi, vous ?
2: Une détente, et j'ai un livre particulier aussi.
1: Ah.
2: C'est mon moment zen, moi.
1: Et c'est quoi ce livre que vous emmenez ? Ah, faut pas le dire.
2: C'est
1: votre petit jardin secret.
2: Oui, c'est mon petit jardin secret.
1: Alors, on le laissera dans son petit jardin secret.
2: Et puis, c'est pour ça aussi que je fais du folklore. Il nous faudrait des jeunes, mais les jeunes, maintenant, c'est compliqué. On en a dans le groupe, hein. On en a 5 et qui sont mordus, mais pour combien de temps? Parce qu'ils sont jeunes encore.
1: Alors, qu'est-ce qu'on peut faire pour remédier à ça?
2: Ben, on sait pas trop. Bon, maintenant, il y a beaucoup de balles folk et de choses comme ça.
1: Et pourtant, ces fêtes-là ont un succès assez populaire. Ah ben, parce qu'on va penser à Chaland autrefois.
2: Oui, Chaland autrefois. Et ouais. Puis, maintenant, ce qu'on fait beaucoup moins, ce sont des kermesses, par exemple. Moi, j'adore les gens, j'adore connaître des gens parce qu'ils m'apporteront quelque chose.
1: C'est essentiel pour vous.
2: Oui.
1: C'est même limite vitale.
2: C'est limite vitale, oui. Après, ben, j'ai fait 10 ans pour la RSB, là. La RSB qui est l'association des retraités sportifs de Beauvoir. Moi, les associations, c'est aussi apporter aux gens des choses, leur faire plaisir d'abord dans ce qu'on leur propose. J'espère vraiment que beaucoup de gens pourront se lancer dans les jeunes, il faut vraiment, mais je comprends bien qu'actuellement la vie est difficile. Les gens de 35 ans maintenant, ils sont tellement pris par autre chose que c'est compliqué.
1: Allez, on revient en arrière. Vous avez 18 ans, vous vous mariez, Anne-Marie. Vous diriez quoi à cette jeune fille?
2: Je dirais qu'il faut dans l'avenir, à 18 ans on est jeune, qu'il faut penser à pas rester seul dans son coin.
1: On va dire, Anne-Marie, ce matin, que vos petits-enfants nous écoutent là, à la radio. Oui. Vous voulez leur dire quoi pour conclure?
2: Je vais leur dire, essayez de faire un peu comme mamie. Essayez de donner, de partager, d'apprendre, de vouloir connaître... Voilà, plein de choses comme ça.
1: Anne-Marie, la passion de la Vendée, la générosité, la joie de vivre et l'amour des gens.
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3: Je vous emmène dans les locaux d'un transporteur mayennais, ceux de Brégé, entreprise de plus de 1000 collaborateurs. Il y a 12 agences en France, une présence également en Espagne et au Portugal. Le siège est à Saint-Berthevin, où il y a les bureaux, des entrepôts et aussi un garage, un atelier de réparation et d'entretien des véhicules. Je démarre la visite avec Sébastien Bluteau, c'est le chef d'atelier, dans une partie de ce garage que je trouve un peu trop calme.
4: Oui, en effet, là on se situe dans le magasin, donc... Le magasin des pièces détachées dans lesquelles on va retrouver les composants nécessaires soit pour la carrosserie, soit pour les entretiens des véhicules.
3: Bon, moi je veux entendre du bruit et voir du monde. Je pense qu'il faut s'avancer par là.
4: Oui, en effet, en allant par ici, je pense qu'on va trouver plus d'activité.
3: Voilà, on rentre dans l'atelier où il y a plein de pneus. Alors des pneus de camions, évidemment. Là, on est sur du format, du volume XXL.
4: Ouais, tout à fait. Donc là, on va retrouver les pneus à la fois pour les remorques et pour les tracteurs, les véhicules moteurs. On travaille tous nos pneumatiques ici en local, sauf bien sûr les véhicules qui crèvent sur la route pour lesquels on fait des dépannages à l'extérieur.
3: Vous êtes combien à travailler dans cet atelier en tout, Sébastien ?
4: Les pneumatiques, c'est 2 personnes. Et si on élargit à l'ensemble de l'atelier des activités de l'atelier, on est en tout 20 personnes. On va inclure dans ces 20 personnes toute la partie aussi administrative qui fait le planning et qui contribue aussi à piloter les activités, qu'elles soient ici en interne ou qu'elles soient en externe.
3: Et justement, on se rapproche de vos mécaniciens. Oh là là, il y a de l'étincelle là devant nous.
4: Ouais, donc là on est sur des opérations de carrosserie, donc qui vont consister à remettre et maintenir en état les remorques pour que les opérations de chargement puissent se faire en sécurité pour le conducteur et puissent se faire de façon efficace au moment des passages chez les clients.
3: Alors au sein de l'entreprise, un camion va faire jusqu'à 800 000 km. Pendant notre conversation avec Sébastien, nous sommes interrompus par un gros bruit.
4: Donc là, on est sur le démontage de roues sur un véhicule moteur, donc justement pour pouvoir effectuer les opérations sur les pneumatiques.
3: Alors, il y a environ 350 véhicules moteurs, donc les cabines. Pour le nombre de remorques, c'est le double. Alors, il y a des diesels, une partie qui roule au gaz, une nouvelle génération de véhicules électriques. Dans l'atelier, je rejoins Steven, c'est l'un des salariés mécaniciens chez Breger. Il est en train d'intervenir sur l'un des poids lourds.
5: Mon collègue est en train de démonter la face avant parce qu'il a tapé un sanglier.
3: C'est pas votre collègue qui a tapé, c'est le camion, non, le poids lourd.
5: Oui, oui. Quand même, on fait aussi des entretiens. On va basculer pour voir s'il n'y a pas une fuite. On va faire un peu de tout ça, un peu de préventif.
3: Et vous, apparemment, vous êtes le chef d'équipe, Steven, vous confirmez ?
5: Oui, je gère deux gars avec moi. On est soit de matin, soit d'après-midi. Le garage, il est ouvert de 5h30 à 21h.
3: Et donc là, aujourd'hui, vous êtes de l'équipe du matin, ce qui veut dire que vous êtes réveillé à quelle heure ? Hyper tôt ?
5: Eh bah, bien, 4h30, on est debout pour être là à 5h30.
3: Qu'est-ce qui vous plaît dans votre métier ?
5: On aime bien travailler sur la mécanique, on aime bien avoir un peu les mains sales, un peu toucher à tout.
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6: On peut encore partir à la chasse au trésor.
7: Oui.
6: On va partir à la recherche de pierres vieilles de 700 ans.
7: Exactement. Ces vieilles pierres s'appellent les bornes papales, cher ami. Direction donc Valgréas, au cœur de cette curiosité géographique. On va le dire, un morceau de Vaucluse posé en plein milieu de la Drôme provençale, on en a déjà parlé. Ça s'appelle l'enclave des...
6: Papes.
7: Oui, bornes. Réponse.
6: Oh,
7: ouais, j'ai un petit peu bossé. Celle qui donc délimite bien ces bornes papales, celle qui délimite l'enclave, ce sont donc ces bornes papales. Alors à quoi ça ressemble ? Imaginez un grand bloc de pierre taillée planté verticalement dans le sol, un bon 1m20 à peu près, avec surtout des blasons, en fait, c'est ça qui est beau. Blasons sculptés des armoiries des seigneurs locaux. Celle du comte Avenessin aussi, forcément, avec deux clés entrecroisées, symbole donc du pouvoir pontifical.
6: Ce sont donc de vraies frontières gravées dans la pierre, on peut
7: exactement
6: dire ça.
7: Ces bornes, elles datent du 14e et 15e siècle. Elles ont été installées lors de plusieurs campagnes de bornage en 1324, 1414, 1457. Ben, c'était simple en fait, hein. Tout simplement, elles étaient là pour dire ici commence la terre des papes en pleine Drôme provençale. Petit rappel historique quand même, quand les papes s'installent à Avignon au début du 14e, ils cherchent en fait à sécuriser et à agrandir leur possession. Il y a un pape qui s'appelle Jean XXII qui achète Valgréas en fait et puis d'autres villages autour. Mais le royaume de France bloque toute extension parce que bien sûr les papes ils voulaient aller encore plus loin. Mais boum, non, la France bloque tout ça et résultat, on a donc une sorte d'enclave figée donc dans les frontières. Et donc pour matérialiser tout ça, on plante donc des bornes solides, visibles et surtout c'est indiscutable quoi.
6: Alors évidemment la question c'est de savoir si on peut encore les voir aujourd'hui ces bornes.
7: C'est ça, c'était au 14e siècle quand même. On en a encore 22 en fait autour de Valgréas en place. Vous en avez déjà une devant l'office de tourisme, c'est la plus facile hein, pour la voir. Ils l'ont mise là pour qu'on puisse voir à quoi ça ressemble. Mais ensuite il faudra quand même un peu de perspicacité pour les trouver. On nous dit à l'office de tourisme que c'est un peu compliqué, c'est un peu difficile parce qu'elles sont un peu cachées en fait dans des chemins, dans des vignes, dans des champs, des bosquets. Heureusement, l'office de tourisme a bossé dessus de Valgréas, qui propose aujourd'hui donc un plan en fait d'un circuit pédestre de randonnée, franchement hyper simple, accessible, qui permet justement d'en découvrir plusieurs à pied autour de 2-3 heures à peu près en famille. Ça peut faire une belle idée de sortie. On marche dans les paysages de la Drôme provençale tout en étant dans le Vaucluse. C'est ça aussi qui est fun. Et ces pierres sont là pour nous rappeler donc cette chasse au trésor grandeur nature autour de l'histoire donc de l'enclave des papes.
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2: Le temps de vous lire en marseillais. Bonjour Médéric.
3: Bonjour Philippe. Cyrus,
2: notre linguiste marseillais. Donc on va jouer ce matin un peu comme des enfants.
3: Oui, tout à fait. Alors vous savez à quoi jouent les enfants en ce moment? Enfin ces jours-ci, ces temps-ci.
2: Ces temps-ci, bah, avec le smartphone, ouais, un jeu, voilà quoi.
3: Les tablettes, les jeux vidéo, ouais, etc. Ouais. On est d'accord. Bon, les tout petits jouent encore avec des voitures, des robots, des trucs Pokémon, etc. Voilà. Alors autrefois, alors non, je vais pas faire celui qui regromelle à mon réguignard.
4: C'était mieux avant.
3: C'était mieux avant, c'est ça. Non, mais je vais vous parler quand même des réguignards. Les réguignards de Luberon, c'est une association provençale qui, comme son nom l'indique, regroupe des amoureux de la culture et de la langue provençale, des gens du Luberon, qui s'appellent avec autodérision donc les réguignards, en gros les râleurs. Hein. Eh bien, la présidente de cette association est bien connue chez nous, il s'agit de Claudette Ocelli, aussi connue sous le nom de Mamette, dont on a entendu la voix sur notre antenne pour nous apprendre un peu de provençal. Avec ces réguignards, elle organise jusqu'au 14 mars, à Pertuis, à l'espace de Croze, une exposition appelée Joe et Jugué d'antan, qui propose de retrouver des jeux et jouets d'antan et avec leur petit nom en provençal. Alors autrefois, les minots jouaient à Ouda, au dé, au Baouduf, au Toupie ou au Quille. Il y avait les osselets aussi. Alors, je me souviens que mon frère jouait, je trouvais ça bizarre, les osselets. Mmh. Mais voilà, ça a disparu, j'ai l'impression.
2: Oui, c'est vrai.
3: Non, voilà, on ne voit plus ça. Jouer aux osselets, c'est Djouga, Djibotrao et Mélisa Ousset. Par contre, les billes, on y joue encore. À mon époque, on prisait les gros galops comme ça et on tirait les soldats Starlux.
2: Ouais, ça aussi,
3: voilà. Ou on jouait au pot. Enfin bref, voilà, j'adorais les billes. Dans la cour de récré, je pense qu'on joue encore à la marelle ou à la corde persaouta, je traduis pas. Mais probablement plus aux yeux bandas, les yeux bandés, au Colin Maillard, qu'on appelle aussi Kukuruma. On dirait une chanson Kukuruma. En revanche, on fait encore liser Skundai, le jeu de cache-cache, à partir du verbe s'escoudre, se cacher. Et on dit parfois, va t'escoudre, va te cacher. On joue aussi à la poupée, la titeille, dans son ousta ou des titeilles, sa maison de poupée, ou bien avec une poupoune pour Djouga à la mama, là non plus, je traduis pas. Quand j'étais minot, j'adorais jouer avec les taraillettes, la dinette, mais aussi à la marchande. J'avais d'ailleurs un bel établi de marchande et je vendais à ma mère, à ma grand-mère, plein de beaux fruits et légumes en plastique, ou du poulet, ou en plastique, ou du fromage en plastoc, avant la malbouffe. Vous voyez, il y avait déjà tout prévu. Tous ces jeux d'enfants d'hier ou d'avant-hier sont présentés à l'exposition Joe et Jugué d'antan à Pertuis jusqu'au 14 mars pour ce... Et samedi, donc demain, il y aura en plus un grand jeu de piste sur le double thème du parler provençal et des jeux d'enfants dans les rues de Pertuis, mais aussi du Motus. Tout le t-shirt, toute l'après-midi, nous serons sur place avec mon collègue Bla pour vous faire jouer à Motus en mode démo ou initiation. Mais il y aura aussi un Motus en live, en public, avec les meilleurs joueurs de Motus à défier. Alors, de mon temps, on jouait à cache-cache, et celui qui comptait, on disait qu'il pégait. On disait, allez, c'est toi qui pègue. Ouais. Et on joue aussi à faire des moulons dans la cour. Et pour signaler l'attroupement, on crie moulons. Donc ce samedi, moulons à Pertuis.
2: Allez, moulons.
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5: Ah, quel enfant n'a pas rêvé un jour de devenir pompier. Enfant, adolescente, Gaëlle Hérault est adjudante, légende ici.
6: Bonjour, je suis l'adjudante Gaëlle Hérault, je suis pompier professionnel depuis 23 ans et j'occupe le poste de chef de salle opérationnelle adjointe au CODIS de la Sarthe. Mon histoire, j'ai découvert l'univers pompier en classe de 4e lors du stage de découverte et donc j'ai dû intégrer la section des jeunes sapeurs-pompiers donc au centre de La Ferté-Bernard. Par la suite, donc rentrée pompier volontaire. Après le bac, je suis rentrée militaire technicienne de l'air en tant que pompier. Donc le déclic et puis l'ambiance caserne, alliée du sport, travail d'équipe et puis de passer les différentes formations, ça a concrétisé et aujourd'hui voilà, je regrette pas et je continue dans ce métier avec passion. Alors la fameuse question, quand on est femme, est-ce facile de progresser ou d'être pompier? Comme tout métier, lorsqu'on l'exerce avec passion, conviction et beaucoup de sérieux, je pense que tout le monde a sa place. Et la Sarthe représente bien ce corps-là, féminisé au maximum. Chaque pompier se doit de répondre à ses missions. Et là, il n'est plus question de femme ou d'homme. Au moment de partir en intervention, il y a toujours cette phase de gestion du stress, l'adrénaline. On aime cette phase-là, en fait, qui nous porte et puis qui nous galvanise pour la mission à venir. Voilà, au fur et à mesure des années, l'expérience font que ce stress, on le dompte, on le familiarise et puis grâce aux formations, on en fait une clé de réussite en fait. Mais on a tous besoin de ce stress-là et de cette adrénaline pour continuer à exercer ce métier. Et toujours cette fameuse question, est-ce que la tenue de pompier peut faire fantasmer? Je suis désolée, alors soit parce que je la vois depuis trop longtemps, pour moi elle s'apparente à mon métier, ma passion, et forcément certains la portent tout de même mieux que d'autres, faut être honnête. Mais après voilà, je suis pas du tout dans le mythe de l'uniforme, peut-être parce que ça fait trop d'années que je le porte. Mais c'est valable aussi pour les autres corporations, hein, gendarmes ou autres. Donc voilà, désolée de mon côté, je rentre pas dans le mythe du pompier en tenue.
1: Un pompier doit toujours être prêt à intervenir.
6: Voilà, c'était l'adjudante Gaëlle Hérault. Merci de m'avoir écouté et gardez en tête, toujours réserver un meilleur accueil possible pour les pompiers qui, sachez-le, au téléphone ou en mission, font le maximum pour vous aider.
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2: Il a pour le coup des histoires qui nous restent bien dans la tête, c'est Arnaud Fromage qui est avec nous. Bonjour Arnaud.
3: Bonjour, bonjour à tous.
2: Arnaud, ça faisait longtemps que vous ne nous aviez pas déterré une vieille loi de l'époque révolutionnaire. Hein.
3: Oui, mais cette fois j'en ai trouvé une qui sert vraiment à quelque chose. Je dirais même que c'est une loi qui a tout changé. Il s'agit de celle qui, en 1799, a instauré en France le système métrique. Ou plutôt, le système MKPS pour mètre kilogramme poids seconde. Trois unités de base pour les unir toutes et en finir enfin avec les toises, les perches, les pouces, les lieux, les livres et les boisseaux. Il faut dire que chaque région et parfois même chaque ville possédait sa propre unité de mesure. À Besançon, c'était l'Aune, par exemple, qui mesurait un peu plus de 80 cm. Pour éviter les embrouilles, eh bien une tige en métal, une aune étalon, avait été scellée dans la pierre au XVIe siècle à l'extrémité gauche de la façade de l'hôtel de ville. Et elle y est toujours, d'ailleurs, elle est toujours en place. Mais voilà, à la demande des commerçants de l'époque, un système identique était nécessaire et ce fut donc le système métrique.
2: Le système métrique qui a depuis été adopté par presque tous les pays du monde, on peut le dire. Hein.
3: Oui, en gros, il n'y a que les États-Unis, le Libéria et la Birmanie qui refusent toujours le système métrique. Et c'est vrai que le Royaume-Uni l'utilise en traînant des pieds. Le système métrique, qui a évolué d'ailleurs depuis, il a intégré le système SI, le système international, qui rassemble toutes les unités de mesure de base desquelles on peut calculer toutes les autres. Et elles ne sont que 7. Le kilogramme, la seconde et le mètre, donc, auxquels s'ajoutent le kelvin pour la température, l'ampère pour l'intensité électrique, la mole pour la quantité de matière et le candela pour l'intensité lumineuse.
2: Et avec ça, on peut tout calculer ?
3: En grande partie, oui, les autres unités se déduisent de ces sept-là, mais il y a malgré tout un monde qui résiste encore et toujours au système métrique et, je dirais même, à la logique humaine, celui des pointures de chaussures. Personne n'y comprend rien, alors j'ai mené des petites recherches. Tout part du point de Paris, inspiré du quart de pouce britannique. La pointure d'une chaussure est calculée en divisant la longueur de l'intérieur de la chaussure en centimètres par le point de Paris. En gros, une pointure 40, ça fait environ un pied de 26 cm de long. Pour les Italiens, c'est le même calcul, mais avec une pointure en moins. Les Américains commencent à compter à partir de la taille 1, qui correspond à notre 31. Les Anglais, c'est pareil, mais eux, ils commencent à 0. Les seuls qui ont un système à peu près compréhensible, ce sont les Japonais. En gros, un pied de 26 cm correspond à la taille 26, et ensuite on décale, mais toujours en fonction du fameux point de Paris. En résumé, il serait peut-être temps de mettre un bon coup de botte là-dedans, parce que, rayon chaussure, moi je ne sais plus sur quel pied danser.
2: Ah, c'est le cas de le dire, oui, c'est vrai qu'on a un petit peu perdu avec tout ça. Merci beaucoup, notre cher Arnaud Fromage, avec ses nécessaires minutes comptoises. Et puis à très bientôt.
3: À demain.
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4: Vous avez peut-être du mal à trouver l'amour malgré de nombreuses tentatives, notamment sur les sites de rencontres. Il y a peut-être des raisons à ça.
5: Je m'appelle Hélène Bethams. Je suis fonctionnaire, mais aussi autrice et psychosexologue, hypnothérapeute.
4: Ça fait beaucoup de fonctions. Qu'est-ce que vous avez écrit ?
5: J'ai écrit un livre qui s'intitule « Les sites de rencontres et l'estime de soi, psychologie amoureuse à l'ère du numérique ».
4: Mais comment passe-t-on de fonctionnaire à autrice et psychosexologue ?
5: Je suis d'abord restée en couple pendant 23 ans et je me suis séparée. Au moment de la séparation, j'ai attendu 2 ans avant de m'inscrire sur un site de rencontre. Et là, ce que j'ai découvert, ça m'a paru trop compliqué. Alors, comme tout le monde, j'ai navigué entre des eaux troubles, on va dire. Et puis, j'ai décidé de me former en psychosexologie, puisque la psycho m'intéressait depuis toujours. Et la sexualité aussi. J'avais lu Freud, j'étais très très jeune. Comment rencontrer l'amour quand on a perdu les codes à une époque, en fait, où tout est sur le numérique et où dans la vraie vie, on sait pas qui est célibataire ou pas et où on va pas aborder quelqu'un en lui disant « Ben voilà, moi je suis seule ». Est-ce que ça te dit de faire connaissance ? Parce que c'est ce qu'on fait sur un site de rencontre. On écrit à quelqu'un et on lui demande en fait s'il a envie de faire connaissance.
4: Comment avez-vous vécu cette expérience particulière sur les sites de rencontre ?
5: Je ressentais des choses un peu complexes qui peuvent s'apparenter à de l'adrénaline quand on fait du cardio par exemple, une espèce d'excitation dès qu'on a un like, dès qu'on a un crush, un match. Pendant ma formation, je me suis dirigée vers des études et des recherches un peu plus scientifiques. Et ça a plein d'effets en fait. fait, les sites de rencontre, on ne s'en rend pas compte, mais on crée des hormones, de la dopamine, de l'adrénaline. Et en fait, c'est les conditions de l'addiction.
4: Et c'est ce que vous expliquez dans le livre.
5: Je parle aussi de toutes les difficultés d'attachement qu'on peut avoir. Parce que parfois, aimer ou être aimé, ça peut être une grande peur. Je parle aussi de nos schémas. Parce que dans la rencontre amoureuse, on va souvent reproduire les mêmes schémas, on va être attiré par les mêmes personnes. Bah, c'est un petit peu comme dans la vie, tous les jours on prend le même chemin pour aller travailler et rarement on va essayer une nouvelle route. Alors moi, c'est ici et aujourd'hui que je vous propose de commencer un travail pour vous aider dans vos rencontres.
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6: On sait qu'on est lorrain parce qu'on prend des obus pour des cèpes.
7: C'est une histoire qu'on m'a racontée.
6: Ça va aller dans les Vosges.
7: Non, du côté d'Amnéville. Non, j'ai croisé Frédéric, le Fred Kuntz. Vous le connaissez?
6: Non.
7: Il est maître d'école à Amnéville.
6: Je sais pas.
7: Il m'a raconté ses aventures, ça va rappeler des souvenirs à tout le monde.
6: Allez-y.
7: Lorsque, adolescent, il partait en vacances en mobylette.
6: Mm-hmm.
7: Trajet à Gondange, Niederbronn-les-Bains, 150 bornes en cyclo. Largement de quoi faire cuire le steak sous la selle, comme Attila le Hun.
6: Mon père faisait Paris, le Jura, en vélo.
7: Ouf, en vélo?
6: En mobylette?
7: En mobylette. Ah bah ouais, mais on essaye. Qu'est-ce qu'il avait comme mobylette?
6: Ça devait être un 103 à l'époque, ça devait être ces mobylettes-là, je pense.
7: S'ils étaient déjà là, ouais. Ou un Solex. Fred.
6: Mobylette.
7: Ok, le Fred, il partait avec Bernard, dit Bébert, le Mac, le Bled. Le Bled, c'était son nom, pas la destination de ses vacances. Et Mounir, qui aurait dû être au Bled. Et Mounir, le passager de dernière minute, qui s'était dégoté une cacahuète improbable pour se joindre à l'équipage. Une mini-moto, vous savez?
6: Hey.
7: Il fallait laisser refroidir toutes les 10 bornes, l'enfer. Le Fred m'a dit, il avait l'air d'un singe sur un paquet de tabac. Mais une vraie équipée sauvage que ceux-là, et puis ces bandes-là, ça roule en triangle, comme les oies sauvages. Pour ceux qui ont une meule moins puissante, profite de l'aspiration. Comme mon Fred, il avait une 103 SP à refroidissement liquide et carbut 17, autant dire qu'il roulait en tête. Sourire béat, les dents éclatées de moustiques, en route pour le camping, la gloire et les grandes découvertes. Parce que ces types-là étaient des chercheurs de trésors, des fanades de la Seconde Guerre mondiale, le genre qui arpente les champs et les forêts, poil à frire entre les pognes, à la recherche de vestiges. Résumé des vacances par le principal intéressé, je cite le Fred, ouvrez les guillemets, on allait chercher des bricoles qu'on ne trouvait jamais. Des chercheurs du trésor au pied de l'arc-en-ciel, en somme.
6: C'est joli, ça.
7: Tente plantée à Sturzelbrunn. Oh la vache, c'est pas facile.
6: Non, c'est pas facile,
7: le matin. Le Beecherland comme terrain de jeu. Les gars vivent la grande vie. Pique-nique tous les jours, et peu importe les guêpes qui les taquinent, ils découvriront que le dernier jour que le nid était précisément sous la table du déjeuner. Les gars, ils s'en foutaient. Les grands soirs, ils sortent au casino de Niederbronn. 15 kilomètres en brêle à travers les bois. La 103 devant, Mounir loin derrière. Vers la fin du congé, alors qu'ils zonent dans un coin qu'on leur a vendu pour être un coin à champignons, ils se baissent pour ramasser des cèpes, et là, bingo, tout un tas d'obus et de munitions de la guerre de 14. Pompiers, gendarmes, démineurs, les ados sont au comble du bonheur. Des vacances 100% Lorraine, plus locales, tu meurs.